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1: Oui, votre souffle d'air frais pour bien démarrer ce mercredi matin, 13 mai 2026. Bonjour, bon réveil à toutes et à tous. Comment ça va? Comme ça, n'est-ce pas? J'espère que ça va bien de votre côté, que vous passez un bon moment, vous vous êtes bien réveillé ce matin, en pleine forme, hein, malgré le froid, hein, on le sent bien là, hein, donc ça commence à le faire. En tous les cas, prenez une bonne vitamine C, prenez soin de vous, couvrez-vous bien, commencez au tibane pull, kingodé, les pleins dernier là, hein, donc remettez-toi à jour. Parce que ça va faire froid. Ah bah oui. En tous les cas, merci d'être là. Mais nous, on est là, au chaud, pour vous accompagner dans la joie et la bonne humeur, de la bonne musique en ce mercredi matin. Bon réveil et bon courage à celles et ceux qui bossent déjà ce matin. Il le faut bien, les agents de sécurité, la santé, le personnel de la santé, de l'hôtellerie, l'aéroport, van chauffeur, chauffeur de van, de poids lourd, de taxi, van motocyclette aussi, hein, de van... De roues. Donc faites très très attention ce matin.

0: Ah bah oui, vous aussi, couvrez-vous bien parce qu'il fait froid. Et bien. Hein, mais tous les bas de manteau, bien aux autres quand vous roulez motocyclette. Donc faites très très attention, prenez soin de vous. En tous les cas, nous on est là. Quel plaisir d'être parmi vous chaque matin de 4h du matin à 6h. On salue aussi Steward, hôtesse de l'air, pilote. Et aussi les personnes qui voyagent ce matin. Et oui, écoute-nous un petit peu en route. Jusqu'à The 30 Airport, écoute-nous, et bien bon voyage, oui, à vous tous, également les policiers qu'on salue tout bas ce matin, les pompiers, les pompistes, et également mon petit camarade PC à la bourrée, en fait, tout le monde qui lève bonheur, qui peut m'en aller, Nathan au micro jusqu'à 6h comme d'habitude, on reçoit vos dédicaces, vos chansons préférées, vos appels téléphoniques 402-80-80 si vous souhaitez passer en direct, enfin, un petit coucou, un souhait d'anniversaire, oui, pourquoi pas, c'est possible. 402-80-80-5253-8484, vos chroniques, vos rubriques aussi sont dans la place. D'ailleurs, dans une poignée de secondes, ce sera votre boost pour la route vers les 4h50. Comme d'hab, regarde sur l'histoire. Aujourd'hui, vu que c'est mercredi, pas de tribune, mais paroles et musique où Reza nous raconte l'histoire d'une chanson. Et la pensée du jour vers les 5h40, les communiqués à 5h30, Faret à 5h50. Voilà un petit peu ce qui vous attend aujourd'hui. Bien sûr, vos artistes préférés. Allez, on y va tout de suite pour votre boost pour la route.
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Une petite action chaque matin vaut mieux qu'un grand projet jamais commencé. Allez, une chanson, Bon Ma Brune, André Gilles, pour vous ce matin, 89 du matin.

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1: 4h15, magnifique chanson de Paul Simon, Bridge Over Troubled Water. Bon, on y va tout en douceur ce matin. Allez, c'est parti pour vos messages sur le 5253-8484. Mais avant, on va prendre quelqu'un au téléphone en direct ce matin. On va prendre la direction du château. Miko, bonjour.
2: Bonjour Jonathan, comment tu vas mon ami?
1: Ça va bien.
2: Ça s'entend et ça se voit dans ta voix.
1: Merci beaucoup, ici Paris. Ça se voit bien en forme grand matin, hein Miko?
2: Ok, doucement.
1: Doucement, non allez, comment nous dire?
2: Non allez, nous amène, nous n'avons pas tout bon dire là.
1: Oui,
2: j'aime pas mes nos bons pots.
1: J'aime pas mes nos bons pots, exact. Tape cela, mais bien faux.
2: Ah, mais ça, moi, là.
1: Ça même nous fait.
2: Enfin, nous tout est natin.
1: Nous tout est nali. Apporte ça, Miko. Ça fait longtemps. Je connais où là, même seulement.
2: Je connais où là.
1: Je
2: ne pas bouter. Moi, comme tu veux, je ne pas bloquer la ligne celle du monde. Nous faire one man show comme ça, cause là. Tu comprends, mais.
1: Mais notre toujours petit plaisir, nous, pas nous.
2: Nous laissons ça aux autres pour téléphoner. Moi, je ne peux pas envoyer un message. Moi, je connais là.
1: Ouais,
2: moi, là, moi, écoutez tous les jours.
1: Ok, on content, là,
2: on va battre
1: Morning Breeze.
2: Morning Breeze, tous les gars, depuis 4h du matin, moi, là, mon fils, je la prière, tout là.
1: Bien bon.
2: Pour tu peux attendre, toi, tranquille.
1: Ouais.
2: Là, c'était un mot pour écouter tous les jours, jusqu'à 6h. Ah bah c'est des vidéos qui vont sortir le lit là.
1: Ah donc, oui, reposer.
2: Parce que vous mais là n'a rien à faire. On n'a que la radio, vidéos qui vont vous lever, vous parlez à mon place, ça va.
1: Ben oui, reposer.
2: On fait mon petit toilette de la bouche,
1: bien
2: donc,
1: sûr, hein, bien
2: et
1: sûr.
2: Et là, oui, écoute, moi c'est mon café, nous continuons la route ensemble.
1: Ben oui, bien bon, hein? Bien bon. Allez, nous écoutons, on dit Miko.
2: Aujourd'hui, spécialement, moi tu as voulu faire l'anniversaire mon petit fils.
1: Ah, comment il appelle
2: Marie-Annabelle Chloé, la douceur.
1: Oui.
2: La douceur Antoine. Donc, elle est mariée maintenant. Aujourd'hui, elle fête son anniversaire. Et c'est aujourd'hui, c'est aussi, vous souhaitez bon anniversaire à tous ceux qui veulent fêter cet anniversaire. Un bon et heureux anniversaire à mon petit fils.
1: Oui.
2: Bonheur, joie, prospérité, beaucoup de peine de bonnes choses dans cette nouvelle année de sa vie.
1: Oui.
2: Donc, comprends. Moi, aussi, bonne fête à toutes les Maria Fatima.
1: Ah, oui.
2: Les Maria Fatima.
1: Maria Fatima, où tu diras, on est allé là.
2: La Vierge, aujourd'hui, le 13,
1: oui.
2: Jour de son apparition au Portugal. Alors, si vous souhaitez une bonne fête à tous ceux qui fêtent sa fête aujourd'hui.
1: D'accord.
2: Et vous souhaite bonne journée à tous ceux qui m'entendent ce matin.
1: Mm-hmm.
2: Bon, pas pour faire une coucou de long. Pour prendre la liste, pour commencer depuis hier, ce qu'il y a, mais simplement, spécialement. Pour Annabelle, pour ma femme Gisèle à côté de moi, pour Sébastien Monzande, les familles Grimaud, voilà, Edo, Bendoa et Bouy. Et un coucou à toutes les amies, j'ai dit bien à toutes les amies de la radio sans exception.
1: Voilà, comme ça on va rater
2: seuls. Ceux de Maurice et ceux de Lune Rodrigue.
1: Voilà, et du monde entier.
2: Un petit coucou spécial à M. et Mme Gaëtan du côté de Roosevelt. Ça, tu connais mon homme et sexe.
1: Ah, ouais.
2: Hein?
1: Il a même là.
2: Il a même, mais il a un petit coucou spécial.
1: D'accord.
2: Il comptait, écoute-moi.
1: Exactement.
2: Allez, toi, je te souhaite bonne journée.
1: Ben, merci, Miko, ça fait plaisir de nous l'avoir ce matin.
2: Non, moi, l'aime, comme vous dites, moi, l'aime. Tous les jours, moi, l'aime.
1: On connaît où là-même, on connaît où là-même. En tous les cas.
2: Si vous pas gagner place dans le banc, là, on va le débouter. Allez toi, bonne
1: journée. Merci, bonne journée, m'embrasse bien fort. Gisèle aussi,
2: merci.
1: Bonne journée. Merci.
2: Bye
1: bye. Voilà, ça c'était notre cher ami Miko du côté du château qui est avec nous ce matin. Encore une fois, bon anniversaire à sa fille. Bonjour Nathan, ça va? Oui, comme un mercredi matin. C'est Ariel, je fais un petit coucou à Cholet ainsi que toute sa famille de Beaubassin. Sans oublier mes parents, Evelyne et Patrice de Paris. Ben sinon Nathan, j'ai préparé des feuilletés aux fruits de mer. Et ça qui top, ça, j'ai eu l'occasion de goûter avec un bon milkshake aux amandes vanille. Ariel, ma chère Ariel. Patrice parle là, envoyez un petit message WhatsApp, nous envoyez un petit photo, nous guettez comment ça a été. Hein? Ah, ça nous a pris un petit pause. Ça. Bonjour Nathan et tout du monde. À qui code moi, c'est José Pierre-Louis. Et bonne semaine à vous tous. Merci beaucoup. Bienvenue à vous, José. Bon réveil. Bonjour Nathan, nous présent. Yes, ça c'est Elvis et Revti du côté de Gébert ce matin. Bonjour Nathan, ça va, bon courage, un petit coucou à tout le monde, la famille, les amis de la radio, Lidiano, comme ça, que ce soit des hauts et des bas, soyez forts, Manzoli, croyez en vous. Ça c'est Edouard du côté de Montluban à Rodrigue, merci beaucoup. Ah, je suis allé abonné à Zodi. Bonjour Nathan, bonjour à Evelyne et son époux Patrice, Laura, Ariel, Anne-Sophie, Valérie, son époux Michel, et ma sœur Joyce, mes collègues de la clinique du Bon Pasteur et les autres amis de la radio. Merci et bon courage à tous, bon vent qui bosse ce matin. Bonjour l'équipe de Morning Breeze, c'est Aurore de Montluban. Je dédie la chanson « Je n'aime encore que toi » de Sylvie Vartan. Qui, hein, Diane, qui? Qui me dit à toute la famille, mes collègues du service de la santé, tout le monde dit qui reconnaît moi. Merci beaucoup Aurore. D'accord, je vais trouver votre chanson un petit moment. Bonjour Nathan, bon mercredi. Bonne journée, bonne continuation. C'est Marilyn de Poudre d'Or. Je demande la chanson Only You, The Platters, Magic Platters, yes. Allez, on va caler ça, ça c'est superbe ça. Marie Rosemonde, L'envie d'aimer. Ah bon? Qui? Janutu, Daniel Lévy, ce sera pour 5h30. Oui, déjà calé pour tout à l'heure. Merci en tous les cas. Une chanson aussi pour un camarade de l'Australie qu'on embrasse très fort, Marie Rosemonde, merci beaucoup pour le message. 81, Linda et Gaëtan du côté de Rosebel, quand dit bonjour ce matin. Allez, on va écouter la voix de Céline Dion ce matin. Oui.

Sylvie Vartan ce matin, je n'aime encore que toi. À 4h30, un petit coucou à notre cher ami et collègue Elsa Maca qui est dans la place. Bonjour, ne pas oublier ceux des dinosaures. Hein. Allez, The Magic Platters à venir, on va faire plaisir ce matin, les You.

Un message de la part de notre amie et collègue Elsa. Il embrasse tout ben auditeur. Il fait un autre compliment. Il donne un gros bisous, bisous, bisous. Voilà, message de Elsa à vous tous ce matin. Dirty Dancing Angry Eyes à 4h35 du matin. On va lire quelques messages juste après. Restez là.

0: Rise pour vous ce matin à 4h38. Allez, on y va pour quelques messages.
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0: Bonjour Nathan, un petit coucou à la famille, coucou à mes amis de Morning Breeze, à ton Ronald Spéville et ce madame Joyce de Rivière-Coquois, Rodrigue. Merci beaucoup Joyce, belle journée et merci d'être là. Bonjour Nathan qui maniait, à la manière, manière correcte, je veux dire bonjour à tous mes élèves et mes professeurs. Un coucou spécial au collège de Maréchal, à l'école Marioline Spéville de Grande-la-Fourche-Corail, Government School. Merci, bonne journée. Ça c'est Joël du côté de Papaye à Rodrigue. Bonjour Nathan pour Valérie qui a fêté son anniversaire hier. De la part de ce fiancé, Jean-Éric, et aussi à Véronique, Giovanni, Paulette, Sean pour Annabelle de Taillac qui fête son anniversaire aujourd'hui. Marché, il a beaucoup bis pour le bâté. Aujourd'hui, de la part de son mari Sébastien, c'est demandé par Odile de Rivière des Anguilles. Ben, on a déjà joué Céline Dion avec Maria. Oui, dédié à ma fille Aurore du côté de Canada. Voilà, voilà, c'est fait. Tout va me filer dans votre pensée. Merci pour le message. Merci à vous, Marie-Rosemonde. La Marie-Rosemonde, ça m'a un peu près pour 26 ans. Abonnez, là. Ça qui est top, ça. Bonjour Nathan pour Roland et José de Sainte-Croix. Coucou à Marie-Ange et Roland de Port-Louis. Marie-Noël, Nicole de Roche-Brune. C'est Noëlette de Baie-du-Tombeau. On salue aussi au passage Marie-Noël qui est à l'écoute ce matin. Je souhaite un bon anniversaire à ma cousine Sylvette, mon neveu Alexandre et mon beau-frère Antoine. À tous mes vœux de bonheur. Ça, c'est Chelet du côté de Beaubassin. Bon, Jonathan, un coucou à Alain, Maryse Lascar, Ghislaine, Jimmy, Elisby, Jacotte. C'est de la part de Rico du côté de la résidence Malherbe. À cœur pipe ce matin, 4h40. Allez, Sardou ce matin, pourquoi pas. Oui, la Java de Broadway. N'oubliez pas, vers les 4h50, la chronique habituelle, regard sur l'histoire.
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0: Ça, c'est les Backstreet Boys. I'll never break your heart. 4h49. Allez, c'est parti pour Regard sur l'histoire.
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2: Chers auditeurs, bonjour. La personnalité qui nous intéresse aujourd'hui est une figure médiatique du paysage mauricien. Au cours de sa carrière, il est successivement député, maire, président de l'Association sportive de Maurice et directeur général de la Mauritius Broadcasting Corporation. Je vous parle ce matin de Jean-Roland Delettre. Il naît le 1er novembre 1932 à Quatre-Bornes. Il fait des études secondaires au Collège Royal de Cuirpipe. Delettre joue un rôle actif dans divers secteurs. Leader d'un groupement de jeunes, il dirige de 1954 à 1972 le Conseil national de la jeunesse de Maurice. Il est également le représentant de Maurice au sein du comité exécutif de l'Assemblée mondiale. Pour ce qui est de l'administration urbaine, il est élu membre du conseil municipal de Quatre-Bornes en 1956 et sera par la suite président de l'Association des autorités urbaines, AUA. Pendant sa brève incursion dans le monde politique, il est membre du comité exécutif du Parti travailliste. En 1959, il a 26 ans lorsqu'il est élu au conseil législatif. Journaliste de formation, il est rédacteur en chef de l'Express de 1963 à 1964. L'année suivante, il est promu directeur de l'information à la Mauritius Broadcasting Corporation. Dès lors, Delettre gravit rapidement les échelons, devenant en 1967 directeur de la programmation. Le 11 mai 1970, il est directeur général de la MBC. C'est l'alliance MMM-PSM qui tient les rênes du pouvoir en 1982. Jean Delettre est limogé le 18 juillet de la même année. Il tient un meeting à la place Jules Koenig de Quatre-Bornes sur son renvoi qu'il juge politique et injustifié. D'autre part, Jean Delettre est une figure connue du monde sportif. Il est pendant une quinzaine d'années le chef de file de la MSA, Mauritius Sports Association, une confédération qui regroupe des organisations

0: organisation sportive de Lille. De Lettre contribue au développement du football à travers son équipe, la Fire Brigade. Il est également le président du comité olympique mauricien de 1971 à 1985. Il décède le 9 juillet 1996 à l'âge de 64 ans. Le centre sportif de sa ville de Quatre-Bornes porte le nom de Jean-Roland Delettre Sports Complex.
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2: Nous sommes en 1988, Elsa a quelque chose dans mon cœur.

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1: Allez, on va clôturer la première partie de votre Morning Breeze avec Ellie Goulding. Love me like you do. À tout de suite.

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1: Bonjour, bon réveil, il est 5h du matin, Maurice.
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1: Bienvenue dans la deuxième et dernière partie de votre Morning Breeze. Sting, An Englishman in New York. C'est pour vous ce matin, bon réveil.

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1: 5h05, bonjour Nathan, bonjour, bon anniversaire à mon époux Polo, à qui fête ses 70 ans aujourd'hui. C'est de la part de son épouse Claude May, ses filles Jessica, Vanessa et Aurore, ses gendres Vicky, Todd et Topher, et les petits-enfants Laila, Eliana, Keliana et Romain. On lui souhaite que le meilleur et surtout la santé. L'embrasser bien bien fort, bonne journée, merci. Et en même temps, on va en profiter pour souhaiter un joyeux anniversaire à celles et ceux qui fêtent leur anniversaire aujourd'hui. Aussi, félicitations, bonne préparation, amusez-vous bien. Voilà, et on vous souhaite que du bonheur. J'allais dire, non, mon papa, le bad bis, là, je vous dis. Aïe, aïe, aïe. Quand ça, hein? Si avant, vous êtes un petit plan, pas là. Pas bien du tout, chérie. Bonjour Nathan, coucou à mes amis, Aline, Canou. Ça, c'est Marie-Josée Médon de Saint-Joseph à Montagne-Blanche. Voilà, voilà pour vos messages. Allez, on y va tout de suite pour Zen et Bien.
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1: Bonjour à tous et bienvenue dans Zen et Bien. Cette semaine, on parle sommeil et aujourd'hui, on passe à la pratique parce qu'on peut savoir toutes les théories du monde si on ne change rien à nos soirées, rien ne change dans nos nuits. Alors aujourd'hui, je vous propose quelque chose de concret. Un rituel du soir en 20 minutes. 20 minutes, c'est peu, mais c'est suffisant pour envoyer un signal clair à votre corps. C'est l'heure de descendre. Les 7 premières minutes, on coupe. On pose le téléphone, on éteint la télé, on baisse les lumières. Ce n'est pas anodin, c'est un acte fort. Vous décidez que la journée est terminée et que ce qui n'est pas fait aujourd'hui attendra demain. Les 6 minutes suivantes, le corps... un peu d'eau chaude, une douche, un bain de pied ou simplement une tisane entre les mains. La chaleur fait monter la température corporelle. Quand elle redescend ensuite, le corps plonge naturellement vers le sommeil.

Camomille, tilleul, valériane, choisissez ce que vous aimez. Camomille, ça c'est bien ça. Les 7 dernières minutes, la tête, c'est le moment du journal. Pas un journal intime forcément, juste 3 choses. Ce qui s'est bien passé aujourd'hui, ce que vous ressentez, une seule chose à ne pas oublier demain. Vous videz un peu la tête sur le papier, comme ça elle n'a plus besoin de tourner la nuit. Et voilà, 20 minutes, un signal fort pour votre cerveau. Ce rituel, vous n'avez pas besoin de le faire parfaitement, vous avez juste besoin de le faire régulièrement. C'est la répétition qui crée la magie. Au bout de quelques jours, votre corps commencera à associer ses gestes au sommeil. Il commencera à se préparer tout seul. Ce soir, essayez, juste ce soir. Prenez soin de vous, à demain. C'était Zen et Bien. 5 heures passées de 8 minutes. Allez, un bon petit local, comme d'habitude, comme on les aime bien, une petite nouveauté aussi, de Dionne. Alors, c'est celui qui sent parfois vrai, mais là, on va écouter le titre, un autre titre, c'est Coq Santé. Voyons voir ça.

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1: Paradis londonien. Nous sommes à la deuxième moitié des années 1960. Tandis que les Beatles et les Rolling Stones règnent en maître sur le paysage musical de la Grande-Bretagne, une troisième formation, trop souvent oubliée, trace tranquillement sa route en sortant des albums qui n'ont rien à envier à ceux de leurs contemporains. En 1967, la bande des frères Davies, The Kinks, sort le disque Something Else, savant mélange de pop baroque, de musical, de folk et de pop psychédélique. Ce matin, nous nous penchons sur le premier single issu de cet album, Waterloo Sunset. Écrite par le leader du groupe Ray Davies, cette chanson est souvent considérée comme le chef-d'œuvre de The Kinks et comme l'un des plus beaux hommages rendus à la ville de Londres dans la pop culture. Le chanteur se met ici dans la peau d'un narrateur solitaire qui regarde la ville de sa fenêtre. Il observe alors un couple d'amoureux, Terry et Julie, qui traversent le pont de Waterloo, d'où l'on peut admirer la Tamise. Tandis que la ville s'anime avec tous ses passants qui circulent, ses chauffeurs de taxi, son bruit ambiant, le narrateur se sent apaisé simplement en admirant le coucher de soleil de Waterloo. Au départ, Davies avait prévu de nommer la chanson Liverpool Sunset, mais il optera finalement pour Waterloo Sunset après la parution de Penny Lane des Beatles, qui évoque déjà la ville de la Mersey. Le chanteur révélera que même si ce n'était pas son intention première, parler de Waterloo faisait totalement sens et renvoyait à sa propre expérience. En effet, Ray Davies a été hospitalisé au St. Thomas Hospital, qui se trouve à proximité de la gare de Waterloo lorsqu'il avait 13 ans. Les personnages de Terry et Julie sont un hommage à la jeunesse britannique de l'après-guerre qui aspirait à de nouvelles opportunités et qui rêvait d'un monde meilleur. En raison de son arrangement complexe, la session d'enregistrement du morceau a duré pas moins de 10 heures. Musicalement, Waterloo Sunset se distingue par son thème de guitare entêtant qui suit la mélodie du chant. Le guitariste Dave Davies s'est servi d'un effet de delay pour aboutir à cette sonorité si particulière et enviée par d'autres groupes. La voix de Ray Davies est-elle empreinte de nostalgie et de mélancolie, tandis que les chœurs apportent toute sa couleur à la chanson. Succès colossal de The Kinks, Waterloo Sunset reste extrêmement populaire en Grande-Bretagne et le texte de la chanson est étudié dans certains cursus à l'université. Alors, chers auditeurs, ce matin, imaginez-vous à la fenêtre d'un appartement du centre-ville de Londres à admirer le coucher du soleil surplombant le pont de Waterloo. Vous êtes déjà au paradis.

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1: Bonjour à tous, 5h35, je vous donne lecture des avis d'obsèques. On nous prie d'annoncer le décès de M. Vinny Kaolesar, aussi connu sous le nom de Sunil. Il était âgé de 70 ans. Le convoi mortuaire quittera le domicile de son frère, M. Amit Kaolesar, au numéro 32, à Candous Lane à Quatreborn, aujourd'hui à 10h, pour se rendre à l'incinérateur de Gandhi, Palma. Le décès de Mme Marie-Daisy Maurice, née Lissette, aussi connue sous le nom de Daisy. Elle était âgée de 91 ans. Le convoi mortuaire sortira de la chapelle ardente de Mourin, Petite Rivière, aujourd'hui à 10h, pour se rendre à l'église à Perlaval à Sainte-Croix et de là au cimetière de Cassis. Le décès de Mme Marie-Josée Aileen Kurpanen. Décès de Mme Marie-Josée Aileen Kurpanen, aussi connue sous le nom d'Aileen. Elle était âgée de 83 ans. Le convoi mortuaire quittera sa résidence à Clarice Road avec deux frères, aujourd'hui à 10h, pour se rendre en l'église Marie-Étoile de la Mer à quatre sœurs et de là au cimetière de Saint-Julien. Décès de Madame Bibi Mariam Jouahir, née Dundas, aussi connue sous le nom de Bobo, elle était âgée de 89 ans. Le convoi mortuaire quittera le domicile de son fils, M. Mohamed Ali Jouahir, au numéro 188 à l'avenue Ollier à Quatreborn, aujourd'hui à 10h, pour se rendre au cimetière de Phoenix. Le décès de M. Roland Antoine Frontin, aussi connu sous le nom de Ten. Il était âgé de 94 ans. Le convoi mortuaire quittera son domicile au bloc 71 à Cité Atelier à Forestside à Curepipe,

À 10h30, pour se rendre en l'église Sainte-Thérèse à Curpipe et de là à l'incinérateur de Bigara. Le décès de Madame Marie-Véronique Rose. Décès de Madame Marie-Véronique Rose. Elle était âgée de 53 ans. Le convoi mortuaire quittera son domicile au numéro 2 à l'impasse Dieudonné à Richter, aujourd'hui à 11h, pour se rendre en l'église Perlaval à Sainte-Croix et de là au cimetière de Bois-Marchand. Le décès de Madame Marie-Micheline Hippolyte. Décès de Madame Marie-Micheline Hippolyte, née d'Arga. Elle était âgée de 107 ans. Le convoi mortuaire sortira de la chapelle ardente d'Eliensons à Beaubassin, aujourd'hui à 11h30, pour se rendre en l'église à Saint-Pierre-et-Liens, à Saint-Pierre et de là au cimetière de Saint-Pierre-et-Liens. Le décès de Madame Marie-Christina Labiche. Décès de Madame Marie-Christina Labiche, née Labiche. Aussi connue sous le nom de Mimine, elle était âgée de 56 ans. Le convoi mortuaire quittera le domicile de sa fille, et Madame Anaëlle Labiche, NHDC S40, résidence Troquetia, Chebel, Beaubassin, aujourd'hui à 13h30 pour se rendre en l'église Sacré-Cœur à Beaubassin et de là au cimetière de Saint-Sauveur à Bambou. Le décès de Madame Marie-Louise Figaro, décès de Madame Marie-Louise Figaro, née Joseph, aussi connue sous le nom de Doudou, elle était âgée de 69 ans. Le convoi mortuaire quittera le domicile de son époux, Monsieur Alex Figaro, à Chemin-Lyon, au Vieux-Grand-Port, aujourd'hui à 14h, pour se rendre à l'église Notre-Dame du Vieux-Grand-Port, et de là au cimetière de Petit-Bel-Air. Et le décès de Monsieur Das Psiudou, décès de Monsieur Das Visiudou, aussi connu sous le nom de Kumar. Il était âgé de 59 ans. Le convoi mortuaire sortira de la chapelle ardente de Moura, Petite-Rivière, aujourd'hui à 14h30, pour se rendre à l'incinérateur de Chebel. Aux familles endeuillées, l'MBC présente ses plus vives sympathies.

Voyons à présent ce que nous réserve Dame Nature en ce mercredi 13 mai 2026. Communiqué de la météo pour Maurice est mis à 4h30 ce matin. La situation générale, des nuages dans les Alizés influenceront le temps local par moment. Voyons à présent les prévisions pour les prochaines 24 heures. Mi-couvert devenant parfois nuageux avec de faibles pluies, surtout à l'est, au sud et sur le plateau central. Côté température, la maximale sera entre 23 et 25 degrés sur les hauteurs et entre 27 et 29 degrés sur les régions côtières. Et la minimale sera entre 18 et 20 degrés sur le plateau central et entre 22 et 24 degrés sur le littoral. Le vent soufflera de l'est-sud-est environ 20 km/h avec des pointes de 50 km/h, se renforçant légèrement durant la nuit. Mer forte au-delà des récifs avec des vagues de l'ordre de 2,50 m, s'améliorant temporairement au cours de la journée. Et bien sûr, les sentiers en haute mer sont déconseillés. Les marées hautes à 10h50 et 22h41, les marées basses à 4h50 et 16h47. Le lever du soleil à Maurice, 6h30, et le coucher ce soir à 17h42. La pression atmosphérique à 4h ce matin était de 1018 hectopascals. Direction Rodrigue, communiqué émis à 4h30 ce matin. La situation générale, quelques nuages dans les Alizés traverseront l'île par moment. Voyons à présent les prévisions pour les prochaines 24 heures. Mi-couvert en général avec quelques pluies occasionnelles. Côté température, la maximale sera entre 26 et 29 degrés. Et la minimale sera entre 21 et 23 degrés. Le vent soufflera de l'est-sud-est de 20 à 30 km/h avec des rafales de l'ordre de 50 km/h. Le vent se renforcera légèrement durant la nuit. Mer forte au-delà des récifs avec des vagues de l'ordre de 2,50 m. Les sorties en haute mer sont déconseillées. La pluviométrie durant ces dernières 24 heures, un point de canon, 1,1 mm, 0 mm à pleine corail et 0,4 mm à patate théophile. Les marées hautes à 10h21 et 22h40, les marées basses à 16h27 et demain à 4h56. Le lever du soleil, Rodrigue, 6h06 ce matin et le coucher à 17h19. On passe tout de suite à Habil Tapécé pour Maurice tout d'abord qui finit tiré à 4h10. Les temps l'eau la mer pour prochaine 24 heures pour une endettie la pluie passagère des temps en temps. Divan les poussouffles et les piles à sud-est à environ 20 km.

0: Porrier, bonne pointe, 50 km par heure. Et les courants font aussi légèrement à soi dans Lagon, la mer praticable. En déobrisant, pas contre la mer, pas praticable. Il y a une vague des 2,50 m en déobrisant, mais il peut améliorer temporairement pendant la journée. Et bonne sortie en déobrisant, lit déconseillé. Nous terminons avec Bill Tapes pour Rodrigue, qui finira à 4h15. Les temps l'eau la mer pour prochaine 24 heures. Les temps pour bon en général, mais pourquoi pas gagner des tchilas plus passagères. Les divans, les poussent souffler depuis l'est, sud-est, 20 à 30 km par heure. Avec bonne rafale, 50 km par heure, qui pour renforcer les airs en soi. Dans Lagon, la mer praticable, en déobrisant, la mer n'est pas praticable, par contre. Pour une bonne vague des 2,50 m en déobrisant, et bonne sortie en déobrisant, l'idée conseillée. 5h42, c'était les nouvelles du temps pour Maurice et Rodrigue.
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0: 5h passées de 45 minutes, c'était la pensée du jour. On continue en musique jusqu'à 6h. N'oubliez pas, à 5h50, rendez-vous à ne pas manquer la rubrique agricole proposée par Faré. It's now wasting my time. Bon réveil, merci d'être là. Nathan Micro. Morning Breeze, c'est maintenant et c'est jusqu'à 6h.

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1: Chers auditeurs et auditrices, bonjour. Moi, Adel Chramdini, officier de Faré, ça se mène à ma cause, la culture champignon. Il y a une petite cause de bonnes affaires qui est besoin pour cultiver champignon, à aujourd'hui, ma cause, la préparation substrat et incubation. Avant que vous commencez à préparer le substrat, vous devez assurer qu'il y ait une semence champignon en quantité suffisante. Une place qui est bien propre et sec pour mélanger substrat est aussi bien important. Il y a plusieurs étapes de préparation substrat. En premier, nous devons étaler le bagasse loin de surface qui est bien propre. Après, ajoute maïs écrasé et clacho. Mélange bien avec un râteau et la pelle. Ensuite, ajoute de l'eau, robinet, tigit par tigit, par un arrosoir et mélange substrat là bien. Remplis substrat dans un sac en polypropène. Prends ce poids et attache extrémité sac avec un bout de raffia. Tout un sac faisait presque le même poids. Ou bien place un sac là dans un pasteurisateur pendant 3 temps à une température de 60 à 70 degrés. Ensuite, laisse un sac refroidir. Quand un sac est fini refroidi, vous êtes prêt pour inoculation. Inoculation, vous êtes fait dans une salle qui est bien propre. Retire un sac de mes pasteurisateurs et place l'autre dans la table qui est propre. Désinfectez ou la mettez avec un peu d'alcool. Ouvrez un sac semences et presse-le pour qu'il y ait une semence détachée. Prends une poignée de semences et place-le en surface substrat. Vous pouvez servir un bout de PVC avec l'éponge pour fermer sa clé. Prends un sac qui est fini inoculé avec semences et place l'autre loin étagère dans une, la salle incubation qui est sombre. Pendant l'incubation, substrat pour envahir par le mycélium et substrat pour une blanc. Ce processus-là, on appelle l'écolonisation. Un sac de substrat qui pèse 3 kg prend environ 3 à 5 semaines pour colonisation. Quand un sac est fini colonisé, il est prêt pour produire champignons. Chers auditeurs et auditrices, je peux arrêter ici même pour aujourd'hui. Demain, je peux expliquer ce qu'il y a à faire pour champignons développés. Pour plus de renseignements, vous êtes capable de contacter le bureau Extension Faré dans vos régions. Merci pour l'écoute et je vous retrouve demain matin.
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1: Bonjour, il est 6h.

0: Le flash avec Preneuve Biary. Bonjour Preneuve.
1: Bonjour Sophie, bonjour à tous. L'Africa Forward Summit s'est conclu hier à Nairobi au Kenya, réunissant une trentaine de chefs d'État et de gouvernement autour de 7 thèmes stratégiques. Le Premier ministre Navin Ramgoolam y a co-présidé la table ronde sur l'économie bleue aux côtés du président sénégalais. Il a mis en garde contre les effets des tensions au Moyen-Orient sur les routes maritimes avant d'évoquer le projet de zone maritime protégée autour des Chagos et la gestion conjointe du plateau des Mascareignes avec les Seychelles. Des zones représentant au total plus d'1 million de kilomètres carrés d'océan gérées par 2 petits états insulaires. Navin Ramgoolam a également proposé la création d'une Global Blue Belt Coalition, une coalition d'états océaniques pour faire face aux crises maritimes mondiales. Le chef du gouvernement s'est également entretenu hier soir avec le président français Emmanuel Macron. Les discussions ont porté principalement sur les excellentes relations bilatérales entre Maurice et la France, ainsi que sur le suivi des échanges tenus durant ce sommet. Le syndicat des employés du ministère de la Santé tire la sonnette d'alarme. Réunis en conférence de presse hier à Port-Louis, ils dénoncent une recrudescence des violences dans les hôpitaux, dont l'agression récente d'une équipe du SAMU, et réclament un renforcement urgent de la sécurité. Le président Omarjit Sitohal pointe également un manque chronique de personnel, des retards de paiement et appelle à une revalorisation salariale pour retenir les jeunes professionnels. Les prévisions météo pour l'hiver 2026 sont tombées. Les températures devraient être globalement au-dessus des normales à Maurice, comme à Rodrigue, avec un hiver plus sec que d'habitude. Seulement 80% des précipitations saisonnières attendues à Maurice. Des nuits froides sont néanmoins possibles, avec des minimales pouvant descendre jusqu'à 11 degrés.

0: An example of constructive international cooperation of two small island states for the purpose of protecting the marine environment and biological diversity.
1: Navin Ramgoolam qui s'est adressé d'abord en français, puis en anglais, vous l'aurez compris. Et à la fin des discussions, le Premier ministre a, dans ses remarques finales, fait une proposition de coalition des États océaniques, une Global Blue Belt Coalition. C'est ainsi qu'il souhaiterait baptiser cette alliance qui devrait penser et mettre en œuvre des stratégies pour mieux faire face à des crises comme celle provoquée par le blocage du détroit d'Ormuz. Une motion qui n'a pas manqué d'être applaudie par les ministres délégués qui l'ont accompagné pour ce déplacement. Fabrice David et Daniel Choix d'Amri.
2: Et vous avez parlé du droit international, surtout sur le détroit de Hormuz. On n'a pas assez parlé de ça. Mais est-ce que ce ne serait pas une bonne chose d'établir une coalition de l'océan État-océan? Parce que peut-être c'est là qu'on pourra continuer à être dans ce. Parce qu'il faut une stratégie. Mon ami, le vice-président de Seychelles, a dit. On ne peut pas peu parler, il faut une stratégie, il faut trouver des actions concrètes. Et cette stratégie, je pense qu'on pourrait le faire à travers peut-être une stratégie d'océan, État-océan, une coalition des États-océans, pour réussir à penser que tous ces problèmes que nous avons eus, je vais même penser à eux, un global coalition.
1: Navin Ramgoolam s'est également entretenu hier soir avec le président français Emmanuel Macron. La France, qui, on le rappelle, est co-organisatrice de ce rassemblement. Les discussions ont porté principalement sur les excellentes relations bilatérales entre Maurice et la France, ainsi que sur le suivi des échanges tenus durant ce sommet, notamment autour du renforcement de la résilience, de l'innovation et de la croissance de l'Afrique. Un sommet qui s'est donc achevé hier sur une déclaration commune des chefs d'État africains et européens autour de l'énergie, du numérique, de l'emploi et de l'industrialisation du continent. Lundi, c'était le forum des affaires réunissant plus de 1500 entrepreneurs et investisseurs qui s'étaient tenus. Et pendant ces deux jours, ce sont aussi de jeunes entrepreneurs africains qui ont donné le ton face au président Emmanuel Macron et William Ruto. Géraldine Anka nous en fait le récit depuis Nairobi.
3: C'est avec Kate Calotte, entrepreneure franco-africaine basée à Nairobi et fondatrice de la start-up d'intelligence artificielle Amini, qu'ont démarré les conversations de ce sommet. D'emblée, face au président Emmanuel Macron et William Ruto, elle a donné le ton.
4: Building from home has to be the best option for us. As today, the decisions that you will make today and how we collaborate in the next 10 years will define what sovereignty means.
3: Même conviction chez Mathias Léopoldi, jeune entrepreneur français installé en Afrique de l'Ouest et cofondateur de Julaya, fintech spécialisée dans les paiements numériques pour les entreprises africaines. Il a rappelé une réalité souvent oubliée, une partie de la révolution mondiale du paiement mobile est née sur le continent africain.
5: One of those industries I want to talk about today is called mobile money and was born here in Kenya around 20-25 years ago. Today, mobile money empowers 1.2 billion people in Africa out of 1.6 billion people to access financial inclusion, send money, pay bills, etc.
3: Autre visage de cette Afrique entrepreneuriale, Saloua Djedid, franco-algérienne, cofondatrice de Azul Cosmétiques, marque premium made in Algeria, aujourd'hui positionnée sur le marché haut de gamme des cosmétiques naturels africains.
6: Avec ce projet, j'avais vraiment l'ambition et la fierté de dire que le made in Algeria, le made in Africa, peut rivaliser avec les concurrents mondiaux.
3: Et il y avait aussi Jean-Wilfried Kemadjou, figure du nouveau soft power béninois, convaincu que l'Afrique doit désormais produire non seulement de la croissance, mais aussi ses propres récits culturels et son influence.
7: En Afrique, quand on parle du continent, on parle d'un continent en train de guerre, d'épidémie, de maladie. Et je pense qu'il y a une logique sémantique que nous devons inverser, c'est celui de sortir de ce récit pour assumer notre volonté de devenir des puissances. Et l'Afrique n'est pas le continent du futur, mais bien du présent.
3: Quatre profils choisis pour illustrer une Afrique jeune, créative et technologique. Et c'est précisément cette jeunesse que les dirigeants africains veulent désormais transformer en un moteur économique dans un contexte où plus de 10 millions de jeunes arrivent chaque année sur le marché du travail africain.
1: Géraldine Anka au Kenya. Et dans leur déclaration finale, les chefs d'État et de gouvernement ont insisté sur plusieurs priorités, notamment le développement des infrastructures énergétiques, l'accélération du numérique, plus de transformation locale des ressources africaines ou encore la création massive des emplois pour la jeunesse. Ce texte demande aussi une refonte.

0: une réforme du financement international, car les dirigeants estiment que les économies africaines continuent d'être pénalisées par des coûts d'emprunt trop élevés. William Ruto et Emmanuel Macron ont annoncé qu'ils présenteront dès le mois prochain au G7 d'Évian les conclusions et les propositions issues de ce sommet de Nairobi. À Maurice, l'influenceur Ali Royals a été arrêté hier soir. C'est une enquête de la FCC qui a mené à son interpellation. Le créateur de contenu est soupçonné d'avoir tenté de tirer profit de cas de corruption en cherchant à obtenir certains avantages. Très suivi en ligne, originaire de Camp de Masque, Ali Boulaki, de son vrai nom, était déjà une figure très controversée. Son nom avait régulièrement circulé dans les cercles proches de l'ancien gouvernement. Il avait aussi fait beaucoup de bruit avec une vidéo affirmant que l'intelligence artificielle avait été utilisée pour fabriquer les fameuses bandes sonores Missié Moustas. Il comparaîtra devant la justice ce matin. L'actualité, c'est aussi la Ministry of Health Employees Union qui tire la sonnette d'alarme sur la détérioration des conditions de travail dans le secteur hospitalier. Lors d'une conférence de presse hier à Port-Louis, le syndicat a dénoncé une hausse des violences dans les hôpitaux, citant notamment l'agression récente d'une équipe du SAMU. Le président Majid Sitoel réclame un renforcement urgent de la sécurité avec une présence coordonnée de la police et d'autres unités spécialisées. Le syndicat pointe également un manque chronique du personnel, des retards de paiement et une absence de planification dans le recrutement. Majid Sitoel appelle aussi à une modernisation du système de santé via le numérique, ainsi qu'à une revalorisation salariale afin de retenir les jeunes professionnels en poste.
1: Ce n'est pas un phénomène qui retrouve les 10 en dehors de l'hôpital, mais dans tous nos centres hospitaliers. Il est important qu'ils mettent un détachement de SMF et de SSU dans nos centres hospitaliers, parce que la police même peut être agressée. Et il ne faut pas oublier qu'il y a plusieurs tentatives d'évasion de bandes détenues dans nos bandes. L'hôpital, et qui est capable d'avoir une conséquence très très grave. Quand nous gagnons des gens qui ont fini de travailler 60 ans, qui travaillent comme security officers, nous capables de comprendre qui sont output. Est-ce qu'ils sont capables d'intervenir? Non. Et non, ce qu'ils appellent les caméras de surveillance, qui ont des millions de investis dedans, mais qui pas apportent les résultats qui sont. Et pour nous, le moyen le plus facile actuellement, c'est de mettre un monitoring team à la station de la police qui trouve juste à côté de Nuban Regional Hospital. L'autre facteur qui amène la violence, c'est une personne perd ce dossier. Et là, c'est pourquoi nous disons qu'il y a une urgence une fois de plus pour implémenter le e-health au plus vite possible.
0: Le président de la Ministry of Health Employees Union, Amarjit Sitoal, au micro de Shaili Nirbon. Et avec le personnel hospitalier, le bien-être des policiers revient aussi dans le débat public. La première ministre par intérim, Marianne Navarre-Marie, a révélé hier au Parlement que 63 logements de fonction de la police sont actuellement inoccupés car jugés irréparables. Sur les 608 police quarters recensés à travers Maurice, 545 sont occupés. Aucun projet de réhabilitation ni de construction de nouveaux logements n'est toutefois envisagé à ce stade, selon les informations communiquées par le commissaire de police. Et puis la question de l'accès aux données météo et de l'état des équipements météorologiques. Rodrigues s'est également invité à l'Assemblée nationale hier. Interpellé par le député Francisco François, Marianne Navarre-Marie a assuré que les informations météorologiques et climatiques sont bien accessibles au public. Selon elle, les services météorologiques diffusent des bulletins en français à 4h30, 11h30 et 16h30, en plus des résumés météo et d'autres informations consultables, notamment sur téléphone portable ou en ligne. Elle a également indiqué qu'un système de collecte et de suivi des données est déjà en place. Toutefois, concernant la modernisation des équipements météorologiques pour l'aviation civile, la chef du gouvernement par intérim a indiqué qu'elle allait s'enquérir de la situation. Mais en attendant, avec les instruments déjà à leur dispositif, les services météorologiques ont publié hier le rapport prévisionnel saisonnier pour l'hiver cette année. Si à Rodrigues la pluie sera ordinairement au rendez-vous, à Maurice la saison froide sera plus sèche. Les températures seront-elles plus douces pour un hiver qui débute légèrement en retard, Sainte-Anne Poncenot?
2: Les conditions typiquement hivernales devraient ainsi s'installer vers la fin du mois de mai, avec des températures globalement plus élevées que la normale à Maurice comme à Rodrigues. Côté précipitations, Maurice devrait connaître un hiver légèrement plus sec qu'à l'accoutumée. Le rapport prévoit environ 535 mm de pluie, soit près de 80% de la moyenne saisonnière, principalement sur le plateau central, l'est et le sud. À Rodrigues, les précipitations devraient rester proches des normales, avec environ 440 mm attendus, représentant près de 90% de la moyenne habituelle.

0: Si les températures seront généralement au-dessus des normales, des épisodes plus frais restent possibles. Dans certaines régions de Maurice, le mercure pourrait ponctuellement chuter jusqu'à 11 degrés Celsius durant les nuits les plus froides, notamment sous un ciel dégagé et en l'absence de vent. À Rodrigue, les minimales pourraient atteindre 13 degrés dans les zones en altitude. Le rapport évoque également des alizés soufflant principalement du sud-est. Durant les mois de juillet et août, le passage d'anticyclones plus puissants pourrait toutefois générer des rafales dépassant les 90 km à l'heure dans les régions exposées. Enfin, le bulletin des perspectives climatiques hivernales 2026 met en garde contre des épisodes de fortes houles susceptibles de rendre la mer dangereuse et d'entraîner des inondations temporaires dans certaines zones côtières basses.
1: Santana Ponsonneau, les prévisionnistes rappellent tout de même dans ce rapport que dans un contexte mondial marqué par la hausse des événements climatiques extrêmes, Maurice et Rodrigue pourraient ainsi connaître des épisodes de pluie modérées à fortes, des vents soutenus ou encore d'importantes variations de température pendant cet hiver. Vous écoutez Rémin, il est 7h14 et 13 ans après sa publication, le rapport Robertson continue d'alimenter les réflexions sur l'avenir des médias à Maurice. Liberté de la presse, responsabilité journalistique, éthique, protection des professionnels des médias et recours accessible au public. Plusieurs de ces recommandations ont de nouveau été évoquées la semaine dernière lors d'une formation organisée par le Media Trust dans le cadre de la Journée mondiale de la liberté de la presse. Une formation sous le thème des médias responsables et libres pour un avenir de paix. Mais au fond, Santana Ponsonneau, qu'est-ce que le rapport Robertson et pourquoi continue-t-il de faire référence aujourd'hui ?
0: Publié en avril 2013, le rapport préliminaire Media Law and Ethics in Mauritius a été rédigé par le juriste britannique Geoffrey Robertson, spécialiste reconnu des droits humains, à la demande du gouvernement mauricien de l'époque. Son objectif, examiner les lois encadrant les médias à Maurice et proposer des réformes destinées à mieux concilier liberté de la presse, responsabilité journalistique et protection des citoyens. Dans ses conclusions, Geoffrey Robertson reconnaissait l'existence d'une presse pluraliste et dynamique à Maurice, tout en estimant que certaines dispositions légales demeuraient inadaptées aux réalités contemporaines. Le rapport pointait notamment les difficultés auxquelles peuvent faire face les journalistes dans l'exercice de leur profession, entre risques de poursuites longues et coûteuses, pressions diverses et nécessité d'un cadre plus clair afin de garantir un travail journalistique libre et indépendant. Car si les journalistes dénoncent souvent les injustices, les abus ou les atteintes aux droits des autres, une question demeure : qui parle pour eux lorsqu'ils deviennent eux-mêmes vulnérables face à certaines failles du système ? Mais le rapport ne se limitait pas à la protection des professionnels des médias. Il soulignait également les difficultés rencontrées par des citoyens s'estimant lésés par un article, une image ou un traitement médiatique. Parmi les recommandations phares figurait ainsi la création d'un Media Ombudsperson, autrement dit un ombudsbureau des médias indépendants, une instance chargée de recevoir les plaintes du public, favoriser les rectifications, encourager des droits de réponse et promouvoir une culture éthique au sein des rédactions. Pensé comme un mécanisme d'autorégulation plutôt qu'un outil de contrôle politique, ce dispositif visait à trouver un équilibre entre deux impératifs démocratiques, permettre aux journalistes d'informer librement, tout en garantissant au public un recours lorsqu'il s'estime injustement traité.
1: Santana Ponsonneau, vous l'avez dit, un document qui plaide donc pour la création d'un bureau de l'Ombudsperson des médias indépendants. Une recommandation sur laquelle le président de la Commission nationale des droits humains est revenu pendant cette formation. Une instance pensée non pas pour contrôler les médias, selon Satya Ajit Boulel, mais pour renforcer leur crédibilité, tout en protégeant la liberté de la presse.
2: Vous pensez que nous allons retourner vers le rapport de Geoffrey Robertson qui parle d'un ombudsman pour la presse, pour les médias. Et bien sûr, ça pour aide amène un code d'éthique, un code de déontologie qui pour amène ma norme professionnelle qui me croit pour créer une situation, un environnement beaucoup plus bonne santé entre le consommateur des médias et les médias en général. Donc je crois qu'il faut retourner au rapport de Geoffrey Robertson.
1: Satya Ajit Boulel au micro de Santana Ponsonneau. 7h17, le journal des sports de Vikash Bagherati.
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4: Merci à Pranav Bihari qui nous a présenté le journal. Place sport, athlétisme pour démarrer cette page avec les championnats d'Afrique senior qui se tiennent à Accra au Ghana. Notre compatriote Bernard Bartiste a échoué au pied du podium. Il a donc terminé à la 4e place après une performance de 16,99 m, soit à seulement 2 cm de la médaille de bronze. Lors de la première journée de compétition hier au stade de l'Université du Ghana, Orphée Topiz et Noah Bibi ont tous deux terminé 3e de leur série respective au 100 mètres.

0: Mot de beach soccer, Maurice participera à un tournoi à 4 aux Seychelles du 21 au 27 juin prochain, une compétition organisée dans le cadre des célébrations des 50 ans d'indépendance du pays hôte. Le tournoi réunira les Seychelles, Maurice, Madagascar et le Burundi. Football en Angleterre, dans un match en retard de la 31e journée de Premier League, Manchester City accueille Crystal Palace ce soir à 23h. L'objectif pour les Sky Blues est bien évidemment de maintenir la pression sur le leader Arsenal qui compte 5 points d'avance sur son dauphin. Les Eagles, 15e avec 8 points d'avance sur le premier relégable, sont assurés du maintien et n'ont donc pas de gros enjeux pour le match de ce soir. Southampton, pour sa part, s'est qualifié pour la finale des playoffs hier après avoir battu Middlesbrough 2-1 à l'issue des prolongations. Relégués la saison dernière de la Premier League, les Saints s'accrochent donc à leur rêve d'une remontée chez l'élite. En Espagne, victorieux d'Elche hier soir 2-1, le Betis Séville retrouve la Ligue des Champions avec 57 points à 2 journées de la fin. Les Andalous sont certains de terminer à la 5e place. Une 5e place synonyme en Espagne de qualification directe pour la C1. Ils ne l'ont disputé qu'une seule fois, c'était lors de la saison 2005-2006. Le Betis Séville entraîné par Manuel Pellegrini, âgé de 72 ans. Battu à domicile pour la 5e fois en 2026, le Celta Vigo de son côté est 6e et devra lutter jusqu'au bout pour assurer sa présence en Ligue Europa la saison prochaine. En Espagne toujours, malgré une saison blanche, le président du Real Madrid, Florentino Pérez, annonce qu'il ne va pas démissionner de son poste, mais il a convoqué des élections et affirme qu'il sera candidat à l'issue d'une deuxième saison sans titre pour le club madrilène. Pérez avait convoqué en urgence la presse hier après-midi en Espagne pour un échange musclé où le ton est monté avec certains journalistes. En France, le Paris Saint-Germain a l'occasion de décrocher officiellement un nouveau titre de champion en ce mercredi soir à Lens. En match en retard de la 29e journée de Ligue 1, le leader parisien et son dauphin s'affrontent et le résultat peut officiellement couronner le PSG qui attendra à ce moment-là avec sérénité la finale de la C1 qui l'opposera à Arsenal le 30 mai prochain. En Italie, la Lazio de Rome et l'Inter de Milan s'affrontent ce soir à 23h en finale de la Coppa Italia. Un mot de cyclisme pour terminer. L'équatorien Jonathan Narváez a remporté la 4e étape du Tour d'Italie hier à Cosenza. L'italien Giulio Ciccone, 4e de l'étape, s'est lui emparé du maillot rose de leader. La 5e étape donne un peu de hauteur au Giro aujourd'hui sur un parcours de 203 km et c'est 3700 mètres de dénivelé. Ce qui nous amène à la fin de ce journal des sports. Merci et très bonne journée à toutes et à tous.
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0: le bassiste de Maroon 5, Mickey Madsen, qui fête aujourd'hui ses 47 ans. Le 25 ans de carrière avec les Maroon 5. Mickey Madsen. À venir la météo juste après les communiqués du Central Electricity Board.
1: Le CEB qui avise les abonnés de Roche-Brune, habitant dans les environs de, alors, avenue S.Cachedi et les environs, que la fourniture d'énergie sera interrompue entre 9h et 17h. Demain jeudi, le 14 mai, en raison des travaux qui seront effectués sur le réseau électrique. Et puis, les abonnés de Coromandel, habitant dans les environs de Chapman View, avenue Black Molly, avenue Angel Fish, avenue Bloodfish, avenue Zinnia, avenue Hibiscus et les environs, que la fourniture d'énergie sera interrompue entre 8h30 et 15h30, demain jeudi le 14 mai, en raison des travaux qui seront effectués sur le réseau électrique et ses fournitures qui seront rétablies sans préavis à l'achèvement des travaux. Le CEB s'excuse auprès de tous ceux affectés par ces coupures.
0: À venir, chers amis, on aura Parole et Musique avec Reza Duli Mahmoud. Aujourd'hui, il nous raconte l'histoire de la chanson de Michel Berger, Le Paradis Blanc. Et on aura aussi la rubrique économique avec Kamlesh Bakori, qui titre « L'inflation s'accélère ». Mais tout ça, c'est juste après les nouvelles du temps.
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1: Alors, on doit avoir notre prévisionniste ce matin, Monsieur Anoop Djogou. Bonjour.
4: Bonjour à tout le monde.
1: Oui. Bonjour. Alors, dites-nous, est-ce qu'il va faire un peu froid comme hier et avant-hier?
0: C'est bon, là, il fait froid, là.
1: Allez-y.
4: Allez. Comme prévision du temps pour aujourd'hui, c'est plutôt un temps mi-couvert à parfum nuageux avec ben la pluie, surtout à

0: à l'est, au sud et au plateau central. Et côté température, la maximale est pour varier entre 23 à 25 degrés de Ben côtière et entre 27 à 29 degrés de Ben région côtière. Température minimale est pour varier entre 18 à 20 degrés de plateau central et entre 22 à 24 degrés de Ben littoral. Et des vents les plus soufflés du secteur est-sud-est à environ 20 km par heure avec 20.2 à 30 km par heure. Et ils pourront foncer légèrement à soir. Et côté la mer, il n'est pas praticable en dehors du alors il y a une vague de l'eau de 2.5 mètres, mais qui peut améliorer temporairement durant la journée. Et bien sortir en notre mer, il est déconseillé. Si nous faisons un détour à Rodrigue maintenant, c'est plutôt un étang mi-couvert avec un petit peu de la pluie. Et côté température, la maximale il peut varier entre 26 à 29 degrés et la minimale il peut varier entre 21 à 23 degrés. Et divan les précipités direction est-sud-est de 20 à 30 km par heure avec une rafale de l'eau de 50 km par heure. Et là-bas aussi, divan il peut reposer légèrement à soir. La mer à Rodrigue, alors il n'est pas praticable. Elle a une vague de l'eau de 2,5 mètres, même si aussi en haute mer, il est déconseillé. Et pour terminer, nous faisons un détour à Agalega. Aujourd'hui, c'est un beau temps qui nous attend durant la journée. La température maximale est pour aux alentours de 30 degrés. Et par contre, pour la soirée, c'est plutôt un étang mi-couvert à nuageux avec bien la pluie. Et la température minimale est pour aux alentours de 25 degrés. Vivant, les pêches fait direction sud-est, environ 20 km par heure. Et la mer est praticable avec une vague de l'eau de 2 mètres. Mais par contre, les pluies commencent à venir pas praticables en diobrisant, alors durant la nuit. Et bientôt en mer, il est conseillé à partir à soir. C'est tout comme prévision du temps pour aujourd'hui. Bonne journée à tous.
1: Merci beaucoup, bonne journée à vous et à bientôt.
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4: Bonjour. Le consommateur en a vu de toutes les couleurs le mois dernier. Il a casqué davantage pour la quasi-totalité de produits et services de base après les augmentations annoncées par la State Trading Corporation et le ministère du Commerce et de la Protection des consommateurs. Selon le dernier bulletin mensuel de Statistics Mauritius, l'indice des prix à la consommation a enregistré une hausse d'1,3% entre fin mars et fin avril. L'énergie est le principal contributeur après les majorations du prix de l'essence, diesel et gaz ménager. Ces hausses ont entraîné une augmentation de divers plats préparés et snacks. En termes de dépenses par catégorie de produits et services, le coût a augmenté dans 11 des 13 catégories répertoriées par Statistics Mauritius, avec une hausse mensuelle de 2,5% pour le transport et de 0,2% pour le tabac et boissons alcoolisées. Du coup, le taux de l'inflation reste à 4,2% en avril, son niveau le plus élevé depuis juillet 2024.
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5: Cadeau pour vous, cadeau signé Ministry of Land and Transport.
6: Yeah. So you have one goodie bag.
5: Oui.
6: J'ai une valeur de 3 000 à 3 500 roupies.
5: Pas mal ça.
6: À l'occasion de la semaine de sensibilisation et de la sécurité routière.
5: Oui.
6: Alors, il faudra répondre à une question ce matin qui est simple.
5: Oui.
6: Donc, pourquoi
5: que
6: que signifie la conduite défensive?
5: Que signifie la conduite défensive? Je pense que la réponse est facile, ouais. Chers amis. Appelez-nous sur le 402 80 80 ou sinon, vous envoyez un petit message tranquille sur WhatsApp 52 53 84 84. Oui. 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Si vous aimez Michel Berger, Écoutez, l'histoire

0: l'histoire que vous raconte Reza Duli Mahmoud sur la chanson Le Paradis Blanc.
1: Trouver la paix. Durant l'été 1992, une triste nouvelle s'abat sur le monde de la chanson française. Michel Berger, chanteur et surtout illustre parolier, connu pour avoir écrit pour Françoise Hardy, Véronique Sanson ou encore son épouse France Gall, va subitement perdre la vie en étant victime d'une crise cardiaque à la suite d'une partie de tennis. Il n'avait que 44 ans. Au moment de sa mort, une chanson marquante du répertoire du chanteur revient en mémoire. Sorti 2 ans plus tôt, en 1990, Le Paradis Blanc est un des grands succès de Michel Berger. Pour beaucoup, avec du recul, ce titre évoque déjà la mort prémonitoire du chanteur. Mais le parolier fait ici parler son génie. Car ici, en effet, la mort n'est en aucun cas menaçante. Elle est même douce, rassurante, sympathique même. Mais Le Paradis Blanc renferme également une dimension purement écologique. En effet, l'autre interprétation que l'on peut faire est que ce fameux paradis évoqué renvoie à la banquise de l'Antarctique, au calme et au caractère fragile de la nature. On peut même entendre le chant des baleines en arrière-plan. Je m'en irai dormir dans le paradis blanc, où les nuits sont si longues qu'on en oublie le temps, tout seul avec le vent, comme dans mes rêves d'enfant. Je m'en irai courir dans le paradis blanc, loin des regards de haine et des combats de sang, retrouver les baleines, parler aux poissons d'argent, comme avant. Enfin, la couleur blanche est aussi synonyme d'un retour à l'innocence associée à l'enfance. La sensibilité de l'artiste concernant la cause environnementale n'est pas nouvelle. Déjà en 1980, Michel Berger enregistre la chanson « Vivre » qui explore déjà cette thématique. Il nous offre ici une ballade mélancolique, à la fois profonde et apaisée. Musicalement en phase avec son époque, l'instrumentation évoque la musique des années 1980 avec son synthétiseur, sa batterie programmée et son contrôleur à vent électronique qui reproduit les sonorités d'une flûte de Pan. Et puis on retrouve évidemment cette basse discrète. Le chant de Michel Berger est quant à lui posé, clair, avec une articulation accentuée. Cette façon de chanter n'est pas sans rappeler celle de sa camarade Véronique Sanson, qui reprendra d'ailleurs la chanson en 1999. Chers auditeurs, si vous recherchez la paix et la tranquillité en ce mercredi matin, restez bien avec nous pour écouter Le Paradis Blanc de Michel Berger.

0: C'est l'heure de l'horoscope, on débute avec les béliers.
1: Oui, comment va se passer ce mercredi pour vous? Bonne nouvelle, les béliers, votre sens de l'humour fait l'unanimité.
0: Les taureaux.
1: Attention à certains traits de votre caractère, vous pourriez tourner le dos à de belles opportunités.
0: Oui, les gémeaux.
1: Tous les regards sont portés sur vous et vous adorez ça.
0: Les cancers.
1: Personne ne vous résiste aujourd'hui, votre sourire est votre plus bel atout.
0: Oui, la journée des lions.
1: L'union fait la force, n'hésitez pas à vous rapprocher de ceux qui vous ressemblent.
0: Les vierges.
1: La patience n'est pas votre fort, vous partez vite dans les tours.
0: Oui, les balances.
1: Vous devenez indispensable, on demande de plus en plus vos services.
0: Les scorpions.
1: Vos proches vous soutiennent. Quel bonheur pour vous d'être si bien entouré.
0: Les sagittaires.
1: Vos proches vous soutiennent aussi. Par contre, aujourd'hui... Alors,
0: perdu.
1: Ce sera une journée remplie de surprises pour les
0: voilà.
1: Sagittaires. Hein.
0: Vous l'avez perdu.
1: Ouais.
0: C'est pas grave, vous l'avez rattrapé. Les capricornes.
1: Alors, vos proches, vous... Oui, les capricornes, alors aujourd'hui... Alors, les capricornes...
0: Allez-y.
1: Vous êtes dans votre tasse de thé aujourd'hui. Donc, faites confiance à votre intuition.
0: Les Verseaux.
1: Ouvrez-vous aux autres, vous pourriez avoir de belles surprises.
0: Et les Poissons.
1: C'est vous qui menez la barque aujourd'hui, tout le monde vous fait confiance.
0: Merci Sophie, après la pub, on a du Stevie Wonder, chers amis. Il fête aujourd'hui ses 76 ans. Stevie Wonder, Free. Waouh, c'est sur RME.
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0: The Master Blaster. Stevie Wonder est free sur RM1. 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

0: 4 pour répondre à 5 questions, vous qualifier, venir en studio, faire la finale et repartir avec la voiture BYD Dolphin Surf. Aujourd'hui, on répond à une question.
1: Oui, la question de Jenny à la part, oui. Donc, qui demande « Pourquoi a-t-on parfois l'impression de tomber pendant le sommeil ?»
0: Écoutons la réponse de Jenny.
2: Pourquoi a-t-on parfois l'impression de tomber pendant le sommeil ? Il arrive à certaines personnes de se réveiller brusquement avec l'impression de tomber dans le vide ou de perdre l'équilibre pendant leur sommeil. Cette sensation est généralement liée au fonctionnement du cerveau durant les différentes phases du sommeil. Pendant la nuit, notre cerveau reste actif et continue de traiter les informations, même lorsque le corps est complètement détendu. Lors des phases de sommeil léger ou pendant certains rêves très réalistes, le cerveau peut mal interpréter les signaux envoyés par les muscles et l'équilibre du corps. Cela peut alors provoquer cette sensation soudaine de chute, souvent accompagnée d'un sursaut ou d'un réveil brutal. Le phénomène peut être plus fréquent en période de stress, de fatigue, d'anxiété ou de manque de sommeil. Dans la grande majorité des cas, il n'y a aucun danger. Il s'agit simplement d'une réaction naturelle du cerveau. Toutefois, si ces épisodes deviennent très fréquents ou perturbent fortement le sommeil, il peut être utile d'en parler à un professionnel de santé.

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0: Direction Beaubassin pour retrouver Niveta.
2: Niveta,
0: bonjour.
3: Bonjour.
2: Ça va,
0: Niveta?
3: Ça va, merci.
0: Oui. Ça va très bien, merci.
2: C'est quoi votre plan aujourd'hui là? Vous allez travailler, vous êtes à la maison?
3: Non, à la maison.
2: Ah, ça va. Oui, ok. Bah, nous, on a 5 questions pour vous ce matin.
0: Oui.
2: Donc, il faudra faire un 5 sur 5.
0: Oui, il faudra faire un 5 sur 5 pour essayer de faire un tie-break contre...
2: Sébastien. Oui.
0: Vous êtes prête, Niveta?
3: Oui.
0: Allez, attention, c'est parti.
2: Le BYD Atto 3 est un SUV électrique, vrai ou faux?
3: Vrai.
2: Qui est le premier fabricant de véhicules électriques en 2026? A, Tesla, B, BYD ou C, Toyota?
3: BYD.
2: Quelle technologie de batterie est aujourd'hui associée à BYD? Quel pays a remporté la Coupe du Monde FIFA 2022? A, France, B, Argentine ou C, Allemagne?
3: Argentine.
2: Qu'est-ce qui est plus lourd, un kilo de fer ou un kilo de coton?
3: Les deux sont un kilo.
0: Ouais. Bravo! Niveta, 5 sur 5.
2: Niveta, j'ai entendu une petite voix derrière, comme si.
0: Ouais, elle s'est fait aider, là. 5 ouais. Il y a un copilote dans BYD, bien sûr, il est là.
2: Qui c'est?
3: C'est
2: pas Dieu. On n'a pas trop compris, là.
3: Mon beau-père écoute la radio, donc lui.
0: Oh, beau-père!
2: Oh.
0: D'accord, beau-père, je vais bien. On prend ça net. En tout cas, Niveta, bravo, oui. 5 sur 5. Donc, vous êtes à égalité avec Sébastien. Donc, de toutes les façons, il y aura un tie-break vendredi. On a encore deux participants demain. Jeudi et vendredi. Ben on va voir si on aura un tie break peut-être à 3 comme la dernière fois.
2: Même 4.
0: Oui. Veta, bonne journée à vous et
2: à vendredi.
0: Restez branchés à vendredi. On arrive à la fin de cette deuxième partie, chers amis. On va venir le journal et puis dans l'interview de la matinale, Pranab Biari reçoit ce matin Johanna Béranger, l'ancienne membre du MMM qui a fondé avec son père Paul Béranger et Chetan Baboulal le nouveau parti Front Militant Progressiste. Aujourd'hui, c'est l'anniversaire de Darius Rucker, le chanteur de Hootie and the Blowfish. On écoute ce groupe avec I Only Wanna Be With You. On se retrouve juste après l'interview de la matinale.
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1: Bon mercredi, bonne route, il est 8h.

0: Le Grand Journal avec Preneuve Biary. Bonjour Preneuve.
1: Bonjour Sophie, bonjour à tous.
0: Et à la une ce matin, l'économie bleue au niveau continental.
1: C'était le thème de la table ronde que Navin Ramgoolam a co-présidé hier à Nairobi dans le sommet Africa Forward. Le Premier ministre n'a pas manqué de mettre en évidence la vaste étendue des eaux gérées par une petite île comme Maurice. Lui qui a plaidé dans le même temps, vous l'entendrez, pour la création d'une coalition de pays océaniques. Dans ce journal également, le froid qui pointera enfin le bout de son nez. Un hiver qui s'annonce plus sec, mais aussi plus doux. Et puis l'idée d'un ombudsperson pour les médias refait surface 13 années après la première proposition. C'était dans le rapport Robertson à l'époque. Aujourd'hui, c'est Satyajit Boulel qui en parle.
0: Sept thèmes, mais un seul agenda continental.
1: C'est la devise de l'Africa Forward Summit qui a réuni une trentaine de chefs d'État et de gouvernement hier dans la capitale kényane. Sept thèmes pour la discussion dans des tables rondes et parmi celles sur l'économie bleue co-présidée par le président du Sénégal Bassirou Diomaye Faye et le premier ministre mauricien Navin Ramgoolam qui a évoqué dans son discours d'ouverture la zone maritime protégée de l'archipel des Chagos que Maurice souhaite mettre en place ainsi que la gestion conjointe d'une partie du plateau des Mascareignes avec les Seychelles. Ensemble, ce sont plus d'un million de kilomètres carrés administrés par deux petits états insulaires afin de préserver la biodiversité et les ressources marines. Et à la fin des discussions, le Premier ministre a dans ses remarques finales fait une proposition de coalition des états océaniques, une Global Blue Belt Coalition. C'est ainsi qu'il souhaiterait baptiser cette alliance qui devrait penser et mettre en œuvre des stratégies pour mieux faire face à des crises comme celle provoquée par le blocage du détroit d'Ormuz. Nous nous excusons d'avance de la mauvaise qualité de l'enregistrement.
2: Maurice, c'est un petit état par la terre, peut-être un grand état par la mer. Mauritius a décidé d'établir le Chagos Archipelago Marine Protected Area, which will cover an area approximately of 645,865 square kilometers. Furthermore, the joint Mauritius Seychelles management over 396,000 square kilometers of the Mascareignes Plateau remains a shining example of constructive international cooperation of two small island states for the purpose of protecting the marine environment.

0: environment and biological diversity.
1: Et vous n'avez pas vu le droit international sur le sujet des droits de l'homme. On n'a pas assez pas vu ça. Mais est-ce que ce ne serait pas une bonne chose d'établir une coalition de dossiers état-océan? Parce que peut-être c'est là qu'on pourra continuer à identifier. Parce qu'il faut une stratégie. Et cette stratégie, je pense qu'on pourrait le faire à travers peut-être une stratégie des océans état-océan, une coalition des états-océans.

0: Avec le président français Emmanuel Macron, la France qui est, on le rappelle, co-organisatrice de ce rassemblement. Les discussions ont porté principalement sur les excellentes relations bilatérales entre Maurice et la France, ainsi que sur le suivi des échanges tenus dans ce sommet, notamment autour du renforcement de la résilience, de l'innovation et de la croissance de l'Afrique. À Maurice, l'influenceur Ali Royal a été arrêté hier soir. C'est une enquête de la FCC qui a mené à son interpellation. Le créateur de contenu est soupçonné d'avoir tenté de tirer profit de cas de corruption en cherchant à obtenir certains avantages. Très suivi en ligne, originaire de Camp de Masque, Ali Boulaki, de son vrai nom, était déjà une figure très controversée. Son nom avait régulièrement circulé dans les cercles proches de l'ancien gouvernement. Il avait aussi fait beaucoup de bruit avec une vidéo affirmant que l'intelligence artificielle avait été utilisée pour fabriquer les fameuses bandes sonores Missy et Moustas. Il comparaîtra devant la justice ce matin. L'actualité, c'est aussi la Ministry of Health Employees Union qui tire la sonnette d'alarme sur la détérioration des conditions de travail dans le secteur hospitalier. Lors d'une conférence de presse hier à Port-Louis, le syndicat a dénoncé une hausse des violences dans les hôpitaux, citant notamment l'agression récente d'une équipe du SAMU. Le président Maljit Sithole réclame un renforcement urgent de la sécurité avec une présence coordonnée de la police et d'autres unités spécialisées. Le syndicat pointe également un manque chronique du personnel, des retards de paiement et une absence de planification dans le recrutement. Maljit Sithole appelle aussi à une modernisation du système de santé via le numérique ainsi qu'à une revalorisation salariale afin de retenir les jeunes professionnels en poste. Il est au micro de Shailene Yerbon.
1: Ce n'est pas un phénomène qui retrouve l'ISIS en dehors de l'hôpital, mais dans tous nos 20 centres hospitaliers. Il est important qu'ils mettent un détachement de SMF et de SSU dans 20 centres hospitaliers parce que la police même peut être agressée. Et il ne faut pas oublier qu'il y a plusieurs tentatives d'évasion de ban détenus dans nos ban l'hôpital et qui est capable d'avoir une conséquence très très grave. Quand nous gagnons des mounes qui finit à travers soixantaine, qui travaillent comme sécurité officieuse, nous capables de comprendre qui sont output. Est-ce qu'il est capable d'intervenir? Non. Et non, ce qu'ils appellent les caméras de surveillance, qui en a des millions investis dedans, mais qui pas apportent les résultats qui bizarre. Et pour nous, le moyen le plus facile actuellement, c'est bizarre mettre un monitoring team à la station de la police qui trouve juste à côté de Nouban Regional Hospital. L'autre facteur qui amène la violence, c'est une personne perd ce dossier. Et là, c'est pourquoi nous disons qu'il y a une urgence une fois de plus pour implémenter le e-health au plus vite possible.
0: Et avec le personnel hospitalier, le bien-être des policiers revient aussi dans le débat public. La première ministre par intérim, Marianne Navarre-Marie, a révélé hier au Parlement que 63 logements de fonction de la police sont actuellement inoccupés, car jugés irréparables. Sur les 608 police quarters recensés à travers Maurice, 545 sont occupés. Aucun projet de réhabilitation ni de construction de nouveaux logements n'est toutefois envisagé à ce stade, selon les informations communiquées par le commissaire de police. Et puis la question de l'accès aux données météo et de l'état des équipements météorologiques à Rodrigues s'est également invité à l'Assemblée nationale hier. Interpellée par le député Francisco François, Marianne Navarre-Marie a assuré que les informations météorologiques et climatiques sont bien accessibles au public. Selon elle, les services météorologiques diffusent des bulletins en français à 4h30, 11h30 et 16h30, en plus de résumés météo et d'autres informations consultables, notamment sur téléphone portable ou en ligne. Elle a également indiqué qu'un système de collecte et de suivi des données est déjà en place. Toutefois, concernant la modernisation des équipements météorologiques pour l'aviation civile, la chef du gouvernement par intérim a indiqué qu'elle allait s'enquérir de la situation. Mais en attendant, avec les instruments déjà à leur dispositif, les services météorologiques ont publié hier le rapport prévisionnel saisonnier pour l'hiver cette année. Si à Rodrigues la pluie sera ordinairement au rendez-vous, à Maurice la saison froide sera plus sèche. Les températures seront-elles plus douces pour un hiver qui débute légèrement en retard, Santana Ponceneau?
2: Les conditions typiquement hivernales devraient ainsi s'installer vers la fin du mois de mai avec des températures globalement plus élevées que la normale à Maurice comme à Rodrigues. Côté précipitations, Maurice devrait connaître un hiver légèrement plus sec qu'à l'accoutumée. Le rapport prévoit environ 535 mm de pluie, soit près de 80% de la moyenne saisonnière, principalement sur le plateau central, l'est et le sud. À Rodrigues, les précipitations devraient rester proches des normales avec environ 440 mm attendus, représentant près de 90% avant de la moyenne habituelle. Si les températures seront généralement au-dessus des normales, des épisodes plus frais restent possibles. Dans certaines régions de Maurice,

0: le mercure pourrait ponctuellement chuter jusqu'à 11 degrés Celsius durant les nuits les plus froides, notamment sous un ciel dégagé et en l'absence de vent. À Rodrigues, les minimales pourraient atteindre 13 degrés dans les zones en altitude. Le rapport évoque également des alizés soufflant principalement du sud-est. Durant les mois de juillet et août, le passage d'anticyclones plus puissants pourrait toutefois générer des rafales dépassant les 90 km à l'heure dans les régions exposées. Enfin, le bulletin des perspectives climatiques hivernales 2026 met en garde contre des épisodes de forte houle susceptibles de rendre la mer dangereuse et d'entraîner des inondations temporaires dans certaines zones côtières basses.
1: Santana Ponsnau, les prévisionnistes rappellent tout de même dans ce rapport que dans un contexte mondial marqué par la hausse des événements climatiques extrêmes, Maurice et Rodrigues pourraient ainsi connaître des épisodes de pluie modérée à forte, des vents soutenus ou encore d'importantes variations de température pendant cet hiver. Vous écoutez RM1, il est 8h10 et 13 ans après sa publication, le rapport Robertson continue d'alimenter les réflexions sur l'avenir des médias. Maurice, liberté de la presse, responsabilité journalistique, éthique, protection des professionnels des médias et recours accessible au public. Plusieurs de ces recommandations ont de nouveau été évoquées la semaine dernière lors d'une formation organisée par le Media Trust dans le cadre de la Journée mondiale de la liberté de la presse. Une formation sous le thème des médias responsables et libres pour un avenir de paix. Mais au fond, Santana Ponsnau, qu'est-ce que le rapport Robertson et pourquoi continue-t-il de faire référence aujourd'hui ?
0: Publié en avril 2013, le rapport préliminaire Media Law and Ethics in Mauritius a été rédigé par le juriste britannique Geoffrey Robertson, spécialiste reconnu des droits humains, à la demande du gouvernement mauricien de l'époque. Son objectif, examiner les lois encadrant les médias à Maurice et proposer des réformes destinées à mieux concilier liberté de la presse, responsabilité journalistique et protection des citoyens. Dans ses conclusions, Geoffrey Robertson reconnaissait l'existence d'une presse pluraliste et dynamique à Maurice, tout en estimant que certaines dispositions légales demeuraient inadaptées aux réalités contemporaines. Le rapport pointait notamment les difficultés auxquelles peuvent faire face les journalistes dans l'exercice de leur profession, entre risques de poursuites longues et coûteuses, pressions diverses et nécessité d'un cadre plus clair afin de garantir un travail journalistique libre et indépendant. Car si les journalistes dénoncent souvent les injustices, les abus ou les atteintes aux droits des autres, une question demeure qui parle pour eux lorsqu'ils deviennent eux-mêmes vulnérables face à certaines failles du système. Mais le rapport ne se limitait pas à la protection des professionnels des médias. Il soulignait également les difficultés rencontrées par des citoyens s'estimant lésés par un article, une image ou un traitement médiatique. Parmi les recommandations phares figurait ainsi la création d'un Media Ombudsperson, autrement dit un ombudsbureau des médias indépendants, une instance chargée de recevoir les plaintes du public, favoriser les rectifications, encourager des droits de réponse et promouvoir une culture éthique au sein des rédactions. Pensé comme un mécanisme d'autorégulation plutôt qu'un outil de contrôle politique, ce dispositif visait à trouver un équilibre entre deux impératifs démocratiques, permettre aux journalistes d'informer librement, tout en garantissant au public un recours lorsqu'il s'estime injustement traité.
1: Santana Ponsnau, vous l'avez dit, un document qui plaide donc pour la création d'un bureau de l'Ombudsperson des médias indépendants. Une recommandation sur laquelle le président de la Commission nationale des droits humains est revenu pendant cette formation. Une instance pensée non pas pour contrôler les médias selon Satyajit Boulel, mais pour renforcer leur crédibilité tout en protégeant la liberté de la presse.
2: Vous pensez que nous besoin retourner vers le rapport de Geoffrey Robertson qui parle d'un ombudsman pour la presse, pour les médias. Et bien sûr, ça pour aide amène un code d'éthique, un code de déontologie qui pour amène ma norme professionnelle qui me croit pour créer une situation et l'environnement beaucoup plus bonne santé entre le consommateur des médias et les médias en général. Donc je crois qu'il faut retourner au rapport de Geoffrey Robertson.
1: Satyajit Boulel au micro de Santana Ponsnau, 8h13. Merci d'écouter RM1 pour vous informer.

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0: 8h18 au micro, Pranav Biari. Notre invitée ce matin est l'une des dirigeantes de Front Militant Progressiste, le FMP, le plus jeune parti à l'Assemblée Nationale. Bonjour Zouana Béranzi.
1: Bonjour.
0: Merci ou avec nous au Digrand Matin, à Pézou après ou dernier congrès. Kotoufine finalise ou avec Paul Béranger, Tchétan Baboulal, nom et symbole ou parti. Nous pourrions venir à ça et là, Zouana Béranger. Mais d'abord, mon point est appelé l'ON Post Facebook qui ministre travail, président MMM.

0: Les Aoutim, il fait Yeswa, dès la ligne pour dire avec Mopé Sitli, en tant que leader du parti avec le plus grand nombre de députés dans le Parlement, Paul Béranzé, Tibizin, le leader de l'opposition, mais je préfère prendre un MSM comme je leader dans l'opposition. Alors, Zouana Béranzé, Mopou Demanou, qui fait est-ce qui FMP, Pélé, c'est un député MSM, prend poste leader de l'opposition.
1: Alors, déjà, Mopé est étonné qu'il réserve et prend autant de tracas pour l'opposition, mais aussi sous interprétation par bon. Dans la Constitution, il dit qu'un opposition party means a group. Et donc, numériquement, Zodi, nous payons la majorité. Et dans des opposition parties qui, à force égale, c'est-à-dire Joe Le Jongor, Franco Kirin et Adrien Duval, et nous, ben, le membre du FMP. Et donc, numériquement, nous pareil. Et nous pénassons à la légitimité pour venir réclame le poste de l'opposition.
0: Donc Franco Kirin et Adrien Duval peuvent soutenir Joe Léon.
1: Exactement. Et donc la section 73-4 de la Constitution qui concerne révocation d'un leader de l'opposition n'est pas appliquée parce qu'il numériquement nous pareil. Donc quand Reza Youtim vient dire qu'il nous paye, refuse le poste du leader de l'opposition et que nous payons soutenir Joe Le Jongor, c'est totalement faux. C'est une décision qui pas revenir à nous parce qu'il, pour l'instant, numériquement, nous pareil.
0: Numériquement, vous êtes pareil, mais bon, moi aussi, au pli bien placé pour connaître ça dans la politique, tout cas sans à n'importe qui moment. Paul Béranzé, il n'est pas intéressé au poste leader de l'opposition. Tchétan Baboula, il est prêt à relever le défi. Mais où Zouana Béranzé? Est-ce que tu pourrais intéresser pour ça pour ça?
1: Comment vous faites dire ou même si la situation changeait, si Joe Le Jongor a démissionné ou bien si Franco Kirin a raison de MMM, comment nous finissons éventuellement et dans sa possibilité là, les là situation là pour changer et les là président de la République pour nommer la personne qui les juge plus acceptable. 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
1: Merci, Joanna Béranger. On vit au micro de RME ce matin.
0: Merci beaucoup. Bonne journée.
2: Ne pas laisser Joanna aller sans une cousine. T'aimes la musique. Et Joanna, il choisit un mot. Lever de mon peuple, Rasnati Baby. Pourquoi, yes. Joanna? Pourquoi ce choix?
0: En hommage à Rasnati Baby, qui ne fait que décéder, qui fait une gagner la vie bien difficile, qui vivent beaucoup d'injustice. Pour moi, c'est un grand exemple de résilience. Et aussi, c'est une façon pour remercier lui pour sa contribution extraordinaire dans le secteur musical. Et mes pensées aujourd'hui, ce bande parole bizarre résonne plus fort qu'ils armés dans la tête de la population. L'éveil de Mopé prend conscience de nos réalités.
2: Il profite de passer un message aussi en même temps, là, non?
0: Peut-être aussi, mais c'est surtout un hommage et surtout pour remercier du coup sa contribution.
2: Chacun
0: avait été prêté, comment il y a envie.
2: Merci Johanna, on écoute Rasnati Baby, lever de vos pépes. 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

0: Krasnati Baby, choisi par notre invité de ce matin, Johanna Béranger. Tout de suite, regard sur l'histoire. Reza Djedi Mahmoud nous raconte l'histoire de Dipchan Biyari.
1: Chers auditeurs, bonjour. Nous nous intéressons aujourd'hui à une personnalité qui se fait connaître dans la presse et dans le monde littéraire. C'est un intellectuel qui est reconnu pour ses nombreux romans, ses nouvelles et pièces de théâtre écrites en anglais, en français, mais aussi en hindi. Je vous parle ce matin de Dipchan Biyari. Il naît en 1927. Après des études secondaires au Collège Royal de Kurpip, il fait un bref passage dans l'enseignement dans la même institution. Il obtient une bourse d'études pour l'Inde. D'abord, il décroche une licence en hindi à l'université hindoue de Benares. Ensuite, il obtient également une maîtrise en littérature anglaise de la prestigieuse université fondée par Rabindranath Tagore en 1921, le Vishwa Bharati à Shantiniketan, Calcutta. Après un bref passage dans l'enseignement, Biyari quitte le pays pour des études de droit au Middle Temple en Grande-Bretagne. En 1963, il est appelé au barreau. Pendant la même période, Biyari est actif au sein du Parti travailliste et se présente comme candidat à Montagne-Longue. Il se porte candidat de nouveau dans la circonscription de Port-Louis-Nord, Montagne-Longue, en 1976. Parallèlement, il exerce comme commissaire au Road Traffic Licensing Authority. Dipchan Biyari est également président du conseil d'administration de l'établissement sucrier de Rosebel de 1993 à 1997. Très impliqué dans le domaine littéraire, il dirige pendant plusieurs années l'association Mauritius Writers ainsi que la CMEF, Société des écrivains mauriciens d'expression française, et le Hindi Speaking Union. Auteur prolifique, son roman « That Others Might Live » retrace la vie très

0: tragique des premiers immigrants indiens à Maurice. Il est bien accueilli dans le monde littéraire et paraît en 1979. On ne peut pas non plus passer à côté de la contribution journalistique de Bihari. Il collabore au Mauritius Times dès sa parution en 1954. Il en sera d'ailleurs un chroniqueur régulier. En tant que journaliste engagé, il y aborde des thématiques variées, surtout soulevant des problèmes cruciaux de l'époque pré- et post-indépendance. Plus tard, il collabore à Advance et devient par la suite le rédacteur en chef de ce journal. Dilshan Bihari décède en juin 2010 à l'âge de 83 ans.
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2: Merci Reza qui nous raconte tous les jours l'histoire d'une personnalité par rapport à l'île Maurice. Bien souvent, c'est la plupart du temps, c'est des Mauriciens. Hein. Et nous avons un cadeau pour vous, chers amis.
3: Oui. Alors, que signifie c'est offert par, donc, on rappelle, le Ministry of Land and Transport. Donc, que signifie la conduite défensive?
2: Que signifie la conduite défensive? Ça veut dire quand on dit, ou bien, on va dire...
3: C'est la défensive.
2: Oui, c'est la défensive, mais qui savait dire ça? Comment ou bien qu'on dit? Donnez-nous la bonne réponse, appelez-nous sur le 402 80 80, ou sinon vous envoyez un petit message par WhatsApp, 52 53 84 84, et une personne repart ce matin avec un goodie bag.
3: D'une valeur de 3500 roupies.
2: 3500 roupies offert par...
3: Oui, donc le Ministry of Land and Transport à l'occasion de la semaine de sensibilisation et de la sécurité routière.
2: Allez.
3: Alors, on va reposer la question.
2: Allez-y.
3: Que signifie la conduite défensive 402 80 80 ou par WhatsApp 52 53 84 84.
2: T'es la Réunion, KVNN et Kabou. Check ça.

0: à voir à la télé ce soir, oui. Et puis à suivre sur RM1 tout à l'heure. Tout d'abord, la télé avec Sophie.
1: Oui, à mercredi le 13 mai, oui. Sur la MBC 1 à 20h15, Zéro Stress avec Miselaine. Sur la MBC 1 à 20h20, MBC Prog de Urgence Énergétique. Sur la MBC 1

0: À 20h45, une série en français, New Amsterdam, saison 4, épisode 13. Sur la MBC 1, à 21h30, une série en français, La Brea, saison 1, épisode 1. Et puis, quoi d'autre à voir aujourd'hui sur la MBC 1 à 22h10? Telenovela en français, Elena Felicidad, saison 1, épisode 39. Sur la MBC 5, à 21h40, English Film, The Grey. Sur la MBC 11, à 20h15, MBC Prod, Action Football Club. Sur la MBC 11, à 21h15, Rétro Hippisme. Et sur la MBC 11, à 23h30, Live Football, La Liga, Round 36.
1: Oui.
0: Donc, CD à la baisse, c'est ça?
1: Oui.
0: Contre FC Barcelone.
1: Oui, oui, oui, exactement. Vous avez parfaitement raison. Donc, vous comprenez le foot maintenant, Sophie.
0: Oui.
1: Bravo. Hein.
0: Merci.
1: Et à la radio, entre 10h et 10h30, dans Point Virgule Thématique, Leasing and Apathy reçoit Madame Sobran, Family Welfare and Protection Officer, et Madame Soubrayen, psychologue, au programme Le Projet de Famille d'Accueil à Maurice, son fonctionnement, comment devenir famille d'accueil et les réalités du terrain. Et puis entre 10h30 et 11h, Ashley Cornette poursuit avec comment les consommateurs peuvent dénoncer les mauvaises pratiques pour ne pas être induit en erreur. Il reçoit Monsieur Krishna Ramraka et Monsieur Kevin Siouraz, Consumer Affairs Officers. Et puis à 11h, dans l'interface Société, Meling Balou reçoit le duo de réalisateurs Nicolas et Bruno. De passage à Maurice, il présente Alter Ego avec Laurent Lafitte, qui cartonne actuellement en France et sont notamment connus pour avoir coécrit le scénario du film culte 99 francs, voilà. Et on a des cadeaux pour vous, anniversaire et autres, mais c'est juste après Luke Bryan et Word on the Street.

0: C'est ce qu'il fait, ce qu'on fait de mieux dans la musique country en ce moment. Luke Bryan, Word on the Street. On a des cadeaux pour vous.
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0: Tout d'abord, pour notre jeu Ministry of Land and Transport,
2: on a Mervyn de Vacoa ce
0: matin. Mervyn, bonjour.
2: Bonjour.
0: Mervyn. Mervyn, bonjour, ça va?
3: Ça va bien, comme écoute, je te mou bien.
2: Ah, ça c'est bien ça.
0: Là, quand nous t'as nu, là, nous bien, c'était nu.
3: Vous faites tout simplement les bonnets comme matin.
0: Mais, on va essayer. Mais, vous connaissez à quoi que ça n'a, nous les bonnets, là?

0: Mais la cause où?
1: À cause où même, nous les bonnets, nous
0: non,
1: les
0: bonnets. Oui, oui, oui, oui. Après, de toute façon, vous connaissez, ça, les, ça commence, moi, qui j'ai commencé 4h du matin, là.
1: Ouais, ça veut dire...
0: Il y a une équipe qui commençait.
1: Ouais, exactement. Ben,
0: vous connaissez, on commence le matin sur de bonnes pieds.
1: Exactement, vous avez parfaitement raison. On a un cadeau pour vous, il faut nous donner la bonne réponse. Attention à la question.
2: Alors, écoutez bien, que signifie la conduite défensive?
0: Alors, c'est pour anticiper les dangers.
1: Exactement,
2: oui,
1: c'est
2: bravo.
1: Exactement ça.
2: Exactement ça.
1: Ouais.
2: C'est dans la
0: aussi,
2: poche.
0: Oui, anticiper pour éviter les véhicules qui pourraient créer un accident.
1: Mais voilà, c'est exactement. Nubizin qui est à gauche, alors. À droite, devant, derrière. Nubizin qui finit hormé. Nubizin, oui. On the alert.
2: Oui, exactement.
0: Oui, et là, une petite affaire, je suis content de préciser. C'est que c'est une très très bonne question qui se tient posée aujourd'hui. Mon petit conseil pour tout bon automobiliste.
1: Oui.
0: Que ce soit un motocycliste et tout. Quand mon risque est arrivé avec la quantité de véhicules qui nous est là, nous bien une arrivée pour rouler sur la défensive tout le temps maintenant.
1: Vous avez parfaitement.
0: Le jour où m'ont rencontré un problème pareil, il y a un petit monde conduire quand je peux conduire. Vous connaissez, comme je dirais, c'est malin pour vous autres. Excusez-moi, moi, je vous dis ça.
1: Mais d'accord avec vous. Et la conduite défensive, c'est, ça peut aider nous à gagner moins d'accidents, moins, bien sûr, mort sur nos routes. En tout cas, Mervyn, oui. Marie-Céline, une cause avec vous le matin. Et vous repartez.
0: Merci, mon bien gros, t'as mon tonne de
2: température.
1: Attends, mais quand
2: un goodie bag offert par.
0: Ah oui, oui, mon
1: oui,
0: billet,
1: moi. Et là
2: un goodie bag d'une valeur de 3500 roupies offert par le Ministry of Land and Transport. Et bien, c'est justement à l'occasion de la semaine de sensibilisation et de la sécurité routière.
1: Bonne journée à vous.
2: Bonne journée. À bientôt.
0: Merci
1: bye bye, Mervyn.
2: Bye bye.
0: Bonne journée. Bon, Dieu vous bénisse.
1: Merci. À vous aussi. Merci.
0: Continuez pareil.
1: Merci beaucoup. Merci. Allez, notre gâteau d'anniversaire, c'est maintenant. On a qui en ligne? Est-ce qu'on a des messages
2: oui.
1: d'abord, Sophie?
2: On a un bon anniversaire, donc qui là? C'est Yannick Marie de Grand Gobe, qui fête ses 51 ans aujourd'hui.
1: Oui.
2: Et puis, il y a quelqu'un qui souhaite un bon anniversaire à son épouse, Natacha.
1: Oui.
2: De la part de son époux, Wesley.
1: Ben, voilà.
2: Et là, on doit avoir Charlotte en ligne.
1: Charlotte,
2: ce matin.
1: Bonjour.
3: Bonjour.
1: Happy birthday to you. Happy birthday to you, Charlotte. Happy birthday to you. Là, nous commençons que les anglais. Voici Residence.
2: Oui. Normal. Exactement. Alors, qu'est-ce que vous avez prévu aujourd'hui, Charlotte?
1: Allez,
3: logue. Ben, peut-être dîner en famille.
2: Oui, donc vous ne déjeunez pas.
3: Non, pas non.
1: Comment tu l'as fait, dis-vous dîner. Ça va,
3: voilà.
1: Qui plat pour préparer tantôt?
3: Ben, pas connu. Maman
1: qui fait
3: la cuisine.
1: Ah, ça m'aime, ça m'aime. Pas où il peut préparer les affaires.
2: C'est bon, j'ai une question pour vous.
3: Non, j'ai dit non.
2: La même maman laine, l'autre, ça, non?
3: Bien,
1: logique, ça. Ça la case, maman.
2: Ouais.
3: Oui, voilà.
2: Donc, on va vous offrir ce matin votre gâteau au chocolat, donc offert par Carrefour, et votre bouteille de Pure Heaven, qui est une boisson délicieuse, pétillante et rafraîchissante. Amusez-vous bien.
3: Merci beaucoup.
2: Plaisir,
1: enjoy, Charlotte. Enjoy life en famille, avec les amis.
2: Voilà.
1: Et bon anniversaire encore une fois, Charlotte.
2: Oui, et puis plaisir. On va se faire un bon anniversaire aussi à Outam Jagisar du côté de Floréal ce matin.
1: Voilà.
2: Merci l'équipe. Qui a bossé.
1: On balance Maya et Blonde, voilà, en background, et l'équipe du matin.
2: Merci Jawid, merci Salma Began, et puis assistant à la production Arvin, Yodj à la technique, le journal des sports avec Vikash Bagherati, le journal et l'interview, ce matin c'était Pranav Biari, et nos rubriques Reza du Lima Mode, Mailing Balou et Kamlesh Bakouri, sans oublier Jenny Yalapa, merci Patrice.
1: Merci la grande Sophie.
2: À jeudi.
1: À jeudi.
2: À demain.
1: C'est petit. Pour moi, je me dis, non, comment on dit même. Non, demain, c'est jeudi, chers amis. À venir, News in English avec Eris.
2: Bye-bye.

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1: Grégoire à l'instant, et pour vous souhaiter bien sûr la bienvenue, c'était le titre « Tout ce que l'on dit mais qu'on ne fait pas ». C'est vrai qu'on a tendance à procrastiner, on se dit « Allez, je vais faire ça tout à l'heure, je vais faire ça demain ». Et au final, qu'est-ce qui se passe? On ne le fait jamais. Donc il faudrait vraiment justement se mettre dans la tête « Ok, l'objectif, j'ai envie de faire un peu de sport par exemple, je vais m'y mettre. J'ai envie d'aller par exemple, je sais pas moi, voir de la famille, j'irai un petit peu plus. » Ou me réveiller plus tôt chaque matin. Donc de petites choses qu'on se dit qu'à chaque fois, je vais remettre à demain, donc pensez-y et essayez de le faire tant que possible. On vous souhaite en tout cas la bienvenue pour votre intermède 9-10, lisez avec vous pour vous accompagner. Et aujourd'hui aussi, je vous donnerai la programmation à partir de 10h, bien étoffée, plein de choses prévues à partir de 10h. Eh bien écoutez, il y aura l'émission avec le ministère du genre et du bien-être de la famille. On aura également Ashley à partir de 10h30, puis Interface avec Meaning à partir de 11h. Donc aujourd'hui, on va essayer de mettre un maximum de musique pour vous permettre de vous détendre, cool, relax pour intermède, puisqu'après, il y aura quand même pas mal de choses, pas mal d'affaires formation qui va circuler. Allez, tout de suite, Alex Warren pour vous, côté de Rosé, On My Mind.

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2: Il est 9h31 et tout de suite, on continue avec la Zara et sans moi.

sans moins. Voix grave, style cinématographique, émotion, élégance et intensité, ça c'est sûr pour la décrire. Elle avait même participé en 2023 à l'Eurovision avec le titre « Évidemment ».

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1: Je vous l'ai annoncé, hein, donc mercredi bien étoffé à partir de 10h. Alors, point virgule thématique, ce sera avec moi ce matin. Je reçois donc Madame Soubran, Family Welfare and Protection Officer, et également Madame Soubrayen, qui est psychologue au programme Le Projet de Famille d'Accueil à Maurice, son fonctionnement, comment devenir famille d'accueil et les réalités aussi du terrain. Puis juste après, à 10h30, et ce jusqu'à 11h, Ashley Cornett poursuit avec comment les consommateurs peuvent dénoncer les mauvaises pratiques pour ne pas être induits en erreur. Il reçoit deux invités, le Consumer Affairs Officers, M. Ramraka et également M. Siraj. Donc, pour en parler, et puis à partir de 11h, dans Interface Société, Meeling Balou reçoit le duo de réalisateurs Nicolas et Bruno de Passage à Maurice. Il présente Alter Ego avec Laurent Lafitte, qui cartonne actuellement en France et sont notamment connus pour avoir coécrit le scénario du film culte 99 francs. Et ben voilà, donc un rendez-vous aujourd'hui, Interface, point virgule, thématique bien bien rempli à partir de 10h. Pour l'heure, on laisse place à la musique et on reste à Maurice avec Cassie Déborah.

appris d'annoncer le décès de Madame Marie-Véronique Rose, le décès de Madame Marie-Véronique Rose. Elle était âgée de 53 ans. Le convoi mortuaire sortira du numéro 2, l'impasse Dieudonné à Richter, à 11h aujourd'hui, pour se rendre en église du Bienheureux Père Laval à Sainte-Croix et de là au cimetière de Bois-Marchand. Le décès de Madame Marie-Micheline Hippolyte. Le décès de Madame Marie-Micheline Hippolyte, née d'Arga, ex-habitante de l'avenue Poivre, Quatre-Bornes. Elle était âgée de 107 ans. Le convoi mortuaire sortira de la chapelle ardente d'Eliensens à Beaubassin à 11h30 pour se rendre à l'église de Saint-Pierre-Estlien à Saint-Pierre et de là au cimetière de la paroisse. Et le décès de Madame Marie-Christine Alabiche. Le décès de Madame Marie-Christine Alabiche, aussi connue sous le nom de Mimine. Elle était âgée de 56 ans. Le convoi mortuaire sortira de chez sa fille. Anaëlle Labiche, NHDC S40. Résidence Troquetia à Chebel, Beaubassin, à 13h30, pour se rendre à l'église du Sacré-Cœur à Beaubassin et de là au cimetière Saint-Sauveur à Bombou. Le décès de Madame Marie-Louise Figaro. Le décès de Madame Marie-Louise Figaro, née Joseph, aussi connue sous le nom de Doudou. Elle était âgée de 69 ans. Le convoi mortuaire sortira de chez son époux, Alex Figaro, à Chemin-Lyon, Vieux-Grand-Port, à 14h pour se rendre à l'église Notre-Dame du Grand Pouvoir à Vieux-Grand-Port et de là au cimetière de Petit-Bel-Air. Et le décès de Monsieur Das Sioudou. Le décès de Monsieur Das Sioudou, aussi connu sous le nom de Kumar, habitant de Montgou à Pamplemousse. Il était âgé de 59 ans. Le convoi mortuaire sortira de la chapelle ardente de Moura à Petite-Rivière à 14h30 aujourd'hui pour se rendre à l'incinérateur de Chebel. À ses familles endeuillées, RMA présente ses plus vives sympathies.

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1: Et ben voilà, c'est terminé pour aujourd'hui. Votre Intermède, rendez-vous demain, toujours ici entre 9 et 10. Lizzie avec vous donc pour vous accompagner encore une fois dans un tout petit moment, juste après le top horaire de 10h, puisque nous avons notre point-virgule thématique, comme vous savez, deux fois par mois avec le ministère du genre et du bien-être de la famille. Des invités aujourd'hui en studio pour nous parler justement du foster care, comme vous savez, les familles d'accueil entre autres. Donc le rendez-vous à ne pas manquer. Pour comprendre le projet de famille d'accueil à Maurice, son fonctionnement et comment devenir famille d'accueil et surtout les réalités du terrain avec nos invités. Allez, on clôture Intermède en musique avec Aiden Foyer et The Bally Girl. Et puis aussi, à noter que Mailing sera des vôtres à partir de 11h et à 10h30 aussi. Ashley Cornett pour la deuxième partie avec les Consumers Affairs Officers.

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1: Bonjour à tous et bienvenue, les 10h01.
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0: Bonjour à tous et bienvenue ce matin pour votre point virgule thématique. Élisée avec vous pour vous accompagner comme chaque deux semaines, vous le savez, deux fois par mois. Du coup, nous avons une émission avec le ministère de l'égalité des genres et du bien-être de la famille. Aujourd'hui, nous avons l'occasion de recevoir des invités avec nous, surtout pour tout savoir sur le projet Famille d'accueil à Maurice. Comment fonctionne le foster care à Maurice, comment devenir une famille d'accueil et aussi l'attente des familles d'accueil. Et surtout, comment chacun d'entre nous peut contribuer d'une manière ou d'une autre au bien-être de ses enfants. Donc pendant ces prochaines minutes, nous allons tenter de mieux comprendre ce dispositif et surtout son importance pour notre société. Alors deux invités aujourd'hui en studio. Alors tout d'abord, Sadvi Soubran, on a eu l'occasion de vous avoir il y a quelques semaines de cela, Family Welfare and Protection Officer. Bonjour.
1: Bonjour.
0: Bienvenue.
1: Merci. Bonjour aux éditeurs de RME. Moi c'est Miss Sadvi Soubran et officier du ministère.
0: Et on a également un psychologue aujourd'hui. Alors, Madame Soubrayen,
2: oui, bonjour,
0: bienvenue.
2: Bonjour à tout le monde. Merci, merci.
0: Ça va bien?
2: Oui, ça va, merci.
0: Alors, c'est un plaisir de vous avoir ici sur notre plateau ce matin. On remercie également Yodge qui est sur la partie technique, Cathy Martin qui est là pour la réalisation de cette émission. Alors, nous piquons l'eau foster care, bien souvent, lit pas très clair aussi, hein, mais nous avons l'occasion, c'était au mois de janvier, pour bien comprendre la différence entre foster care, famille d'accueil, adoption entre autres.
1: Exactement.
0: Alors, pour un petit recap aujourd'hui, Sadvi, est-ce qu'il vous pouvez expliquer nous qui était ça, une foster care?
1: Alors, le foster care division qui nous offre comme famille d'accueil, comment on le dit, il y a un service qui tombe sous le ministère de l'égalité du genre et bien-être de la famille. Et aussi, être défini comme un placement temporaire d'un enfant dans une famille d'accueil et non adoption. Parce que souvent, le public se confond entre adoption et famille d'accueil.
0: Mmh. D'accord. Est-ce que vous avez un chiffre peut-être à partager, comme par exemple le chiffre de nombre d'enfants placés actuellement en famille d'accueil à Maurice?
1: En ce moment, nous avons 127 enfants qui sont placés, donc 97 foster homes. Et nous tenions à dire aussi que cette année même, nous avons des enfants qui sont adoptés par la famille d'accueil même et adoptés, bon, pas le passeport, bien sûr. Et aussi, nous avons des enfants qui ont 18 ans. Ils sont toujours dans cette famille d'accueil.
0: D'accord. Donc, en fait, c'est une question de tant que l'enfant et la famille se sentent bien, l'enfant, il reste. Ça veut dire qu'il bouge de famille d'accueil en famille d'accueil.
1: Non.
0: Par exemple, une fois, quand nous guide un film, surtout américain, que nous trouvons un enfant qui balotait entre famille d'accueil et famille d'accueil. Est-ce qu'à Maurice, c'est le cas où il y en a beaucoup plus, justement?

0: que Dieu puisse attacher, un peu plus rester avec sa famille là.
1: C'est-à-dire.
0: Ça dépend des cas.
1: Voilà, ça dépend des cas. Mais heureusement, de nous, famille d'accueil qui nous est là, nos enfants qui nous ont une place.

0: D'accord. Alors, je pense que la question qui m'a dû me poser, c'est surtout quelles sont les qualités pour pouvoir être famille d'accueil. Parce que bien souvent, des fois, en tant que parent même, oui. être submergé, est-ce que être famille d'accueil est la manne peut-être des talents un peu différents qu'ils sont capables peut-être, je sais pas, par exemple, être beaucoup plus sensibles. Je prendrais l'exemple d'un professeur, par exemple. Un professeur, un enseignant, des fois, il est bien beaucoup plus patient, etc. Est-ce qu'une famille d'accueil en a aussi une qualité essentielle qui bien a?
1: Effectivement. Alors, déjà, la dernière fois, on a dit bien explicite comment faire pour venir à famille d'accueil. Si je me répasse cela vite fait. C'est-à-dire, vous êtes capable par ce bureau que nous, nous trouvons à Phoenix, ou vous êtes capable téléphoner le hotline 187 ou le numéro direct 489-3081. Vous êtes au bureau, nous donnons un briefing. Qu'est-ce que c'est famille d'accueil et qui peut attendre vous? Et surtout, quand nous avons des enfants sortis, et comment tout le monde connaît nos enfants, c'est bons enfants du shelter. Et définitivement, je ne passe pas beaucoup de trauma par rapport à abus, violence, négligence, etc. Alors, du coup, quand nous pouvons expecter qu'il nous bonne famille d'accueil, quand nous pouvons venir, c'est un critère, c'est que nous sommes capables de subvenir à ces enfants-là sur besoin. Besoin sur le plan émotionnel, éducatif et sanitaire. Maintenant, en termes, comment on dit, professeur, comment dire, il est dans sa patience là. Mm-hmm. Alors, c'est certainement nous get low là et nous avons un psychologue aussi qui aide nous pour faire une évaluation par rapport, pour connaître est-ce qu'il s'apparente là, il y a une bonne qualité mm-hmm. pour vivre une famille d'accueil que nous. Mm-hmm.
0: D'accord. Ben justement, Léna Soubrayan, vous pouvez expliquer nous un petit guide. Hein. Donc, voilà, comment ça passait au niveau le soutien. Donc, est-ce qu'il vous fait des séances avant même que la famille d'accueil accueille les enfants?
2: Voilà. Donc, normalement, quand on a un individu, je suis intéressé pour une famille d'accueil, nous faisons un cours, une formation, et nous, c'est ce qu'on appelle training. Mm-hmm. C'est-à-dire qu'il est capable, plusieurs jours aussi, dépendant de l'année, nous capable de refaire une formation pour qu'il nous capable refresh ce qu'il se design, non? Donc, nous offrir ce qui nous le développement de l'enfant. Mm-hmm. OK? Donc, nous co-anticiper avec eux sur le plan émotionnel, social et physique. C'est-à-dire, nous équipons eux avec ma information pour dire que quand il y a des enfants, qu'ils sont capables d'espérer, parce que nous vous rappelons que c'est ma individu qui, première fois, peut vivre parent. Donc, pour eux, tout est nouveau et ils ont besoin de réapprendre. Hein. Avant, tu peux vivre, comme on nous dit, dans la case, quand tu es marié, célibataire. Et c'est le coup, un enfant vini, donc, ils ont manque de sommeil. Ils mm-hmm. ont besoin d'habiter avec ça, l'idée que les enfants, ils ont une routine à lire. Mm-hmm. Donc, ils ont besoin de faire tout le monde à eux, mm-hmm. en tant que couple, peut-être, et aussi tout le monde autour de l'enfant. Mm-hmm. Donc, nous avons ça, nous avons un cours aussi, quand nous cause le parcours de l'enfant. Un enfant qui ne passe pas beaucoup de cyclones, donc il est sorti dans une famille biologique, mm-hmm. il ne passe pas un parcours de shelter, comme on appelle l'endroit résidentiel que nos enfants restent. Et donc, ces enfants-là, nous pouvons aussi sensible à ce man comment on dit développement qui peut-être une man affaire qui tardait. OK, les enfants là peut-être il pas réagir pareil comme un enfant peut-être qui vit dans une famille qui est stable. Mm-hmm. Donc maintenant ces enfants là ils peuvent dans la case de famille d'accueil, nous pouvons être un petit peu plus patients. Nous pouvons comprendre sur l'émotion, nous aussi offrir une solution par rapport à nos enfants qui ont un problème de comportement, mm-hmm. parce que souvent nos enfants qui viennent de ma famille d'accueil, juste pour comme exemple, un enfant de 2 ans, il n'a aucun vocabulaire pour l'exprimer librement, mm-hmm. donc nous pouvons aussi comprendre que un enfant qui peut hurler à cet âge-là, il peut faire une petite crise, qu'on appelle terrible, tout ça c'est normal. Mais est-ce qu'il y a un trouble sévère à ce moment-là, nous et les parents là pour contourner ça. Et ça c'est mon soutien qui nous donnait avant le placement. Nous aussi donnons un soutien après le placement que nous invite mon parent qui maintenant il a des enfants que Dieu. Mais voilà, comment ça peut passer? L'école, comment ça peut passer? Dans la maison, ah, mon remarque, telle affaire, mon remarque, qu'il est effrayé, par exemple, comment aller me ventilateur, il est effrayé. Mm-hmm.

0: donc man ça fait comme ça que nous chaque cas est différent et nous de nous une certaine manière information que nous même je pouvais plus finalement plus familier avec les enfants là.
1: Donc il a une séance après qu'il enfant l'y placé. Est-ce qu'ils se fait aussi une séance ensemble et séparément du coup avec alors, l'enfant séparément pour voir aussi s'il passe bien, est-ce qu'il est bien traité?
0: Voilà. Donc normalement, un renouvellement pour la cour de, par exemple, certificat pour famille d'accueil. Là, il conserve sa certificat là pour être capable de continuer à être famille d'accueil ou aussi pour être capable de continuer garder l'enfant chez sa famille là. Normalement, nous offrir certaines man séances avec l'enfant que nous interviewer lui hein. Et même aussi, c'est bon à connaître que nous aussi demandons aux enfants ce consentement avant il y a le coup de famille d'accueil. Mm-hmm. Et s'il y en a âge de comprendre ou démanie, est-ce qu'il est d'accord pour que ça monsieur là et que ça madame là il amène toi que toi amène toi que Dieu t'es capable de rester là-bas et ses enfants disent non à ce moment là c'est un point à considérer hein.
1: Mm-hmm. Est-ce que peut-être à ce moment là les familles d'accueil rencontrent l'enfant de temps en temps à Zouanekli Kozekli commence peut-être créer un lien avant amène-li ou bien divine directement si par exemple l'enfant est positif aller directement dans la famille.
0: Alors, mon collègue pour élaborer sur les procédures et tout, mais juste une petite parenthèse pour dire que quand l'enfant, il besoin sa monsieur et sa madame qui intéressé là, c'est lui qui peut donner l'endroit neutre. Hein, que à ce moment-là, les enfants se voient nier plusieurs fois, il est capable trois fois et quatre fois, que il est capable que toi et ça dit mona et une fois souvent je te l'ai éclairé et quand je te vois dit mona à nouveau et je te reconnais dit mona. Et bien sûr, à ce moment-là, nous les autres passent un peu les temps ensemble, mais c'est toujours dans l'endroit neutre, au bureau.
1: Voilà. On a eu l'occasion, nous, de rencontrer aussi des enfants des shelters. Donc, c'est des enfants qui cherchent de l'amour, qui cherchent de l'attention et qui ont envie, justement, d'avoir une maman et un papa qui occupe eux. Alors, pour revenir sur la question qu'il me pose à Léna, est-ce qu'il vous a dit, nous, comment ça passait si toutefois, voilà, par rapport aux procédures, est-ce qu'il directement... c'est bon, pensez, je ne pas choisir les enfants. Non. Je donne peut-être un âge qui est approprié pour eux.
2: Effectivement. Alors, déjà, quoi me dire... Quand parent là, puis prend sa formulaire là pour les remplir, les finit mettez là donc qui se préférence d'enfant, fille ou garçon et même l'âge. Et aussi dans les self-explanatory dans formulaire là, il n'est pas si que tu te si je t'explique zut l'enfance comment elle a vécu etc. Mm-hmm. Et par rapport à ça, comment je te finis remplir zut forme, zut vient quitter bureau, nous fait ban vérification. Nous passe dans un comité qui appelle le Foster Care Advisory Committee (FCAC). Mm-hmm. Et que là-bas, nous avons les bons qui se connaissent, que nous avons différentes personnes depuis différentes institutions qui viennent, qui siègent dans ce comité-là. Mm-hmm. Et ben, on a décidé si pas nous pouvons go ahead ou pas avec l'application. Mm-hmm. Suite comment nous gagnons de l'aval, nous faisons un home study et aussi nous faisons un psychological evaluation. Mm-hmm. Pour la suite, nous trouver si c'est favorable, nous repassons pas ça FCSI-là. Mm-hmm. Et aussi, bon, vu que la population aussi connaît qui ça comité là les siéger une fois par mois. Mm-hmm. Du coup, si on a fait visite là, l'infini siéger alors les poils pour next month. Mm-hmm. Et si tout positif, tout correct, les là ben a recommandé qui voilà, nous capable enregistrer sa parent là. Maintenant, quand on finit faire nos home study, nos psychological evaluation, mm-hmm. nous faisons faire dossier monté mm-hmm. et le management de nos approval. Mm-hmm. Du moment du management de nous approval, ça va une famille qui l'a enregistré là, je viens ban awaiting foster home.
1: D'accord.
2: Je l'ai la liste d'attente. Mm-hmm. Bien souvent, ça va awaiting foster home là. Je pense que du moment où je t'ingé le certificat, ok, nous pouvons commencer à faire matching tout de suite là, hein, mm-hmm. semaine prochaine. Mais, okay. mais ce n'est pas le cas, malheureusement.
1: Il y a une attente.
2: Exactement. Il mm-hmm. y a une la liste. Et nous bien suivre nos protocoles mmh. parce qu'il nous pas envie qu'il banne à penser qu'il nous peut faire préférence pour les autres.
1: D'accord.
2: La liste là, il y a assez long. Et si on ne fait qu'enregistrer, fait que moi, c'est ça l'année là où on a enregistré, alors, ou pour à loin de l'attente. Il y a beaucoup de parents qui ne comprennent pas ça. C'est-à-dire, get ban les autres avenues. Mais malheureusement, même au get avenues, si au 50e, ou pas pour une première ni 5e, mm-hmm. ou pour toujours rester dans la liste d'attente. Alors, on fait une demande à nos parents et à sa patience là.
1: D'accord.
2: Et pour la suite, du moment quand tu n'as qu'à nous parler en matching, nous prenons l'application, nous guettons sur préférences et critères. Fait que moi, j'ai les bureaux des enfants de 0 à 3. fille ou garçon, nous pouvons proposer ça, nous faisons une virtual marching, nous téléphonons la famille concernée, nous pouvons dire, voilà, nous avons une petite fille de tel âge.

0: tel âge, est-ce qu'il est d'accord pour nous gover un matching? Mais là, malheureusement, souvent arrivé qui oui, pour certaines, il y a une information côté médical ou même côté l'éducation, etc. Mais la plupart nous peinent. Parce qu'il comprend bien quand nous petit à ses enfants, là, de sa, la case, là, c'est pas qui comme dit, nous pouvons dire, madame, demain ce BC, demain ce
1: détail,
0: medical record, etc. Malheureusement, c'est pas le cas. C'est-à-dire, quand le living code, nous, c'est à zéro, là. Nous avons fait recherche, etc. Route sa bande document, là. Alors, pendant le matching, si vous êtes d'accord, avec le peu d'informations qui nous est là, nous faisons un premier matching. Comme mon collègue informé, et pendant le matching, là, des fois, l'enfant, il est un petit peu shy. Honte, pas qu'un jimoun là, il y a un étranger. Alors, il y a possibilité qu'il même nous gagne des 3 ou même 4 matching exercises to make sure que l'enfant lit OK pour y aller dans la case là.
1: D'accord, d'accord. Maintenant, c'était concernant une famille d'accueil, est-ce qu'il peut être bizarre en couple, bizarre marié ou bizarre une personne seule aussi capable de faire famille d'accueil?
0: Alors, il n'est pas nécessairement que la personne marié. Vous êtes capable de venir en couple ou soit vous êtes capable de venir en single parent. Vous êtes capable soit une madame ou un monsieur. Vous êtes éligible pour venir pour enregistrer vous comme famille d'accueil.
1: D'accord. Est-ce qu'il peut être, donc bien souvent, il y a une famille qui a des enfants. Est-ce qu'il y a un âge spécifique qui a des enfants même bizarre pour capable prendre des enfants sous les ailes, comme on dit?
0: Non, il n'est pas nécessairement qu'ils aient des enfants parce que d'ailleurs, nous, il y a beaucoup de couples qui viennent pour venir faire la famille d'accueil parce qu'ils ont des enfants. Et bien souvent, c'est moi qui partage ça avec le public. Quand ça une personne-là prend nos enfants, arrivé qu'ils ont tombé enceinte, ils ont gagné leurs propres enfants. Et c'est merveilleux dans les façons qui. Pour eux, ces enfants qu'ils ont pris en contenu dans le shelter en tant que famille d'accueil, là, c'est des enfants bonnés. Ils n'ont pas pour retourner ces enfants-là et ils ont été libres. Pareil, comment ils ont été libres de biological child. Ils ont grandi ensemble, ces enfants-là, ils n'ont pas pour dire, c'est pas non, mais tu es même non avec moi, tu n'es pas mon frère, tu n'es pas mon sœur. Ce n'est pas le cas. C'est like the. Ben, success story, si nous capables de dire.
1: Ça, c'est beau d'entendre et justement, ça donne envie pour Mandy Moon et surtout se lancer parce que bien souvent, il y a des personnes qui ont envie de lancer, qui ont envie que des enfants prennent sous leur aile, mais c'est pas péconné, il y a beaucoup d'hésitation. Mais ce genre d'histoire, justement, ça donne du courage.
0: Du courage et l'encouragement. Voilà.
1: Voilà, de pouvoir aller de l'avant. Astrid, vous connaissez le psychologue qui est avec nous, Lena Soubrayan. Alors, est-ce qu'il y a un mythe peut-être qui est associé à foster care qui ben parents bizarre connaît?
2: Oui, au fait, il y a beaucoup man affaires qui à travers sa département nous gagne beaucoup l'expérience. Nous avons plusieurs man dimoun qui est intéressé, je ne prends enfant, mais aussi je viens partager nous de l'expérience que nous gagne une idée aussi ben qui nous capable de dire comment nous rassurer. Donc par exemple, comment je peux dire matching exercise, ça veut dire les enfants là persister dans un endroit neutre. Avec deux intéressés ou un dimoun qui est intéressé pour soigner. Mais l'enfant, normalement, première fois, il peut, comme mon collègue, il dit, il est timide et tout, il est réservé. Première fois, il peut soigner sa dimoun là. Donc, normalement, il est très sage. Il est très sage, il est très timide, il est très réservé. Mais à 5 ans, l'enfant est dans la case.
1: Il est dans ce comfort zone, c'est pas le même attitude. Hein?
2: Exactement. Ouais. Ben, ce qui est arrivé, il commence ouvert. Il commence. Au fait, c'est un compliment pour la famille d'accueil, là, parce que les enfants sont tellement à l'aise qu'il est capable d'exprimer son émotion. Mais à ces parents-là, une fois, ils viennent vers nous dans le bureau, ils disent ah, mes enfants, ils sages, comment se fait-il qu'Astel, il peut hurler, il peut crier, il peut tout. Mais nous, une tendance rassure. Donc ça, c'est une affaire. Le truc, c'est que beaucoup de parents, c'est bien sage, vous êtes sage tout le temps. Mais même dans les enfants, il y a plusieurs dimensions autour de lui. Et même les enfants qui sont biologiques aussi, ils peuvent exprimer.
1: À l'école, l'enfant est sage, mais à la maison, ce n'est pas du tout le même attitude.
2: Exactement. Ouais. Donc, nous gagnons un petit peu ça. Ou soit nous gagnons une famille d'accueil qui dit à nous comme ça, mais les enfants-là, ils sont trop tranquilles. Ou connaissent les paroles de télévision avec nous, les risques de ce coin. Mais ça nous cause un petit peu plus pour nos enfants qui sont un petit peu plus grands. Mais nos enfants qui n'ont pas de souvenirs de ce passé, par exemple, nous ne plus cause pour bébé, là, nous ne plus cause pour nos enfants qui ont 7 ans, 8 ans, même préadolescents, cause de vie d'une famille d'accueil, souvent, c'est qu'arrivé, qu'on se retrouve avec deux étrangers qui pégaient eux. Et dans la tête, peut-être ce pas prêt pour appeler ça deux individus-là, maman et papa. Donc

0: Je prends le temps et nous besoin de ça l'espace là et que ça a un moment pour être adapté avec sa famille là. Donc je pas besoin effrayer ces enfants là pas pécoser parce que même une adaptation il dure 6 mois et plus. Même quand nous faisons nos évaluations, nous guettons que les enfants là, ok, si n'arrive un mois là, les enfants là pas pu adapter, oui nous prenons ça en considération, mais en même temps nous disons aux parents là, soyez patients. Si ça trouble là, il n'est pas sévère, il n'est pas un trouble que les enfants là peut hurler depuis le matin jusqu'à l'après-midi, il peut hurler, il n'est pas un trouble sévère. Donc comment nous disons terrible twos, et nos parents ils disent nous comme ça, ben ah ben aucun ils nous pas pu comprendre les enfants là peut hurler, il y a 2 ans.
1: Vous êtes l'écho, pas capable d'exprimer en fait. L'enfant ne sait pas comment s'exprimer.
0: Voilà, à 2 ans, qui vocabulaire il y en a pour exprimer autre que seul l'émotion. Et peut-être à plus 7 ans et 8 ans, il y en a un vocabulaire, mais il préfère Godly dans un coin, les réserver. Ils préfèrent peut-être réserver sur la somme. Donc, donner ça les temps là, il nous gagne un cas, comme mon collègue, tu peux dire, un success story, que les enfants là, ils sont méconnaissables. Que tu es bien tranquille, mais à ce temps, quand il y a une dans nos bureaux, c'est un enfant nous tonne sur la voie depuis bien loin. Parce qu'il est tellement à l'aise, il est tellement rassuré, qu'il est finalement facile pour lui connecter avec sa parent d'accueil. Là.
1: Parce que quand les enfants rentrent dans une famille d'accueil, c'est un nouveau départ. Et ce n'est pas toujours aussi facile d'oublier sa bagage qui tient là, qu'il y a un bagage derrière lui. Voilà. C'est vrai que peut-être en étant bébé, c'est un peu plus facile, mais les enfants, plus ils grandissent, plus ils grandissent quand ils rentrent dans famille d'accueil. Donc là, à ce moment-là, c'est un travail à faire entre les deux.
0: Exact. Et nous besoin aussi comprendre qu'en lien avec ça, il nous dit que mes enfants peinent un stress. Mais c'est Jules qui est en stress. Mais mes enfants, c'est la cause. Je vais à l'école, je vais gagner. Hein, tout simplement le cas de bullying qui nous est gagné là. Mais maintenant, là, nous avons aussi ouvert à l'esprit que les enfants là, guetter les enfants, se fait pipi au lit. Mes parents, ils ont longtemps, dire aux enfants, ah, tu fais pipi au lit, que fais-tu, fais ça, etc. Mais souvent, ma émotion, je reste concentrée. Parce que dans la journée, peut-être, nous pas qu'à exprimer, il y a l'autorité parentale, il y a tout ce monde à faire, je te gode ça. Et le soir, il est sorti, à l'aise. Et que les enfants, là, le matin, les parents, ils sont un peu mécontents. Mais sinon, apprendre, déchiffrer mon moment de stress des enfants, nous aussi donner sa opportunité pour l'exprimer autrement et donner sur les temps, nous apprendre beaucoup de choses avec les enfants là.
1: Donc il y a un suivi psychologique, que ce soit émotionnel, physique, etc., qui peut faire avec les enfants. Alors revenons un petit coup sur les procédures là. Par exemple, si mon vie rentre dans une famille d'accueil, que ça les bien aller ça, Dimone là.
2: C'est-à-dire, nous avons nos bureaux côté nous. Comment bien dire, on se nous Royal Road Phoenix dans centre de femmes. Et aussi, comment aussi donne deux numéros tout à l'heure là, nous avons nos hotline 187 ou le 489-3081.
1: D'accord. Donc, il est bon qu'il nous, peut-être, voilà, nous prend note, nous capable. Est-ce qu'il y a peut-être une page aussi, un site web que Tendjimoun est capable d'aller? Donc, ça va venir certainement dans le futur. Alors, comment public aussi capable de soutenir une famille d'accueil?
2: Alors, Motina, j'espère ajouter un petit bout par rapport à ce que mon collègue dit. Déjà, avant qu'il nous vienne au public, quand l'enfant est placé côté une famille d'accueil, nous devons comprendre ça fait qui, comment nous dire, il y a ce passé. C'est-à-dire, déjà, quand l'enfant est dans le shelter, c'est as a lost result qui avait côté nous, c'est-à-dire qu'il n'est pas capable de réintégrer l'enfant dans sa famille biologique. Mais ça veut dire que famille biologique, peina un droit de ses enfants. C'est-à-dire, c'est pas qu'il y ait perdu tout droit qu'aux enfants n'a pas que de famille d'accueil. D'ailleurs, comment nous dire, famille d'accueil, c'est un placement temporaire. Alors, n'importe quand, si parents biologiques ont envie de gagner une visite avec ses enfants ou même ils ont envie bon, il n'y a pas pour dire, divulguer l'information, ça c'est confidentiel, que tu placer. Mais il reste un place of safety, famille d'accueil, c'est un place of safety. Mais famille d'accueil, ça comprend qui les enfants là, ils ont droit à ça. Ils bien qu'à faire sa visite là et même la loi et que la cour de bien explicite l'eau là qui effectivement les enfants là.
1: Visite pas forcément fait dans la maison de la famille d'accueil.
2: Non,
1: hein, c'est en dehors.
2: Non, hein. c'est au bureau. Ils supervisent, okay. L'officier même qui peut supervise sa visite là. Alors, Lila, il a sa possibilité là qui l'enfant aussi dit qu'il retourne que de sa famille et qui les enfants dit toujours il a droit pour visiter sa famille. Et aussi, un affaire qui m'a omis, nous avons un foster care allowance aussi qui nous demande parents gagner que je peux prendre.

0: nos enfants. S'il y a des enfants qui sont en bonne santé, il y a 12 000 roupies. Et s'il y a des enfants with special needs, c'est à 15 000 roupies.
1: Mm-hmm. D'accord. Alors, justement, pour revenir par rapport à ce que le public capable de faire pour aussi en même temps soutenir ce projet. Là, par exemple, si y a une personne qui peut écouter, qui connaît une famille, qui tient compte d'accueillir un enfant, il est capable de passer le message.
0: Exactement. C'est-à-dire, si le public capable et nous pour sensibiliser ben, les autres personnes qui pas connaît comment pour faire pour accueillir des enfants que Dieu. Alors, si je peux écouter nous, c'est pour bon qu'ils t'expliquent ça à une personne là, c'est quoi le foster care, code pour venir, comme on dit au bureau, code nous, Phoenix, ou même un numéro qu'ils m'ont donné. Et aussi, si je suis capable, des fois, quand ben, parents, pas parents, mais comment dire, le public t'en dit, oh, ok, toi, tu appelles tel nom, mais tes enfants qui font tel nom, comment dire, ils ont un préjugé. Alors, si plutôt de juger sa personne, ah ok, tu accueilles des enfants qui pas payé pour te non, plutôt qui comment dire, ne passe pas un commentaire qui
1: négatif
0: et qui comment dire pour décourager la personne, félicite-les pour ce qu'ils viennent faire.
1: Absolument, parce que pour faire ça, il faut vraiment avoir un grand cœur.
0: Exactement, hein. Parce qu'il y a des enfants qui dans le shelter là, deserve to be in a family. Je dis que vous connaissez qui appelle grandir avec une maman, papa.
1: Une famille stable.
0: Exactement. Connaissez c'est quoi grand-parents, l'amour, un frère ou même un grand-parent qui, malheureusement, de cette famille biologique, vous n'avez pas gagné ça. Alors, si, comment dire, vous êtes montrer une solidarité, une simple gentillesse envers l'enfant même, ça fait une grande différence.
1: Parce que l'enfant n'a pas choisi d'être sur Terre.
0: Exactement. Et non plus, il n'est pas choisi pour les vindes, pour les vine de sa famille là, passe misère, vine d'un shelter, etc. Ici, ils deserve a second chance.
1: Absolument. Et là, on arrive pratiquement à la fin de l'émission. Le temps passe très, très vite. Alors, peut-être que tu as content de rajouter quelque chose, Léna Sobrayen, donc notre psychologue aujourd'hui.
2: Mais il y a une petite affaire, justement, qu'on rajoute pour conclure hein, à ce qui Mme Sobrayen nous dit. Quand on a plusieurs enfants, il y a des tabous. Papa, maman, mon lac de naissance n'écrit-il sur nous? Mais qui fait ça? Mais ça, c'est une opportunité, ça, pour sa famille d'accueil, là. Que lui-même, allons dire que c'est un couple qui n'accueille les enfants, là. Il amène ce propre lac de naissance, il amène ce madame sur le lac de naissance, il dit, nous, il y a des différences sur nous, mais maman, papa, étranger, mais ils deviennent ensemble comme une famille, et là, nous peut accueillir toi, nous ne construisons une famille à trois. Donc, c'est trois étrangers qui nous retrouvent pour construire une seule famille.
1: Voilà une façon, justement, de l'expliquer. Avec beaucoup d'amour.
2: Très, très simple.
1: Hein?
2: Mais voilà. Et les enfants, juste pour rappeler, ils n'ont pas appartenu à nous. Hein? C'est un être à part entière. Et nous accueillons comme un guide. Nous guident dans la vie de tous les jours, dans sa routine et tout. Mais ils n'ont pas appartenu à nous. Voilà.
1: Merci beaucoup. Alors, peut-être un mot de la fin, Sadie.
0: Ben, comme tous les temps, mon côté, Madame la ministre, qui est maintenant DPM, Lydia est tout le temps qu'il y a Lydia Porto qui place un enfant, il n'est pas dans un shelter, mais dans une famille, que ce soit dans une famille d'accueil ou famille biologique. Alors, à nous donner sa bande d'enfants là, un foyer familial. Et nous sommes bien contents aussi qu'il nous gagne beaucoup de personnes qui viennent de l'avant pour faire application pour une famille d'accueil. Tu as su, merci.
1: Absolument. En tout cas, chaque enfant mérite de grandir dans un environnement sûr, stable, serein, aimant. Donc, en tout cas, nous comptons chacun des Mauriciens qui peut écouter, qui tient compte d'accueillir un enfant, et ben, de venir de l'avant. Et ceux qui déjà peuvent faire lire, en tout cas, un grand bravo et merci.
0: Merci.
1: Pour ce qu'ils peuvent faire. Merci à toutes les deux. Donc, nos invités aujourd'hui, je vous rappelle, psychologue Léna Sobrayen et également Family Welfare and Protection Officer, Sadie Sobrayen. Bon. Espérez me retrouver très prochainement ici sur le plateau.
0: Merci.
1: À bientôt à toutes les deux et puis restez branchés. C'est Ashley Cornett qui prend le relais ce matin pour vous parler justement des consommateurs. Donc comment les consommateurs peuvent dénoncer les mauvaises pratiques pour ne pas être induits en erreur avec des invités, les Consumer Affairs Officeuses. Merci aussi à Yudge pour la production de cette émission côté de Cathy Martin.

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2: Bonjour à tous et bienvenue sur RM1, la radio nationale, jusqu'à 11h, votre point virgule thématique. Merci à Yodge à la technique, merci aussi à Cathy, notre assistante à la réalisation. Et vous le savez maintenant, chaque mercredi entre 10h30 et 11h, nous avons un immense plaisir d'accueillir un officier Consumer Affairs Unit parce que cette émission proposée par le ministère du Commerce, de la Protection des Consommateurs, nous connaît Stella qui, le consommateur, bien faire bien attention avant que je te fasse un achat, guette bien le prix, être bien averti, connaît le droit et connaît surtout votre responsabilité. En tout cas, c'est le but de cette émission. Et aujourd'hui, nous pouvons intéresser nous à comment le consommateur est capable de dénoncer une mauvaise pratique pour qu'ils ne soient pas induits eux-mêmes en erreur. Le plaisir aujourd'hui d'accueillir Monsieur Krishna Ramraka et Monsieur Kevin Siouraz, tous deux, eh bien, Consumer Affairs Officer. Bonjour, messieurs.
3: Bonjour, Ashley.
2: Alors, merci. Merci qu'ils soient présents ce matin. Nous connaissons qui, au niveau de votre département, vous avez beaucoup à faire, il y en a beaucoup de complaintes. Vous n'êtes pas seulement dans le bureau, mais vous êtes aussi sur le terrain. Peut-être une vue d'ensemble sur le terrain, parce que, il y en a qui pensaient, bon, on va nous fier ici dans le bureau, assisé, alors qu'ils se payent dans un uniforme, vous autres, pour dire que vous êtes Consumer Affairs Officer, vous êtes en civil, mais pourtant, je t'observe beaucoup. Comment ça se passe sur le terrain?
3: Le Consumer Affairs Unit, ça se trouve, nous, Head Office, les trouve à Eben. Nous avons l'équipe d'à peu près d'une vingtaine de personnes qui nous répartissent à travers l'île, normalement. Nous checkons tout bon commerçant, tout bon affaires supermarché, magasin, tout ce qui fait un commerce. Nous allons vérifier. Nous checker si tout correct d'après la loi, je peux suivre la loi.
2: Mm-hmm. Si je peux afficher mon prix surtout, ça, il y a un délit aux yeux de la loi. Il y a aussi un coin qui est assez touristique. Nous trouvons que certains commerçants, entre guillemets, pas jouer le jeu, pas mettre un prix, parce que quand c'est touriste, le prix l'a monté par 10 fois. C'est pas tout commerçant, mais certains le font. Libon qui, ça, une pratique-là, dénoncée par les consommateurs.
3: Exactement, Chelet.

0: Nous, au Consumer Affairs Unit, nous faisons beaucoup de checks réguliers, les dépenses, c'est-à-dire les nous paraît pas, nous est tout comme ils sont parés. La loi les dit, ils faisaient afficher ce prix pour tout produit qu'ils peuvent vendre, ils faisaient un prix qui est affiché avec. N'importe qui produit, qui a une télévision, qui a un petit souvenir, qui a un petit, vingt affaires, mettre le frigidaire là, tous affaires qui peuvent vendre. Livzen en prix. Et ça aussi qui nous dit que c'est un droit pour ban consommateur qui se besoin qu'un prix avant de prendre sa décision pour acheter là même.
1: Et aussi donc justement faire qui ban consommateur communique avec ban officier parce que partout à travers l'île, ils opèrent partout en même temps. Mais grâce à ma complainte, ma suggestion, ma demande d'information, qui au bout d'une à ma officier du Consumer Affairs Unit, tout pour ici passe bien et qui nous connaît aussi, qui a ma produit, qui a ma prix contrôlé, qui bisin, parabisé, protège le consommateur.
2: Justement, hein. Voilà, vous rajoutez quelque chose, ok. Juste pour vous dire que pendant l'année passée, le Consumer Affairs Unit, il prend 1500 contraventions, ok, à travers toute bonne offense qui est là, ok. Par exemple, affichage des prix, puis ban produit contrôlé à ban prix qui pas bizarre, et en tout, c'est 1500 fixed penalty, ok, à peu près, et aussi ban cas qui finit référé, bien sûr, à la cour. Il y a plusieurs cas comme ça. Et juste pour vous dire, c'est quoi un consommateur, hein, y compris touriste et tout, c'est très simple. Un consommateur, c'est quelqu'un qui a acheté un produit ou un service pour sa consommation personnelle. Donc, tout le monde est un consommateur. Il y a un enfant, il y a un adulte, il y a moi et vous. Okay? Et ben, le consommateur, bien sûr, il a ben, droit fondamental, ok, droit pour gagner ben, information, aussi de quelques-uns, ok. Donc, comme mon collègue fait dire, c'est l'affichage des prix, le prix bien affiché correctement, lisiblement, vous tout le monde trouvez, ok. Deuxième, c'est droit à la sécurité. Donc, un consommateur, il a un produit qui safe, par exemple, un mère de famille ou une père de famille, parce qu'il a un jouet pour ses enfants, il a safe pour ses enfants-là, ok. Puis, c'est ben, pétard, il a safe pour sa vie. Et bien sûr, ici au ministère, il y a une unité qui a fait une vérification pour cela. Okay? Et aussi, le droit pour choisir. Ça, c'est très important. Consommateur, il a un choix pour choisir un produit. Un trader, un commerçant, pas capable, fausse un client pour acheter un produit. C'est un droit fondamental qui est bien, ok. Et bien sûr, il y a une pièce, bien sûr, qui est invité, mes collègues peut-être pour cause là. Et aussi, si il y a pas de tolérance, c'est là, comme on fait dire, nous avons le hotline, le N85, quand téléphoner 9h à 4h, ou par email ou par téléphone, le 460-2500.
1: Et là aussi, donc le fait qu'il c'est un commerçant induire ben, le consommateur en erreur. Quel type de situation qui peut exister, qui se peut trouver là en 2026, c'est un petit peu plus courant avec en même temps les réseaux sociaux, il y en a qui peuvent en ligne, qui a notre propre website et qui fait un paiement en ligne, tout ça. Donc quelle façon consommateur là il est carrément en danger.
0: D'accord, Ashley, avant de nous causer là, nous dit ben, le consommateur, nous avons trois types de prix. Premier prix, c'est un prix qui n'est pas contrôlé, il est libre. Le marché. Deuxième, nous avons un prix qui est un maximum markup, comment on appelle ça, par exemple, le ban médicament. Dernièrement, nous mettons le ban couche adulte, le dilet, le déluile, tout ça. Après, nous avons un troisième type de prix, c'est un prix contrôlé. Nous avons gaz contrôlé à 250 roupies. Nous avons du pain, maintenant il y a 3,90 un du pain maison. Et après, nous avons une pomme d'été à Zoignon, qui est contrôlée à 25 roupies la livre. C'est-à-dire qu'il nous fait, ben, consommateur, je besoin qu'on s'avance le prix là.
1: Oui.
0: Et un autre exemple, c'est quand je peux l'acheter aussi, je besoin qu'il y ait un prix là où l'étagère qui n'affiche. C'est-à-dire qu'on dit un produit, il peut vendre à 100 roupies. Je besoin quand je peux l'acheter, je peux payer 100 roupies pareil. Là, il vient une responsabilité à un consommateur quand il peut l'acheter, est-ce qu'il. Son récit, ça montant qu'il peut payer là, est-ce qu'il est pareil, comment tu as affiché l'étagère. Et là, si nous recommandons un consommateur, garde notre récit, si au cas où il y a un petit problème là-dedans, téléphone-nous sur le N85. S'il n'y a pas un récit résout ça avec le commerçant, téléphone-nous sur le N85, nous sommes capables de lui.
1: Mais surtout aussi, bien capable de garder la preuve, ça veut dire garder le reçu, garder toute l'information nécessaire. Pas né qu'on est quand je t'assiste une exité direct, je dirais bon, ban reçu est quand même important, il y a une preuve d'achat.
2: Très important, ok. Mais enfin, on commence par une piège qui vous a invité avant, ok. Ban piège, il y a une fausse promotion. Par exemple, dans le magasin, vous trouvez un

0: ici qui n'affichait 1000 roupies.
1: Oui.
0: 1000 roupies. Après, une crosse, une coupée, une vigne 499. Mais jamais 1000 roupies. Au fait, ici 499 même. Qui bien fait dans ce cas-là, compare prix. Mon client vient dans l'autre magasin, faire une comparaison, guetter est-ce que ça produit là, 1000 roupies, l'autre place. Okay? Et aussi, pas acheter, bien sûr, par émotion, ou bien faire un achat intelligent maintenant, pas trouver une affaire jolie, ou acheter les en place. Faire les tout, shop around, okay? get prix partout. Deuxième piège, bien sûr, comme on dit, c'est online. Shopping online, ça, bien sûr, bien get bien. Le Facebook, TikTok, ben affaire comme ça, get bien. Get un coup de si et la bonne reviews, bonne bon reviews, ok? Et surtout, pas faire bon paiement avant gain produit là. Ou cas faire le paiement, bien sûr, à la livraison, que tu gagnes ou l'article, ou faire le paiement. Parce que nous avons plusieurs cas, que ben client, il fait paiement, par juice ou par l'autre affaire. Après, ça amène gain produit, et qu'il y ait une référence à la cour, bien sûr, pour ça.
1: Alors, Kevin, okay. Surtout, mettre l'accent, pas faire paiement avant. Lit un danger pour le consommateur parce que il y a certains commerçants qui imposent une pression vers un consommateur. Disent, bon, on connaît livraison gratuite là, mais passeport là, mais fais-moi une juice toujours. Fais-moi un paiement en ligne, tant sans faire de publicité. Mais là, nous trouvons le consommateur fait un paiement et là, tu m'en as disparu en matière.
0: C'est ça, c'est un piège bien.
1: Juste pour montrer qu'il soit disant commerçant, il n'est pas là même, faire paiement là, c'était là, c'est une jolie occasion.
0: C'est ça, bien faire un achat intelligent, pas rendre dans un piège comme ça, parce qu'il paraît trop beau pour être vrai. Attendre le produit, vérifier le produit là, guetter un coup de filet bien, vous pouvez gagner réussi et tout. Et surtout, faire un achat online, bien sûr, capable de faire, mais vérifier si ce magasin là ou celle là, il y a une adresse physique. Parce que plusieurs, c'est juste un prête-nom, donc à servir ça, mais vous devez faire une publicité qui n'est pas correcte. Et vous pouvez induire un consommateur, rendre dans une transaction qui n'est pas bizarre.
1: Voilà. La publicité, comment nous dire, mensongère.
0: Exactement.
1: Et il y a aussi un type de publicité partir le consommateur buy one get one free, mais nous pas connaître ça cadeau là. Est-ce que c'est un bon cadeau, c'est un cadeau empoisonné entre guillemets. Hein, c'est pas forcément tout cadeau qui cadeau. Et il y a certains consommateurs qui pensaient aussi même si le cadeau cassé. Magasin qui a réparé. Alors que ce n'est pas vrai.
0: Non, ce n'est pas vrai. C'est le produit qui finit acheté qui sous garantie. Vous devez vérifier. Là, c'est très important. Un consommateur, il y a trois affaires qu'il doit vérifier. Le produit reçu et surtout, une condition de garantie. Ça, c'est primordial. Okay? Et bien sûr, si vous ne pas lire une condition de garantie, après, vous trouvez produit, il y a un problème. Quand on a le magasin, dit comme ça, mais il n'est pas couvert, pas garanti. Nous gagnons souvent un portable qui comme ça, l'écran pas sous garantie, ça tombait. Mais si vous lire ou une condition de garantie, vous pouvez vite tomber dans un piège comme ça. Voilà.
1: Et là aussi le fait, prendre l'exemple de portable, là, on trouvait actuellement souvent sur le marché beaucoup de portables mais vendés sans charger. Hein, sans chargeur. Donc, c'est au choix toujours du consommateur s'il décide pour acheter ou pas. Hein, parce que le commerçant, il y en a, si, sous correction, bien sûr, il y en a le droit à vendre un téléphone sans chargeur.
2: Il y en a le droit à vendre un téléphone sans chargeur, mais il avise le client, il avise avant, quand il va acheter son portable, dans sa boîte-là, il charger, il informe lui avant. Les clients-là, il vous prend cette décision. S'il peut aller de l'avant avec l'achat ou il est capable de trouver un autre portable à côté qui lui peut venir avec charger pour le même prix.
1: Ben, pourtant, du moins, nous pensons dans la logique un portable vient avec ce charger. Comment il peut recharger ce téléphone sans charger? Mais c'est toujours au consommateur de faire le bon choix, de décider s'il y a à un prix promotionnel sans charger ou un prix normal avec charger. C'est un exemple qui nous donnait comme ça, mais il y arrivait tous les jours. Hein.
0: Exactement. C'est au consommateur, il doit prendre ses responsabilités et dans un droit et aussi responsabilité. Droit, bien sûr, c'est nous qui prenons force, mais responsabilité, ça dépend bien sûr du consommateur, comme vos collègues font dire. Comment un consommateur doit faire pour les protéger lui-même, okay? Il doit avoir une facture reçue, garantie, il y a une condition de garantie. Et surtout pour online, c'est un screenshot qui est capable de faire, il fait les garder. S'il fait un virement, il n'y a pas de quoi, il fait un screenshot, il garder. Et s'il a un contrat, il y a ce contrat bien. Par exemple, un contrat de waterproofing. C'est un cas qui nous gagne souvent. Okay? Quand il mettait 10 ans garantie, mais il y a une autre condition, si il a un tir et touche, une faire, condition garantie tombée. Mais si pas lié à tout ça là, après, Vino Consumer Affairs Unit, là, il est difficile pour une force, là, il est difficile pour aider. Dès le départ, si un consommateur lit le contrat, il protège lui-même là.

0: OK? Et bien sûr, avant d'acheter, compare prix, get qualité produit, mm-hmm. et aussi pas faire achat sous pression.
1: Pas juste waterproofing, dans la construction même, je trouvais quand exact. On dit, bien cool dalle même, ben dalle puis fini craquer avant soleil.
2: C'est ça qui va le consommateur, il besoin bien vigilant l'eau là.
1: Alors c'est un gros investissement que le bécoz la case.
2: C'est avant de rendre un contrat, oui. vous avez besoin de lier bien le contrat là, qui peut couvrir sous la garantie et après une garantie. Si un divoun peut dire oui, il y a une garantie des ans l'eau, ça produit là. Il n'y a pas juste ça. Une garantie, il y a un terms and conditions qui viennent avec. La garantie, qu'il les a bien stipulé, garantie là, qui peut couvrir, mm-hmm. pour une durée de temps de combien, et que s'il y a un kit problème, kit souci, ben, qu'est-ce qu'il les a aller, qu'il les a faire.
1: Alors, justement, en parlant de garantie là, un élément qui, d'ailleurs, peut augmenter dans Maurice, c'est achat de voiture. Hein, dis-moi, parce que le tout neuf. Nous tendez, par exemple, certaines compagnies de voiture, il y a 7 ans de garantie, le client est bien content. Mais qui est attaché avec sa garantie là, beaucoup de clients pas connaît aussi. Si nous prenons ça l'exemple là, si une gagne peut-être pas de car relevant de ce genre de situation.
2: Exactement. Ça veut dire la loi, l'idée, si il a l'eau garantie, il faisait le coteau revendeur. Ça veut dire si c'était le moc, il faisait le coteau maison mère.
1: Tout servicing.
2: Tout servicing, oui. Les besoins finis mettaient là-dedans, dans ce contrat, les pouvaient dans ce 20 terms and conditions, qui n'est pas qui pendant, nous disons, ça a duré de 7 ans, là, ça, disons, qui n'a acheté ça le tout là, les besoins à là-bas même. Si ils mettent la main en déo, fini, garantie.
1: Garantie, sauté.
2: Voilà.
1: Alors que, durant la période de 7 ans, le servicing, il est payant.
2: Il est payant,
1: donc il est obligé à le verser à un concessionnaire de voiture. Voilà. Qui nous donne sa garantie de 7 ans, il n'est pas pour caval que un petit mécanicien créé sur l'endroit. Hein. Dis-moi, beaucoup de gens ne connaissent pas ça. Hein.
0: Exactement, mais il est mentionné dans le contrat. Ouais. C'est ça qui nous dit à un consommateur, liez ce contrat bien. Parce que, comme on peut dire, une voiture, c'est un achat très cher qui ne fait. OK, mais souvent, les gens côté le revendeur. OK, là, bien sûr, un servicing coûte assez cher, mais c'est un contrat qui ne signe pas. Pas deux parties, ni stand, ni pour binding pour les deux.
1: Et c'est pareil, la plupart des semaines d'achat de voiture passent par une compagnie de leasing. Yes. Donc, si ou l'auto en panne et qu'il y a encore que vous achetez l'auto là, vous allez continuer de payer le leasing. Hein?
2: Exactement.
1: Il n'est pas sorti de là qui, comment dire, le temps de réparation depuis un mois ou pas payer le leasing.
2: Un leasing, c'est une compagnie qui fait finance sur l'auto. Quelqu'un comprend bien là. Ça veut dire que sa concessionnaire, là, Liline Von ou l'auto, garantie, il y avait concessionnaire. Leasing, Liline Zis et d'où pour payer l'auto. Ça veut dire que l'auto, là, on finit à acheter, il y avait où, il pour vous, vous allez continuer à payer l'auto. Mais tout problème qui est relié avec l'auto, vous allez tout concessionnaire. D'accord. Et qu'aussi, nous disons à un qui lie à sa contrat là bien, demande avant de payer l'acheter le taux, demande sa sales man là, mais combien il vous coûter à la longue pendant ces 7 ans là, qui va prévoir sa van dépense qui peut venir là. Nous comprenons qu'il la route, sa van usables, consumables, comment nous dire, il vous ok. Mais il y a les autres servicing qui vous a fait, avant major servicing et tout, mais prends sa van information là bien avant de t'aller de l'avant avec ce achat.
1: Mais aussi la conscience même de savoir s'il y a un budget d'acheter cette voiture, s'il peut payer dans le long terme, parce que bon, le taux avec le temps est déprécié. Donc tout ça, le consommateur, il est bien au courant, il est bien avisé et il est bien capable de guetter son contrat avant d'y signer. Donc là aussi, il y en a beaucoup qui, tellement avec le contentement, lui disent parce que c'était le taux, parce que c'était un appareil, parce que c'était quoi que ce soit. Le contrat est de 10 pages, il n'est pas guetté même ce contrat-là, il est signé, il signe partout. Et donc, c'est un engagement.
0: C'est ça, c'est le impulsive buying. Impulsive, comme on expliquait tout à l'heure, bien, tout à fait, éviter ça, lire le contrat, faire un achat intelligent. Juste pour vous dire que depuis l'année passée, enfin ici, au Consumer Affairs Unit, nous faisons une causerie, une séance d'éducation dans le collège, et aussi dans un centre de femmes, et dans l'autre centre communautaire aussi, et dans l'émission radio comme c'était là, pour éduquer le consommateur, pour pas arrêter et que ça n'a fait acheter par l'émotion. Faire un intelligent buying, assez avec impulsive buying. Mais ça peut pas être surpris, nous avons une complainte

0: concerne le topic commence à diminuer un peu, mais toujours, nous restons vigilants. Et nous là pour être bon consommateur, pour n'importe qui conseille, c'est qu'un téléphone le N85.
1: Est-ce qu'il y a un contrat de garantie qu'on trouvait? Est-ce qu'il y a assez listé maintenant, il y a assez clair qui consommateur là, quand on vient à cet été, l'appareil dit, bon, telles affaires, il est sous garantie, les affaires pas sous garantie. Est-ce qu'il y écrit noir sur blanc de nos jours?
0: Et la banque contrat qui m'a même vérifié personnellement, oui, l'écrire, mais malheureusement, le consommateur pas lire. C'est que quand il y a un problème, les là, quand nous montrer le contrat, nous commence à lire, là, nous trouver, qui voilà, est clairement mentionné, qui pas sous garantie. Mais au cas où il n'est pas clair, définitivement, il vient contre nous, et nous, pour clarifier les choses.
1: Certains commerçants utilisent encore ça reçu là. Ils disent, bon, madame, monsieur, aussi, mais quand je vous demande garantie, mais c'est un code garantie là, ça. Ça risque nous de nous là. Et pas les créneaux ni l'eau là, dans certains cas. Est-ce qu'il est illégal ça, justement, monsieur Krishna Ramanka?
2: Ben, une garantie n'est pas obligatoire. Une garantie, quand une dimune piaste, avant de faire sur l'achat, il vous demande bien. Est-ce qu'il y a une garantie l'eau là ou pas? Non. Un commerçant n'est pas obligé de mettre une garantie l'eau en affaire. Et comme on utilisait tout à l'heure, une garantie, il y a une condition qui dépend de l'agrément, c'est-à-dire commerçant et consommateur. Là, il tombe d'accord avec le final de l'avant. Il n'y a pas une affaire qui donne la loi, c'est-à-dire obligé à une garantie. Non.
1: Et qui dans les autres situations que le consommateur a besoin de faire bien attention, un conseil pratique pour ne pas tomber dans aucune pièce qui, bon, il est bon qui mal consommateur vient vers eux, mais autant que possible, aussi quand tu m'en fais une unité, il faut bon qu'il m'en cas diminuer dans votre bureau, dans votre ministère, n'est-ce pas, Ramanaka?
2: Mal consommateur, je besoin d'être bien, je t'ai une responsabilité ici. Quand je peux faire l'achat, je check bien. Si je trouve un commerçant, pas fait paraître correct. Si je t'ai fini, ça premier, comment dire, première impression là, qu'il n'est pas correct. Mais shop around, guettez bien avant de prendre votre décision pour aller de l'avant avec ça l'achat. C'est ça qui nous trouve beaucoup. Et n'a pas de discount qui fausse. Et n'a pas de promotion qui n'est pas vraiment une promotion. Après, nous avons beaucoup d'achats qui font. Et n'a pas de hidden charges. Et n'a pas de coûts qui sont associés, qui sont commis à son là. Il n'y a pas de dire au consommateur là. Quand il peut faire sur l'achat, quand il finit de signer tout papier, il dit OK, madame. Monsieur, il a tes affaires encore pour payer. Hein? Nous disons avant de commencer, bien vigilant, guette bien, choisis bien, casse les autres qui parlent dépenser, produit pour venir pour les autres après. Mais si produit correct, commerçant correct, il est OK. Mais si il y a un kit d'autres, téléphone-nous sur le N85.
1: Nous, bientôt à la fin du mois, sur la fête des mères et des pères. Donc, nous connaissons que beaucoup de enfants pour d'acheter le meilleur cadeau pour les parents, faire le plaisir. Et donc, c'est important qu'ils aient, guettent le prix, guettent aussi qui, si c'est un appareil électroménager ou autre, qui a fait sous garantie, garde bien ensuite cette garantie et guettent si éventuellement, et un service après-vente qui va suivre en cas de problème.
0: Exactement. On peut ajouter que dans une période comme ça là, ok, oui. Une période de fête, il y a une promotion qui fait online. Voilà le site online, et disons un téléviseur, voilà un site où vous trouvez une affiche 10 000 euros, mais voilà le magasin fait la promotion là. Donc où on appelle ça clickbait, où on trouve une affaire comme si vous pouvez l'acheter, mais il n'est pas 5 000 euros, il est 10 000 euros. Au fait, c'est achat online et achat d'un magasin physique, il est différent. Ou bien, on doit faire ça online, ou payer 5 000 roupies, mais ou pas qu'aller dans le magasin pour imposer, non, on trouve 5 000 roupies online, acheter vous payer 5 000 roupies, non. Online, c'est online, physique, c'est physique. C'est des affaires différentes.
1: Pourtant, ce qu'ils trouvaient, ils avaient le nom du magasin.
0: Exact.
1: Mais, même référence, même marque, même grandeur. Il y a dans le magasin, finalement, il n'est pas pareil.
0: Le prix n'est pas pareil, le produit n'est pas pareil. Le produit, pareil, mais le prix n'est pas pareil.
1: Et là, il ne va pas se croire une publicité mensongère?
0: Ah, malheureusement, non, parce que alors, si vous guettez bien, il y a une condition encore quand vous mettez online. Okay, quand vous allez au site, où vous trouvez, quand vous faites un achat, quand vous cliquez, il y a une condition. Vous allez lire aussi. Et si vous, bien sûr, si vous cliquez agree, donc vous pouvez, bien sûr, signer un contrat virtuel comme ici. Ça aussi, vous guettez bien. Voilà.
1: Parce que dans la situation que vous pouvez dire nous là, le produit qui est vendu online et dans le magasin, ça veut dire qu'il n'est pas pareil alors.
0: Le prix n'est pas pareil.
1: Le prix n'est pas pareil.
0: Le prix n'est pas pareil.
1: Ça, man,
0: le même produit, mais c'est pas online, c'est online store. Peut-être un autre BRN, tout pour ça.
1: Oui.
0: L'idée des choses différentes.
1: Très important que vous
0: Très important, oui, oui.

0: Donc, moi, on fait expérience, comme ça, moi, je dis, il y a un cas comme ça, et online, c'est différent.
1: Donc, peut-être le consommateur qui a vérifié pour dire, bon, parce qu'il est déçu, hein, il peut aller dans le magasin, il peut dire, bon, moi, tout ça, là, au site, mais il dit pas ça du tout. Il peut, d'un côté,
0: c'est ça.
1: Je vous pense, il y a induit le consommateur en erreur.
0: Enfin, ça c'est une démarche juridique, peut-être, ou prend ça dans notre émission, mais là, la continuité, il est clair qu'online, il est capable, si on a une clause, comme si on est d'accord avec ça, il est possible toujours. Mais nous, la loi,
1: sauf
0: bien
1: sûr. Sauf si il fait le paiement online pour acheter le produit.
0: Oui, là, il est différent. Il gagne le prix promotionnel, carrément. Mm-hmm. Voilà. Mais physique, quoi, dans le magasin, physiquement, là, il est capable de payer dans le plus. Dans sa promotion là, dans l'autre promotion.
1: Je veux dire par exemple qu'il écrit de telle date à telle date, ça produit là pourtant dans sa magasin là.
0: Dans sa magasin, là il est clair.
1: Là il est clair.
0: Là il est clair. Dans sa magasin là, veut dire dans l'adresse physique. Voilà.
1: Tandis que si le magasin met l'île sur ce site online, acheté en ligne et online, ce produit exclusive, affiché exclusivement
0: exclusive.
1: Achat en ligne.
0: C'est exclusif. Voilà.
1: Il existe l'eau en ligne qui dit pour qu'il va acheter l'île.
0: Et nous
1: pas dans le magasin.
0: Exactement. Et voilà. Il trouvera surtout dans les périodes des fêtes. Là il a fait maman, fait des PEP et Vini. Et nous vous trouvons ça. Et c'est ça, un petit message à tout bon consommateur, c'est guette bien avant acheter, encore une fois.
1: Alors voilà, donc dans le meilleur des cas, les mieux, qui est le consommateur, il y a dans le magasin là directement, il trouve l'appareil là devant lui, il teste, il guette, il guette sur mon option.
0: Hein? Bien sûr. Même online aussi, quand vous faites un achat, bien sûr, à la livraison, vous pouvez vérifier. Ok, s'il est bon, tester, mais maintenant aussi, bien fait bien attention. Pendant que signer, qu'on reçoive l'article in good condition, on signe tout à fait correct. Après, où il y a un problème. Avant, signe ça reçu là, qui est tout à fait correct, vérifiez le produit là, encore une fois.
2: Et c'est le produit, qui était s'il fait mauvais ou pas.
1: Une télévision, s'il peut allumer.
0: Au moins ça, la moindre des choses.
1: Pas pressé pour prendre télévision. Et puis dans le magasin, mettre dans le toit, le couteau, attention, l'écran craqué.
0: Il craquait avec vous, si vous prenez
1: avec
0: un téléviseur.
1: Et là, c'est fini.
0: Là, c'est fini. Voilà.
1: C'est fini. Voilà. L'aventure s'arrête ici pour le téléviseur.
2: Ouais. Malheureusement. Et si acheter, si vous avez ajouté, nous trouvez beaucoup de commerçants faire une livraison tard dans la nuit. Si vous trouvez qu'il tard dans la nuit, vous n'êtes pas capable de recevoir ce produit, dites à l'émission là, dites à commerçant là, non. Il a arrêté de lire, sorry, vous n'êtes pas capable de recevoir ma livraison, ben, venez le tout.
1: Ben oui, c'est tout à fait au droit en tant que commerçant, en tant que consommateur. Et donc justement, comment contacter Consumer Affairs Unit ou département qui tombe sur le ministère du Commerce de la Protection des Consommateurs? On a le 185, on a le 460-2500 ou même le 59-42-88-88.
2: Exact.
0: Exact.
2: Ça, c'est seulement
1: pour WhatsApp. Alors, numéro WhatsApp, 59-42-88-88, comme ça c'est mieux. Vous êtes cavavoy, vous êtes reçu, vous êtes photo, vous êtes l'appareil,
0: exact.
1: Ou quel que soit l'appareil que vous avez acheté, qui n'a pas de gain de satisfaction, qui finit de casser, qui n'a pas de gain, le service après-vente voulu. En tout cas, messieurs, merci beaucoup.
2: Merci à vous.
1: Alors, on nous rappelle que, voilà, nos deux invités, monsieur Krishna Ramaka et monsieur Kevin Suraz, tous deux, Consumer Affairs Officer, achetés avec beaucoup de vigilance.
0: Exact.
1: C'est ça, le maître mot. Bonne journée à toute l'équipe. Dans quelques instants, la suite de vos émissions sur AM1, la Radio Nationale.

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1: Très bonne journée à tous, il est 11h.
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3: Bonjour et bienvenue sur RM1, il est 11h25.

0: Je suis Méline Balou et vous écoutez Interface Société. Je voudrais commencer par une observation. J'ai deux invités en studio ce matin. Ils sont nés la même année, ils travaillent ensemble depuis 30 ans. Ils font souvent les mêmes gestes en même temps et toute leur œuvre tourne autour d'une obsession, le double. L'homme face à sa copie, la version idéale face à la version réelle, le sosie qui s'installe à côté. Je me demande s'ils se sont jamais demandé s'ils n'étaient pas eux-mêmes le sujet de leur film. Ce soir, leur dernier film, Alter Ego, est projeté à l'Institut français de Maurice à Rosille. Samedi, leur spectacle Zaï Zaï Zaï sur la même scène. Nicolas Charlet, Bruno Lavenne, bonjour.
1: Bonjour.
0: Comment allez-vous ce matin?
1: Et on parle même en même temps.
0: Incroyable, synchro, vous êtes synchro. Ouais. Comment allez-vous alors, Maurice?
1: Super, on va très bien. Bon, on est ravis d'être là. Très content d'être là, invité par l'Institut français. Mm-hmm. C'est un grand moment pour nous. On est très content de confronter un peu nos œuvres à l'étranger, voir un peu comment les choses sont reçues, comment le public va recevoir à la fois notre film et notre spectacle. On est très curieux, très excité.
0: En même temps, vous traitez de thèmes universels, on y reviendra. Mais d'abord, aujourd'hui, ce soir, Alter Ego, Laurent Lafitte joue un homme dont le nouveau voisin est son sosie parfait, en mieux, avec des cheveux. Ouais. Alors, qu'est-ce qu'on ressent en voyant ce film ? Nicolas.
1: Ben d'abord on rit beaucoup. C'est notre porte d'entrée. On aime bien traiter de sujets parfois un peu graves, un peu profonds, des sujets sociétaux.
0: Ça tombe bien, vous êtes dans Interface Société ce matin.
1: On a entendu, mais voilà, bien sûr. Par le rire, voilà, ça c'est notre porte d'entrée. Donc on a là une situation quand même qui est assez drôle. C'est-à-dire qu'on a Laurent Lafitte qui habite dans une maison avec sa femme Blanche Gardin, ouais. Et le nouveau voisin aménage surprise, il lui ressemble étrangement. C'est même exactement lui, mais avec des cheveux.
0: Son double parfait.
1: Son double parfait, son double idéalisé. Lui en mieux. Mmh. Et alors là, c'est tout d'un coup une inquiétude énorme pour notre Laurent Lafitte chauve qui se demande ce que fait ce type, parce qu'il a un problème supplémentaire, c'est que personne ne voit la ressemblance. Autrement que lui. Donc il est complètement déstabilisé, ouais. Ça va doucement le rendre à moitié dingue.
0: La question du double vous obsède depuis le début, la personne aux deux personnes en 2008 avec Auteuil et Chabat, 99 francs que vous avez scénarisé avec Bac Bédard et maintenant ouais. Alter Ego. Mais dans vos films précédents, le double était sinistre, maléfique. Là, Axel n'est pas un ennemi, il est juste mieux. Alors qu'est-ce que ça change dans la mécanique du film ?
2: Oui, c'est vrai que le double est souvent maléfique dans toute l'histoire de la littérature et du cinéma. Et là, on s'est vraiment amusé à avoir quelqu'un qui est lui, ouais. Effectivement, en mieux et qui, finalement, on ne l'aborde pas explicitement dans le film, mais il y a un côté un peu... on parle finalement un peu des réseaux sociaux,
0: oui.
2: de notre...
0: D'Instagram.
2: D'Instagram. Il a un peu son profil Instagram qui vient s'installer en personne à côté de chez lui. Et donc, ça fait rapidement péter les plombs. Et on aborde finalement des thèmes assez universel comme l'obsession du bonheur, ouais. De la comparaison, le culte de la performance, l'obsession de voir l'herbe toujours plus verte dans le jardin d'à côté.
0: Et ça parle aussi de mort, d'identité volée, de danger existentiel. En tout cas, le double maléfique qui veut nous remplacer, c'est un classique du genre fantastique, on va le dire comme ça. C'est profond, mais c'est attendu. Là, vous avez voulu inverser les choses et bravo, bravo, chapeau pour cette belle initiative. Axel n'a aucune intention malveillante. C'est beaucoup plus
1: au contraire, il est très sympa.
0: Voilà.
1: Il est vraiment très, très
2: Alex
1: sympa.
2: Aucune
1: il est adorable,
2: lui.
1: Il veut toujours prêter sa tondeuse. Et petit à petit, on va s'apercevoir que ce type est vraiment Alex en mieux. Il s'appelle Axel l'autre, le nouveau, et donc c'est vraiment lui en mieux, et petit à petit ça va commencer à lui monter à la tête, dire voilà, il joue de la guitare mieux que lui,
0: ouais.
1: il a des super bouteilles de vin dans sa cave, il est super bien habillé, il est très sympa,
0: donc c'est Alex qui se regarde à travers Axel et qui
1: voilà.
0: Se juge insuffisant, tout
1: voilà
0: simplement.
1: Exactement, en fait ça va révéler ce qu'il a un peu abandonné, ce qu'il a un peu laissé de côté. Et alors que lui, il était très heureux à la base. À l'origine, il était très heureux. Et tout d'un coup, ça va révéler ses petites failles, ses petits abandons. Et ça va dégénérer. Ça, c'est très

0: Claire. Ce qui nous a amusé, c'est de traiter vraiment le film et l'histoire du point de vue d'Alex. C'est-à-dire qu'on est vraiment avec lui, on est embarqué avec lui, et on avait envie de faire vivre finalement
1: cette double sensation.
0: Voilà, une double expérience au spectateur. C'est-à-dire à la fois être en empathie pour lui, se dire mais le pauvre, moi qu'est-ce que je ferais si j'étais à sa place, et en même temps tout le temps en rire, prendre plaisir, une sorte de cruauté. Jubilatoire, le voir s'enfoncer tout seul, voilà.
2: Le voir faire des mauvais choix, se prendre les pieds dans le tapis.
1: Oui, parce que le spectateur se dit, je ferai pareil en même temps, c'est tellement idiot de faire ça, donc c'est cette double sensation qui est au cœur de votre projet. Oui. Laurent Lafitte joue les deux personnages, acteur césarisé, deux rôles, et vous avez refusé d'ailleurs les effets spéciaux numériques. Comment ça s'est tourné concrètement?
2: Oui, on voulait une mise en scène très simple, parce que c'est vrai que la mise en scène, elle est au cœur quand même de ce dispositif, parce qu'il faut qu'on y croit.
1: Ouais.
2: C'est-à-dire que c'est quand même le même acteur qui joue les deux personnages, on l'aura compris. Et donc, en fait, il faut...
1: Là, c'est un film d'acteur.
2: Et oui, c'est un film d'acteur, exactement. Donc, il faut qu'on y croit. Donc, il faut que la mise en scène nous aide à y croire, donc par un système de chant contre chant, qui pour nous était le plus efficace. Parce qu'on s'est posé des questions, on s'est dit, comment on fait ça? Est-ce qu'on va utiliser des effets spéciaux? Est-ce qu'on va... mettre son visage sur le visage d'un autre acteur.
1: Et pour vous, un comédien doit jouer avec quelqu'un. Il ne peut pas jouer avec un post-it ou une balle de tennis. Vous avez dit ça lors d'une interview sur France Culture, si je ne me trompe pas.
2: Ça, c'était pour parler, du travail avec la doublure. En fait, on a travaillé avec une doublure qui lui donnait la réplique et avec qui il pouvait jouer. C'était très important. On est parti sur une mise en scène qui était vraiment très simple, très organique, très mécanique, on a fait confiance au chant contre chant. Et il y a très peu d'effets spéciaux en fait dans le film, parce que tout passe par le jeu de l'acteur. Et quel acteur extraordinaire. C'est vrai que c'est vraiment l'année de Laurent Lafitte, et c'est incroyable ce qu'il fait. On pense qu'il va avoir un deuxième César.
1: C'est tout le bonheur qu'on lui souhaite. En tout cas, merveilleux acteur. On a eu l'occasion de revenir sur son parcours dans une émission cinématographique que l'on propose les samedis matins ici. Ouais. Donc Popcorn et Préjugés, j'espère que vous aimez le titre.
2: Bien
1: donc
2: sûr,
1: on est revenu sur
2: super.
1: Son parcours, le fameux César, entre autres. Mais parlons de ce film du jour, donc Alter Ego. Ce film a été fait en annexe 3, budget très serré. Blanche Gardin, Laurent Lafitte, Olga Kurylenko, Zabou Breitman, un casting quand même extraordinaire. Ouais. Comment, avec un budget serré, arrive-t-on à faire un tel film ?
2: Avec un scénario.
1: Oui, avec un scénario, voilà. Tout simplement.
2: C'est déjà un bon départ, ouais.
0: Mais avec un scénario qui est quand même, c'est de la comédie, c'est un film très accessible, très vraiment jubilatoire à regarder, mais qui est aussi assez singulier. Ouais. Et quand on fait un scénario singulier, tout le monde, forcément, dans les gens qui donnent de l'argent pour faire le film, ne comprend pas forcément tout de suite sur le papier, sur le scénario. Donc on a fait ce film, effectivement, avec assez peu d'argent, mais ça a aussi une vertu, c'est-à-dire que tout le monde, tous les gens qui restent à bord sont à fond, et c'était vraiment un film à l'énergie, en mode commando. Ça se ressent beaucoup aussi, il y a vraiment une joie qu'on ressent
2: vite.
1: Et c'est le fond qui a primé dans un premier temps sur la forme.
2: Bien sûr, oui. Laurent Lafitte connaissait notre travail, il savait qu'il pouvait nous faire confiance. On a des producteurs aussi très solides, ce sont les producteurs de Quentin Dupieux, ce sont des gens qui aiment le cinéma un peu singulier de propositions, et nous on s'est retrouvés comme ça dans cet écosystème. Enfin, les acteurs se sont retrouvés dans un écosystème qui leur ressemble, et bienveillant, avec une envie de faire un film singulier et très original. Et donc là, en fait, le casting il a été assez simple pour nous. On a proposé le film aux acteurs qui nous faisaient le plus marrer, et ils ont tous dit oui. Donc ça, c'était une grande chance, parce qu'on a des acteurs incroyables.
1: Des acteurs talentueux, hyper talentueux, en tout cas, bravo pour ce film. Film remarquable. Tout de suite, la bande-annonce d'Alter Ego. C'est parti. Dans quelques petites secondes, la bande-annonce. C'est comme ça, les aléas du direct, ça arrive. Voilà, c'est maintenant.
3: Bonjour, je suis Axel, votre nouveau voisin.
4: Ouais, mais là, ça va... Non, c'est... ça va pas être possible, ça.
3: Ah, tu vois le voisin derrière? C'est dingue, non?
5: Ah, il ressemble à quelqu'un? Julien Courbet, c'est ça?
3: Enfin, Nathalie, ce mec,
6: c'est mon sosie parfait, mais avec des cheveux.
5: Ton sosie.

0: Mais pas du tout, vous avez absolument rien à voir.
1: Je t'assure que c'est dans ta tête tout ça.
2: Putain, je suis un peu rouillé le matin.
3: C'est dans ma tête. C'est dans ma tête. Allô, oui.
0: Qu'est-ce qui est chic? Je trouve pas.
3: Ce type, c'est moi, en mieux. Je fais des chouquettes, cuites sous la cendre. J'ai appris ça chez les Touaregs. Bah ouais, évidemment. Bienvenue à la maison.
4: Bravo, mon amour. C'est génial.
3: À partir de maintenant, on passe en mode bagarre.
5: Physiquement?
3: Il y a un truc qui cloche avec ce mec. Je suis sûr qu'il cache quelque chose.
0: Qu'est-ce que tu fais?
3: Il y a un petit souci avec moi.
0: T'es en train de dérailler complètement, hein?
3: Que je me mets tout le monde dans la poche, et nanani nanana.
5: Vraiment, ouais, la tête de con. C'est vraiment la tronche du con, du gros connard de merde.
6: Ah oui, les jurons à l'antenne, mais ça c'est pour le film, hein, c'est pas nous. Le film a été sélectionné à l'Alpe d'Huez, festival de comédie à Gérardmer, festival fantastique, deux festivals. Et oui, effectivement, bravo.
7: Prix d'interprétation pour Laurent Lafitte, oui, on était très très contents, très contents pour lui.
6: Et qui a reçu le César du meilleur acteur pour un autre film, La femme la plus riche du monde. Et en fait, qu'est-ce que ça fait de sortir un film la même semaine où votre acteur est couronné pour un autre rôle?
7: Oh bah c'est nous, on l'a pris, hein, ça, on était très contents. Ça a mis un petit coup de projecteur sur notre film. C'était très bien, c'est super. C'est vraiment l'année Laurent Lafitte. Là, il a tourné énormément. Il a fait au moins 5 films à la suite. Donc c'est incroyable. On a parlé
6: de partout. Quelle belle consécration. C'est son année, effectivement.
7: Ouais, c'est vraiment son année. Et puis la presse a été très bonne pour notre film. On a eu vraiment une presse unanime. Ça, c'était très chouette. Et le nombre d'entrées aussi était super.
6: Et ça, c'est une forme de validation pour un film que vous avez fait avec peu de moyens, en annexe 3 avec des gens qui ont accepté de travailler parce qu'ils ont cru au projet.
7: Oui, tout le monde est à l'intéressement en fait dans le film, c'est-à-dire que tout le monde a accepté de baisser son salaire, de travailler en dessous du minimum syndical, et tout le monde est intéressé, même les acteurs, surtout les acteurs même, sont intéressés au résultat du film.
6: Ça c'est la passion.
7: Ouais,
6: Avant tout, la passion et l'envie de participer à un tel film. Parlons de votre univers plus large. 1998, nulle part ailleurs sur Canal+, vous prenez de vrais films institutionnels d'entreprise des années 70, des films faits avec un sérieux total et vous les doublez. Ça devient les messages à caractère informatif, 350 sketchs, ce n'est pas rien, et naît la COGIP, cette entreprise fictive que personne, ni les spectateurs, ni les personnages ne comprend vraiment. Alors des années plus tard, elle est toujours là dans Alter Ego. Qu'est-ce que la COGIP pour les gens qui ne connaissent pas le concept?
7: La COGIP, c'est vraiment l'entreprise dans laquelle on n'a pas envie de travailler.
6: D'ailleurs... on en connaît, hein.
7: Oui, justement, c'est pour ça que ça marche. Et d'ailleurs, on ne sait pas ce que veut dire COGIP. Et les gens qui y travaillent ne savent pas non plus
6: ce que c'est.
7: Et ils ne connaissent pas non plus l'activité de cette entreprise.
6: Pourquoi cette volonté?
7: Pour faire ressortir l'absurde. c'est ça qui nous amuse. En fait, la COGIP, c'est une entreprise qu'on balade depuis 30 ans dans toutes nos créations. Elle est toujours là, à la fois dans nos messages à caractère informatif, et puis dans nos films, dans nos sketchs, dans notre spectacle.
6: Et c'est un décor polymorphe. Dans Alter Ego, on l'imagine un endroit fixe, vous dites ça lors d'une interview, un endroit fixe dans le temps, où rien n'a bougé depuis 1982.
8: Absolument. C'était le brief qu'on a donné à nos repéreurs. On leur a dit, on voulait, à notre repéreuse Aude Lemercier, on voulait une COGIP figée dans le temps, une entreprise figée dans le temps. Elle nous a dit, mais attendez, ça n'existe plus, figée en 1984. Et en fait, elle en a trouvé 10, parce que ça existe, des petites PME comme ça, qui n'ont pas bougé. Alors, c'est des décors que nous, on adore, qui peuvent avoir l'air un peu étrange, des bureaux sans ordinateur, des plafonds en vinyle, enfin, il y a des choses magnifique qu'on aime beaucoup, dont on s'est servi pour le décor. Et surtout la COGIP, on la retrouve à chaque fois parce que c'est vraiment un lieu, c'est comme une scène de théâtre pour nous, c'est là où se jouent toutes les difficultés à travailler en entreprise. L'entreprise, ça peut être une aventure formidable, mais c'est aussi un lieu où voilà, on s'ennuie, on souffre, il y a de la coercition, il y a
7: c'est un lieu dans le
6: c'est un

0: aussi de l'idéologie Kafka.
1: Absolument.
0: Voilà,
1: il y a de ça, il y a de l'absurde et il y a du jeu de rôle. On joue tous des rôles, bien sûr, dans la vie, mais particulièrement en entreprise. Et c'est cet aspect-là qu'on aime beaucoup, cette espèce de mise en abîme où, dans Alter Ego, notre personnage Alex, qui a déjà sa vie qui s'effondre intérieurement chez lui, voit son entreprise totalement chamboulée par l'arrivée d'Axel.
0: Et ce qui est fascinant dans votre démarche avec les messages, c'est cette idée de partir du premier degré. Donc ces hommes filmaient leur réunion de département avec un sérieux absolu, et ce sérieux, sans qu'on y change un mot, était hilarant. Vous avez découvert après coup que vous réinventiez le détournement situationniste d'abord, qui est né sans savoir. Alors qu'est-ce que ça vous a pris sur la comédie quand vous avez fait ce rapprochement-là?
2: Ben oui, en fait, je crois qu'on faisait un peu du situationnisme sans le savoir.
0: Ouais. C'est bien.
2: Oui, c'est plutôt bien. D'ailleurs, c'est plutôt bien d'ailleurs de ne pas trop savoir, parce que quand on sait trop, ben on fait pas, parce qu'on se dit ça a déjà été fait. Mmh. Donc ça, c'était plutôt pas mal. Et aujourd'hui, c'est vrai que là, tu vois, par exemple, on fait des masterclass ici à Maurice.
0: Vous avez fait une masterclass, si je ne me trompe pas. Ouais. Anaïs m'a dit ça juste avant cette émission.
1: Au lycée des Mascareignes.
0: Alors justement, mon ancien lycée. Alors c'était comment?
2: Ah, lycée des Mascareignes. Ouais, c'était super. Ah, super, on a fait sympa. Ça avec des élèves de seconde, option cinéma, et c'était très chouette, ouais, très très chouette. On a échangé, on leur a montré plein de détournements, on a fait une sorte de focus sur le détournement, avec l'histoire du détournement, avec les situationnistes, effectivement, avec
1: le premier film de Woody Allen, Lily la Tigresse. Excellent. Qui est un film de détournement aussi. Et puis surtout, en leur parlant, en fait, on voulait leur parler détournement parce que c'est comme ça, nous, qu'on a commencé. Selon nous, le cinéma. Mmh. On avait des envies de cinéma, mais surtout des envies de raconter
0: des histoires,
1: des personnages, mettre en scène des situations. On peut le faire déjà en détournant les voix, en remontant un matériel qui existe déjà. Ensuite, on est passé, on a commencé à tourner, etc. Ouais. Mais c'était vraiment le point de départ. Et en fait, on n'a jamais lâché ce principe du détournement parce qu'il est très riche dans l'intention qu'on veut donner à une scène.
0: Et puis, la réalité est toujours plus drôle que ce qu'on invente. Il y a ça aussi, je dois dire, c'est votre principe fondateur depuis le début, à lire les interviews. Vous avez aussi scénarisé 99 francs pour le cinéma, l'adaptation du roman de Bagbéder, adapté The Office en Le Bureau pour Canal+, avec François Berléand, travaillé avec Édouard Baer, Alain Chabat, Gérard Jugnot. Alors ce sont des collaborations avec des gens qui ont chacun un univers très fort. Comment est-ce que vous absorbez une vision extérieure sans perdre quelque part la vôtre, sans perdre votre âme
2: artistique?
0: Déjà
2: on est deux, donc ça c'est plutôt pas mal d'être deux, comme ça on perd pas le cap. Et puis c'est vrai que là tous les gens que vous avez cités sont des gens qui nous ont donné envie de faire ce métier. Quand on a rencontré Alain Chabat, c'était pour nous un rêve, c'est-à-dire qu'on s'est aperçu qu'on avait exactement le même langage, les mêmes références de comédie. D'ailleurs on avait un peu son langage, parce que nous on a été élevés au nul, on était passionnés par tout ça, et donc ça nous a décomplexé aussi. Le cinéma, on voyait ça comme quelque chose d'un peu inaccessible. Et puis quand on a vu Les Nuls, quand on a vu Benoît Appelvoord, avec qui on a travaillé ensuite dans C'est arrivé près de chez vous, on s'est dit, ah d'accord, on a le droit de faire ça. On peut faire des trucs qui ne font rire que nous. On peut oser. On peut courir tout nu dans les dunes, au ralenti. On peut faire des sketchs absurdes. Tout est possible. Et donc, on l'a fait, nous aussi. Et ça, c'est peut-être un peu une leçon. C'est ce qu'on essaye de transmettre aux jeunes dans nos masterclass, c'est que le détournement, voilà, Bruno en parlait, on n'avait pas les moyens de louer une caméra à l'époque, les téléphones n'avaient pas de caméra, bien sûr, il y avait des fils, et donc on faisait, voilà, on allait dans le salon de Bruno, on regardait la télé, on coupait le son et on faisait dire n'importe quoi aux acteurs d'Amour, Gloire et Beauté.
0: Mais c'est ce que je disais juste avant, c'est la passion qui a fait la différence, et puis vouloir, c'est pouvoir, donc c'est un peu votre cas, vous êtes donné les moyens par la suite, les gens vous ont suivi aussi par la suite après 30 ans de duo quand même, ce n'est pas rien. Vous êtes nés la même année, je l'ai mentionné dans l'introduction, 1970, vous avez commencé ensemble en classe de seconde avec une vente de cake pour financer une pièce de théâtre. Alors qu'est-ce qui tient dans une collaboration aussi longue, parce que c'est rare?
1: C'est le rire. C'est ça qui nous structure. C'est, en fait, on a commencé comme ça en partageant ensemble.

0: un amour pour la comédie, pour des films de comédie, et finalement travailler à deux, c'est une force énorme.
1: Mmh. D'abord, vous êtes complémentaires.
0: On est complémentaires.
2: Ouais, complètement. Tu as utilisé un mot, Bruno, qui est intéressant pour nous, c'est le partage. Mmh. Oui. En fait, voilà, c'est à la fois le partage entre nous et puis le partage avec le public. En fait, c'est vraiment quelque chose qui nous anime. Parfois, on se voit un peu comme des cuisiniers aussi. Mmh. Tu vois. On est là, on est en cuisine, on fabrique notre petit plat, on y ajoute des ingrédients, on le concocte pendant des mois.
1: Votre recette du bonheur.
2: Peut-être.
0: Et
2: ce plat, ensuite, ben, on l'emmène en salle. Mmh. Et on le partage avec le public. Et pour les avant-premières, on reste toujours dans la salle. On peut pas partir. On peut pas. C'est comme si on organisait une fête pendant 2 ans. Et puis, c'est comme si on y participait pas. Donc, nous, on reste dans la salle. On entend les gens rire. On apprend toujours de ça. Et ça nous, voilà.
1: C'est comme un bon dîner convivial.
2: Exactement. Ouais, tout à fait.
0: Et ce soir, à l'IFM, on restera dans la salle. Ouais. Ça, c'est sûr.
2: Et on met pas d'hierarchie nous, dans tout ça. C'est vrai que nous, on fait beaucoup de choses. On fait des spectacles, on fait des sketchs, on fait du cinéma. On fait de la chanson, on fait de la photo, on fait des plats, on fait des cocktails. Tout ça, c'est le même mouvement. C'est le partage.
1: Et vous êtes bien plus que ça. Vous êtes vous-même un double, pour revenir à votre film Alter Ego.
2: Ouais.
1: Deux personnes nées la même année, qui travaillent ensemble depuis 30 ans, qui se comprennent à demi-mot. Est-ce que vous avez l'impression, parfois, d'être le sujet de vos propres films?
2: Oui, là, bon, alors oui, là, bon, c'est vrai que là, ça fait beaucoup. Oui, et fait, oui, une histoire, l'histoire d'un chauve et d'un beau gosse avec des cheveux. Bon,
1: ah
2: là,
1: ben là,
2: là, on est à la radio.
1: Pas pile dans le mille. Mais si, nous sommes aussi diffusés sur les réseaux sociaux, sur la page Facebook de RM1, la radio nationale. Okay. Donc, si nos auditeurs veulent aller voir Bruno et Nicolas, allez-y, n'hésitez pas.
2: Okay.
1: Faites-vous plaisir. Samedi, Zaï, Zaï, Zaï. La lecture vivante de la BD de Fab Caro que vous avez créée au Forum des Images en septembre 2019 pour ce qui devait être une seule représentation et qui a fini par tourner 152 fois en France, passer par Beyrouth et maintenant parcourir le monde. Racontez à ceux qui nous écoutent et qui ne connaissent pas le point de départ de cette belle histoire.
2: Ah ben ça, c'est une histoire, oui, c'est une très chouette histoire. En fait, on a découvert la BD de Fab Caro, Zaï, Zaï, Zaï, Zaï, qui est une BD extrêmement drôle, qui nous a fait hurler de rire. On s'est soupçonné l'un et l'autre de l'avoir écrit en cachette, chacun de notre côté. Bon, après, ça te dit la vérité, on a conclu que Fab Caro existait vraiment, c'était vraiment un autre auteur de BD. Et très vite, on a voulu en faire un film. On s'est dit, ben voilà, on pourrait l'adapter. Mais il fallait qu'on trouve un angle. Et on a réfléchi pendant longtemps.
1: Ouais.
2: Trop longtemps, manifestement. Puisque quand on a appelé Fab Caro pour lui dire, ça y est, on a trouvé un angle pour faire le film.
1: Ouais.
2: C'est maintenant, on aimerait acquérir les droits. Et là, il nous a dit, aïe, aïe, aïe, désolé les gars, je vous adore, j'aime beaucoup ce que vous faites. Mais on a vendu les droits il y a une semaine à quelqu'un d'autre.
1: Mmh.
2: Donc le film s'est fait sans nous, on était très tristes. Et puis un jour, dans le cadre d'un festival qui mélangeait BD et cinéma, le Forum des Images nous a proposé une sorte de carte blanche en disant, tiens, qu'est-ce que vous pourriez faire peut-être avec Fab Caro pour combler votre frustration horrible de ce rendez-vous raté avec votre demi-frère. On a imaginé un truc un peu nouveau, en fait. On s'est dit, tiens, on pourrait projeter les cases de la BD sur un grand écran, vraiment en majesté, avec des dessins qui font 6 mètres de large. Et nous, on serait sous l'écran. Et puis, on ferait tous les bruitages, tous les dialogues, l'un et l'autre. Et puis, on ferait la musique aussi en direct avec un musicien qui nous accompagnerait. Et en fait, bah, tout ça, on l'a...
1: C'est mêler toutes les formes d'art.
2: Exactement.
1: Le paroxysme de l'art avec votre création artistique, c'est l'art avec un grand A.
2: Oui, alors oui, c'est ça. En fait, il y a plusieurs façons de voir le spectacle. C'est-à-dire qu'on peut regarder que l'écran et on peut aussi regarder toutes les coulisses en baissant le regard et en nous voyant avec des sacs plastiques, des chaussures, comme ça, fabriquer la bande-son en direct. Donc c'est très ludique, très drôle, parce que la BD est très drôle. Et puis, on se permet, parce que c'est aussi l'intérêt de cette aventure, des improvisations. Des happenings. On fait participer la salle aussi à la bande-son du film en direct. Donc, la salle participe, ils vont faire des ambiances de marché, ils vont faire une meute de chiens.
1: Ouais.
2: C'est très marrant. C'est très, très marrant. Et donc, c'est une aventure dingue, parce que

0: nous, on a attaqué cette histoire un peu en limite de compétence, c'est-à-dire qu'on n'a jamais, on n'avait jamais fait ça de notre vie, et on l'a joué pour la première fois. C'est-à-dire que le saut dans le grand bain était assez vertigineux.
1: Mais c'est-à-dire une première qui a joué bien devant 600 personnes. Quand ouais. même, voilà, mais ce oui. n'est pas rien. Et maintenant, vous tournez à travers le monde ouais. avec ce spectacle.
0: Et ce sera la 160e.
1: Excellent, Amaury.
2: Ouais, samedi Amaury. À 19h à l'IFM. Ce sera la 160e. Et c'est vraiment, c'est très joyeux. Parce que c'est un spectacle c'est un format qu'on a créé sur mesure pour nous, pour se faire plaisir sur scène ouais. et se faire plaisir avec les spectateurs.
1: Donc c'est Hannah Arendt avec des vigiles de supermarché, c'est un peu ça ?
2: Oui, alors oui,
0: génial.
2: Oui, le pitch, c'est ce personnage, Val Caro, qui est au supermarché, ouais. qui n'a pas sa carte de fidélité, sa carte du magasin, et qui, à cause de ça, devient ennemi public numéro un, et c'est sa cavale qu'on suit à travers plein de débats télévisés, des gens qui en parlent dans les magasins, tout le monde en parle
1: des
2: chez lui, ça devient un événement
1: sketch.
2: Incroyable ouais. et lui essaye de fuir ça. Ouais.
0: Et
2: très
0: là aussi
2: drôle.
0: On s'est retrouvé là-dessus justement avec Fab Caro, c'est-à-dire qu'il traite de sujets très contemporains, ouais. Des sujets politiques, des sujets de société, mais par le rire.
1: Par le rire, lecture vivante de Zaï Zaï Zaï Zaï, c'est parti, c'est maintenant un extrait.
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7: C'est pas Ranu, c'est le type de la télé, l'ennemi public numéro un.
8: Quoi? Ok, Ranu, vous êtes viré.
7: Non, mais je suis pas Ranu, je suis Caro.
8: Vous êtes licencié sur le champ, Caro, vous démagez. Attrapez-le. Il va entacher la réputation commerciale de la Cogip.
9: Solitude de la...
1: Voilà donc pour l'extrait de Zaï Zaï Zaï, ça vous fait plaisir?
0: Ouais, bah oui, bien sûr. Bah c'est un peu le but de tous ces voyages, de cette tournée mondiale qu'on est en train de faire. Là, on vient de Madagascar. La semaine prochaine, nous partons en Turquie, toujours avec l'Institut français. On était au Québec il y a 3 semaines. C'est vraiment une aventure très joyeuse.
1: Et bientôt 200 représentations, c'est tout le bonheur que je vous souhaite. Vous sur scène, vous jouez tous les personnages, la caissière, le vigile, le fugitif, les journalistes, les badauds, deux hommes qui incarnent une foule entière avec Mathias Fédou, vous l'avez dit, à la musique. Alors qu'est-ce que ça demande physiquement, mentalement, après 159 représentations ?
2: Le théâtre, nous, parce que c'est marrant, parce qu'on s'est toujours un peu moqué de nos amis acteurs au théâtre et tout, en disant voilà, qui disent oui, c'est jamais la même salle, c'est une expérience à chaque fois différente, etc. En le faisant nous-mêmes, on s'est aperçu qu'en fait c'est complètement vrai.
1: Ouais.
2: C'est à chaque fois
1: une
2: expérience incroyable, totalement exaltante et c'est marrant parce que quand on se remet à la répéter, quand on part comme ça en tournée, on sent que ça vit en nous, en fait. On a des
1: émotions,
2: des réflexes psychomoteurs qui reviennent, le texte accompagne un geste, enfin c'est vraiment quelque chose de vécu de l'intérieur et c'est très joyeux, on s'amuse beaucoup sur scène.
1: Exactement, et ça s'entend et ça se voit aussi, et c'est ce qui fait qu'une chose pensée pour une seule représentation devient un spectacle qui tourne 7 ans plus tard et traverse le monde. Ce n'est pas prêt, je suis sûre que vous n'êtes pas prêt de vous arrêter en si bon chemin.
0: On va faire ça jusqu'à nos 95 ans,
1: pourquoi pas 120, pourquoi pas 150 hein, l'imagination n'a pas de limite. Je veux terminer par quelque chose de plus intime. Vous avez une formule qui me semble être la clé de tout ce que vous faites. On a dilué la mélancolie dans le rire. Il y a donc une mélancolie de départ, une façon sombre de voir le monde que vous transformez en comédie. Alors comment ce processus fonctionne-t-il vraiment? Comment la mélancolie devient-elle rire sans que ni l'un ni l'autre ne disparaissent? Qui veut commencer?
2: Très très bonne question. Bah c'est le principe de la comédie, en fait. C'est s'emparer de sujets graves. Et nous, on adore ça. C'est s'emparer de sujets graves et en rire tous ensemble. En fait, la comédie, c'est le vecteur

0: d'une expérience collective. On connaît tous des difficultés, on connaît tous les malheurs du monde, mais si l'espace d'un instant, on fait un pas de côté, et nous on adore ça, on voit les choses de manière absurde, tous on peut en rire, on peut arriver à en rire et avancer tous ensemble. En fait, c'est des respirations, la comédie c'est une respiration.
1: Et vous, Nicolas ?
2: Je suis tout à fait d'accord avec mon collègue Bruno.
1: Tout simplement.
2: Tout simplement.
1: Tout simplement, voilà. Aussi simple que ça. Vous avez d'autres choses que vous voulez rajouter ?
2: Non, je dirais que là, c'était une super émission. On a pu parler de plein de trucs. On est ravis. Non, je crois que... Non, Bruno a tout dit. Là, c'est très bien dit. Je suis tout à fait d'accord.
1: Bon, en tout cas, merci. Dernier mot quand même pour le public, nos auditeurs mauriciens qui nous écoutent avant de clore cette interview.
0: On peut aussi dire qu'on a vécu et on vit des choses très fortes avec les gens sur Maurice ici.
1: Ouais.
0: Aussi avec ces masterclass avec les jeunes du lycée Mascarenhes qu'on a fait. Là, on a samedi matin, on va faire une autre masterclass autour de l'écriture du scénario sous la houlette de David Constantin et des jeunes lecteurs et auteurs de Maurice. Mmh. C'est quelque chose qui nous ravit beaucoup. C'est vraiment aller à la rencontre des gens. C'est quelque chose qu'on fait pas toujours, parce que quand on prépare un film, qu'on le fabrique et qu'on le diffuse ensuite,
1: on est
0: souvent voilà dans la fabrication, et là aller au contact du public, c'est vraiment un truc génial pour nous.
1: On revient sur cette notion de partage.
2: Partage, voilà exactement, qui nous anime. Et puis on peut peut-être remercier l'Institut français qui nous accompagne dans toute cette aventure. Ça, c'est vraiment très très précieux.
1: On salue Anaïs Robert qui vous attend qui de l'autre côté.
0: Absolument. Qui nous fait des grands signes pour nous rappeler de préciser que les tickets pour Zaï Zaï Zaï sont en vente sur le site web de l'Institut français. C'est samedi à 19h.
2: Elle est très forte en langue des signes.
1: voilà qui est dit, effectivement. Incroyable moment. Nicolas Charlet, Bruno Lavenne, Nicolas et Bruno, merci d'être venus dans Interface Société ce matin. 30 ans, tout a commencé par une vente de cake en classe de seconde pour financer une pièce de théâtre, et depuis, deux hommes qui regardent le monde avec le même regard, légèrement décalé, et qui ne savent toujours pas ce que fait la COGIP. Ils nous ont donné plein de belles choses ce matin. Merci encore d'être venus. Bon voyage, bonne continuation pour la suite de votre aventure. On va clore cette émission avec du Joe Dassin, Sifflé sur la colline. Au revoir, bonne journée.
0: Magnifique.

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1: Bonjour à tous, il est midi.

0: Allez, c'est l'heure du journal de la mi-journée. Ça se passe avec vous, Pranav Biari. Pranav, bonjour.
1: Bonjour Méline, bonjour à tous. Et à la une ce midi, ces mots de Johanna Béranger, mot pas fait politique pour aucun poste. Voilà sa réponse à une question sur ses aspirations primatorielles en 2029. La dirigeante du FMP affirme pouvoir travailler à n'importe quel poste dans l'intérêt du pays. Dans ce journal également, le député Farad Omir qui apporte son soutien au personnel hospitalier. Les unions se sont exprimées ce matin après l'agression il y a 2 jours d'une équipe du SAMU. Et puis le froid pointera enfin le bout de son nez, un hiver qui s'annonce plus sec mais aussi plus doux. On vous explique à la fin de ce journal. Elle était l'invitée de la matinale de RM1 ce matin. La dirigeante de Front Militant Progressiste, Johanna Béranger, n'a pas écarté de manière catégorique l'idée de briguer le poste de Première ministre lors des prochaines législatives en 2029. Elle affirme tout simplement ne pas faire de la politique pour des postes. L'élu de la circonscription numéro 16, Vaquois Floréal, assiste dans le même temps. Porter le patronyme Béranger n'est pas un privilège.
2: Je fin toujours dit, je pas faire politique pour un poste. Tout le monde qui a envie en Gazli, il est en Gazli pour le pays. Il n'est pas en Gazli pour un poste, ni pour une carrière. Je fin toujours dit, au cas où vous moi dans n'importe qui poste, dans n'importe qui titre, je pense si vous avez une volonté, si vous avez une conviction, au cas où vous travaillez pour le pays, dans n'importe qui poste. Et je peux faire ça dans n'importe qui façon.
1: Est-ce que vous reconnaissez que vous lancez un privilège quand même?
2: Non, absolument
1: non,
2: pas. Au contraire, je suis hérite de bonnes valeurs de Paul Béranger. Je suis très fière de ça parce que je pensais que c'est bonnes valeurs justes.
1: Johanna Béranger a aussi été très critique envers le gouvernement, mais surtout le ministre du Travail et président du MMM, Reza Houtim. Elle pointe du doigt la compagnie Lexus Recruitment Agency qui est gérée par l'épouse d'un proche du ministre. Cette entreprise qu'elle accuse de recruter des travailleurs étrangers sans détenir les permis requis, en camouflant ses activités derrière une façade de service de consulting. 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Et tard hier soir, l'influenceur Ali Royals a été arrêté. C'est une enquête de la FCC qui a mené à son interpellation. Le créateur de contenu est soupçonné d'avoir tenté de tirer profit de cas de corruption et de trafic d'influence en cherchant à obtenir certains avantages. Très suivi en ligne, originaire de Camp de Masque, Ali Boulaki, de son vrai nom, était déjà une figure très controversée. Son nom avait régulièrement circulé dans les cercles proches de l'ancien gouvernement. Il avait aussi fait beaucoup de bruit avec une vidéo affirmant que l'intelligence artificielle avait été utilisée pour fabriquer les fameuses bandes sonores Missier Moustas. Il comparaîtra devant le tribunal de Flac aujourd'hui. L'actualité, c'est aussi la Ministry of Health Employees Union qui tire la sonnette d'alarme sur la détérioration des conditions de travail dans le secteur hospitalier. Lors d'une conférence de presse hier à Port-Louis, le syndicat a dénoncé une hausse des violences dans les hôpitaux, citant notamment l'agression lundi d'une équipe du SAMU. Le président Majid Sitwal réclame un renforcement urgent de la sécurité avec une présence coordonnée de la police et d'autres unités spécialisées. Le syndicat pointe également un manque chronique du personnel, des retards de paiement et une absence de planification dans le recrutement. Amaldit Sitwal appelle aussi à une modernisation du système de santé via le numérique, ainsi qu'à une revalorisation salariale afin de retenir les jeunes professionnels en poste. Il est au micro de Shailin Irbon.
3: Ce n'est pas un phénomène qui retrouve l'ISIS en dehors de l'hôpital, mais dans tous nos centres hospitaliers. Il est important qu'ils mettent un détachement de SMF et de SSU dans nos centres hospitaliers, parce que la police même peut être agressée. Et il ne faut pas oublier qu'il n'y en a plus.

0: plusieurs tentatives d'évasion de ban détenu dans nos ban l'hôpital et qui capable d'avoir une conséquence très très grave quand nous gagnons des monde qui ne finit travers soixantaine et puis travaille comme sécurité officeuse nous capable comprendre qui sont output et ce qu'il est capable d'intervenir non et non ce qu'ils appellent les caméras de surveillance qui en a des millions fait investis dedans mais qui pas apporte les résultats qui bizarre et pour nous le moyen le plus facile actuellement c'est bizarre mettre monitoring team à la station de la police qui trouve juste à côté de Nouban Regional Hospital. L'autre facteur qui amène la violence, c'est une personne perd ce dossier. Et là, c'est pourquoi nous dire qu'il y a une urgence une fois de plus pour implémenter le e-health au plus vite possible.
1: Les unions des médecins, des infirmiers et des chauffeurs ambulanciers sont également montées au créneau ce matin. Lors d'une conférence de presse à l'hôtel Saint-Georges à Port-Louis, ces syndicats ont dénoncé l'agression du personnel du SAMU. Ils ont également annoncé avoir une rencontre avec le ministre de la Santé, Anil Bechtou. Aujourd'hui, la loi doit être plus sévère selon eux. Et le docteur Farah Domir est l'élu de la circonscription numéro 2 Port-Louis Centre a qualifié l'agression d'acte répréhensible. Il était présent avec les syndicats pour afficher son soutien. Farah Domir est au micro de Nirma Narayana Reddy.
2: Elles sont condamnées à pécho.

0: c'est toujours pas donner des mêmes chefs policy. C'est seule façon pour qu'ils soient capables d'amener une diminution dans les adresses. Le contenu corps médical qui définit le dorsal d'une société, d'un gouvernement. Ça m'a été dit, qui est-ce que vous avez si la loi vise à changer, vous faites un appel qui vise à changer. Vous connaissez la loi, dire vise à donner tout le monde la présomption d'innocence avant que vous condamnez. Mais si on gagne une caméra, on peut battre le on peut battre souffert, on peut battre docteur, on peut donner tout ça. What is more than that in evidence?
1: Et avec le personnel hospitalier, le bien-être des policiers revient aussi dans le débat public. La première ministre par intérim, Ariane Navarre-Marie, a révélé hier au Parlement que 63 logements de fonction de la police sont actuellement inoccupés car jugés irréparables. Sur les 608 police croiseuses recensées à travers Maurice, 545 sont occupées. Aucun projet de réhabilitation ni de construction de nouveaux logements n'est toutefois envisagé à ce stade, selon les informations communiquées par le commissaire de police. Et puis, la question de l'accès aux données météo et de l'état des équipements météorologiques à Rodrigues s'est également invitée à l'Assemblée nationale hier. Interpellée par le député Francisco François, Ariane Navarre-Marie a assuré que les informations météorologiques et climatiques sont bien accessibles au public. Selon elle, les services météorologiques diffusent des bulletins en français à 4h30, 11h30 et 16h30, en plus de résumés météo et d'autres informations consultables, notamment sur téléphone portable ou en ligne. Elle a également indiqué qu'un système de collecte et de suivi des données est déjà en place. Toutefois, concernant la modernisation des équipements météorologiques pour l'aviation civile, la chef du gouvernement par intérim a indiqué qu'elle allait s'enquérir de la situation. Mais en attendant, avec les instruments déjà à leur dispositif, les services météorologiques ont publié hier le rapport prévisionnel saisonnier pour l'hiver cette année. Si à Rodrigues la pluie sera ordinairement au rendez-vous, à Maurice la saison froide sera plus sèche. Les températures seront-elles plus douces pour un hiver qui débute légèrement en retard, Sainte-Anna Ponceneau?
2: Les conditions typiquement hivernales devraient ainsi s'installer vers la fin du mois de mai, avec des températures globalement plus élevées que la normale à Maurice comme à Rodrigues. Côté précipitations, Maurice devrait connaître un hiver légèrement plus sec qu'à l'accoutumée. Le rapport prévoit environ 535 mm de pluie, soit près de 80% de la moyenne saisonnière, principalement sur le plateau central, l'est et le sud. À Rodrigues, les précipitations devraient rester proches des normales, avec environ 440 mm attendus, représentant près de 90% de la moyenne habituelle. Si les températures seront généralement au-dessus des normales, des épisodes plus frais restent possibles. Dans certaines régions de Maurice, le mercure pourrait ponctuellement chuter jusqu'à 11 degrés Celsius durant les nuits les plus froides, notamment sous un ciel dégagé et en l'absence de vent. À Rodrigues, les minimales pourraient atteindre 13 degrés dans les zones en altitude. Le rapport évoque également des alizés soufflant principalement du sud-est. Durant les mois de juillet et août, le passage d'anticyclones plus puissants pourrait toutefois générer des rafales dépassant les 90 km à l'heure dans les régions exposées. Enfin, le bulletin des perspectives climatiques hivernales 2026 met en garde contre des épisodes de fortes houles susceptibles de rendre la mer dangereuse et d'entraîner des inondations temporaires dans certaines zones côtières basses.
1: Sainte-Anna Ponceneau, les prévisionnistes rappellent tout de même dans ce rapport que dans un contexte mondial marqué par la hausse des événements climatiques extrêmes, Maurice et Rodrigues pourraient ainsi connaître des épisodes de pluie modérée à forte, des vents soutenus ou encore d'importantes variations de température pendant cet hiver. Midi 10, le journal des sports de Vikash Bagherati.
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4: Le journal de la mi-journée vous a été présenté par Pranov Bihari. Place sport, athlétisme pour démarrer. Et cette page avec les championnats d'Afrique senior qui se tiennent à Accra au Ghana. Notre compatriote Bernard Baptiste a échoué au pied du podium. Il a donc terminé à la quatrième place après une performance de 16,99 m, soit à seulement 2 cm de la médaille de bronze. Lors de la première journée de compétition hier au stade de l'Université du Ghana, Orphée Topiz et Noah Bibi ont tous deux terminé troisième de leur série respective aux 100 mètres. D'autres Mauriciens seront en action demain. Un mot de beach soccer, Maurice participera à un tournoi à 4 aux Seychelles du 21 au 27 juin prochain. Une compétition organisée dans le cadre des célébrations des 50 ans d'indépendance du pays hôte. Le tournoi réunira donc les Seychelles, Maurice, Madagascar et le Burundi.

0: En Angleterre, dans un match en retard de la 31e journée de Premier League, Manchester City accueille Crystal Palace ce soir à 23h. L'objectif pour les Sky Blues est bien évidemment de maintenir la pression sur le leader Arsenal qui compte 5 points d'avance sur son dauphin. Les Eagles, 15e avec 8 points d'avance sur le premier relégable, sont assurés du maintien et n'ont donc pas de gros enjeux pour ce match de ce soir. Southampton s'est qualifié pour sa part pour la finale des playoffs hier après avoir battu Middlesbrough 2-1 à l'issue des prolongations. Relégués la saison dernière de la Premier League, les Saints s'accrochent donc à leur rêve d'une remontée chez l'élite. En Espagne, victorieux d'Elche hier 2-1, le Betis Séville retrouve la Ligue des Champions avec 57 points à 2 journées de la fin. Les Andalous sont certains de terminer à la 5e place, synonyme en Espagne de qualification directe pour la C1. Ils ne l'ont disputé qu'une seule fois, c'était lors de la saison 2005-2006. En Espagne, toujours, malgré une saison blanche, le président du Real Madrid, Florentino Pérez, annonce qu'il ne va pas démissionner de son poste, mais il a convoqué des élections et affirme qu'il sera candidat à l'issue d'une deuxième saison sans titre pour le club madrilène. Pérez avait convoqué en urgence la presse hier. En France, le Paris Saint-Germain a l'occasion de décrocher officiellement un nouveau titre de champion en ce mercredi soir à Lens. En match en retard de la 29e journée de Ligue 1, le leader parisien et son dauphin s'affrontent et le résultat peut officiellement couronner le Paris Saint-Germain qui attendra à ce moment-là avec sérénité la finale de la C1 qui l'opposera à Arsenal le 30 mai prochain. Et puis en Italie, la Lazio de Rome et l'Inter de Milan s'affrontent ce soir à 23h en finale de la Coppa Italia. Ce qui nous amène à la fin de ce journal des sports. Merci beaucoup pour votre attention. Très bon début d'après-midi à toutes et à tous sur RM1. Je vous laisse en compagnie de Nikita.
1: Merci beaucoup Vikash.
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1: À midi passé de 14 minutes, je vous donne la lecture des avis d'obsèques. On nous prie d'annoncer le décès de Madame Marie-Christina Labiche. Le décès de Madame Marie-Christina Labiche, aussi connue sous le nom de Mimine, âgée de 56 ans. Le convoi sortira de chez sa fille, Madame Anaëlle Labiche, à NHDC S numéro 40, résidence Troquetia chez Belle à Beaubassin, aujourd'hui à 13h30. Pour se rendre dans l'église Sacré-Cœur à Beaubassin et de là au cimetière du Saint-Sauveur à Bambou. Le décès de Madame Marie-Louise Figaro. Le décès de Madame Marie-Louise Figaro, née Joseph, aussi connue sous le nom de Doudou, âgée de 69 ans. Le convoi sortira de chez son époux, Monsieur Alex Figaro, à Chemin Lyon, Vieux-Grand-Port, aujourd'hui à 14h. Pour se rendre dans l'église Notre-Dame du Grand Pouvoir à Vieux-Grand-Port et de là au cimetière de Petit-Bel-Air à Maillebourg. Le décès de Monsieur Das Vessiudou. Le décès de Monsieur Das Vessiudou, aussi connu sous le nom de Kumar, habitant à résidence Ambre Mongou à Pamplemousse, âgé de 59 ans. Le convoi sortira de la chapelle ardente de Mourat à la route royale Petite Rivière, aujourd'hui à 14h30. Pour se rendre à l'incinérateur de chez Belle. Et on nous prie d'annoncer le décès de Monsieur Rosange Casimir. Le décès de Monsieur Rosange Casimir, aussi connu sous le nom de garçon, âgé de 74 ans. Le convoi sortira de chez sa sœur, Madame Richeline Raboud, au numéro 7 à la rue Tagore à Bois-Marchand, Terre Rouge, demain jeudi à 10h, pour se rendre à la chapelle de Sainte-Famille à Bois-Marchand et de là au cimetière de Bois-Marchand. À toutes ces familles endeuillées, la MBC présente ses plus vives sympathies.

C'est parti avec les nouvelles du temps pour vous sur RM1 ainsi que AM1. Et on démarre avec la situation générale pour Maurice. Des nuages dans les Alizés influenceront le temps local par moment. Et les prévisions pour les prochaines 24 heures.

4 heures, le temps sera mi-couvert, devenant parfois nuageux cet après-midi, avec des pluies fines, surtout à l'est, au sud et sur le plateau central. La température maximale sera entre 23 et 25 degrés sur les hauteurs et entre 27 et 29 degrés dans les régions côtières. Durant la nuit et demain matin, il y aura des pluies fines, surtout sur les hauteurs. La température minimale sera entre 18 et 20 degrés sur le plateau central et entre 22 et 24 degrés sur le littoral. Le vent soufflera de l'est sud-est de 20 à 30 km par heure avec des rafales de 50 km par heure, se renforçant légèrement avec des rafales de 60 km par heure durant la nuit. Et la mer forte au-delà des récifs avec des vagues de l'ordre de 2,50 m. Et les sorties en haute mer sont déconseillées. Les marées hautes ce soir vont être de 22h41 et demain à 11h30. Les marées basses cet après-midi 16h47 et demain matin à 5h19. Le coucher de soleil prévu pour 17h42, quant au lever du soleil demain matin, ça va être à 6h31. Les nouvelles du temps pour Audrigue, la situation générale. Quelques nuages dans les Alizés traverseront l'île à partir de cette nuit. Et les prévisions pour les prochaines 24 heures, il fera beau cet après-midi avec une maximale qui sera entre 26 et 29 degrés. Et le temps sera mi-couvert avec des pluies fines durant la nuit ainsi que demain matin. La minimale sera entre 21 et 23 degrés et le vent soufflera de l'est sud-est de 20 à 30 km par heure avec des rafales de l'ordre de 50 km par heure. Le vent se renforcera légèrement durant la nuit. La mer forte au-delà des récifs avec des vagues de l'ordre de 2,50 m. Et attention, les sorties en haute mer sont déconseillées. Les marées hautes, 22h40 ce soir et demain matin à 11h04. Les marées basses, cet après-midi, 16h27 et demain à 4h56. Le coucher de soleil prévu pour 17h19. Quant au lever du soleil demain matin, ça va être à 6h07. Milta PCA pour Rodrigue, les temps l'eau la mer pour Procène 24h. Les temps pour bon dans l'après-midi, à soir avec Dimé Kramatek, Pavgay, Ndelapli. Divan pour souffler des piles Sid-S 20 à 30 km par heure, et Ban Rafal, des Lodes des 50 km par heure. Divan pour enfoncer légèrement à soir. Lagon la mer praticable, en déo brisant, la mer pas praticable. Point à one vague, des Lodes des 2,50 m, en déo brisant, et Ban Sorti aussi en déo brisant, déconseillé. Ban marée haute, zodi grand matin 10h21 et kassois 10h40. Ban marée basse, zodi l'après-midi 4h27 et dimé grand matin 4h56. Et on clôture notre page météo avec les nouvelles pour Saint-Brandon. La situation générale, des nuages venant du sud-est influenceront le temps local par moment. Quant aux prévisions pour les prochaines 24 heures, le temps sera mi-couvert, à parfois nuageux cet après-midi, avec quelques averses et une maximale qui sera d'environ 29 degrés. Il y aura quelques averses durant la nuit et du beau temps prévu pour demain matin avec une minimale qui sera d'environ 25 degrés. Le vent soufflera du sud-est de 20 à 30 km par heure et la forte mer avec des vagues de l'ordre de 2,50 m. Attention, les sorties en mer sont déconseillées. Les marées hautes ce soir 22h56 et demain matin 11h23. Les marées basses cet après-midi 16h37 et demain à 5h19. Le coucher de soleil c'est pour 17h39. Quant au lever du soleil demain matin, ça va être à 6h17. Et voilà, chers auditeurs, c'était les nouvelles du temps pour vous sur RMA ainsi que AMA.

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Bonjour à tous, bienvenue dans Tour du Monde qui démarre sur RME avec Nikita. Midi passé de 24 minutes, bon appétit tout le monde, bon appétit à tous nos chers auditeurs branchés quatre coins de Tiziel Maurice qui nous écoutent aujourd'hui, surtout qui sont prêts à les découvrir les musiques du monde à ce voyage que je vais vous proposer en ce mercredi 13 mai déjà. Alors là, pour démarrer, je vous propose un Lost Tango in Paris de Gotan Project. Alors c'est une pièce emblématique qui illustre parfaitement la fusion entre le tango traditionnel et l'électronique moderne. C'est sorti en 2001 sur l'album Siminal, La Revancha del Tango. Elle a contribué à définir le genre du néo-tango. Alors, pour que vous compreniez un peu plus, c'est un hommage cinématographique. Le titre fait directement référence au film culte de Bernardo Bertolucci, Le Dernier Tango à Paris en 1972, et Gotan Project reprend ici le thème principal composé par le saxophoniste de jazz argentin Gato Barbieri. Je vous laisse tout de suite apprécier une belle entrée pour tout le monde aujourd'hui, Lost Tango in Paris de Gotan Project.

0: Last Tango in Paris, devenu un grand classique des compilations de musique, on va dire, de défilés, de mode, de lounge à travers le monde. Hein. Attention, il incarne parfois même une forme d'élégance intemporelle, à la fois sensuelle et sombre. Et d'ailleurs, vous savez, cette version que je viens de vous proposer de Gotham Project est si populaire qu'elle a parfois éclipsé l'original de Barbieri dans l'esprit du public, devenant la référence sonore moderne dès qu'on évoque le tango dans un contexte plus électronique. Allez, on continue notre voyage musical autour du monde.
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0: C'est parti cette fois-ci pour une version bossa de No Woman No Cry, un autre projet Bossa & Marley sorti dans les années 2000. Parfait exemplaire de la vague Bossa Nova Lounge cette fois-ci. Alors, contrairement à l'original, bien sûr qu'on connaît un hymne reggae puissant communautaire, ben, cette version transforme le morceau un peu en soft jazz, un peu Bossa Nova, avec le rip skank du reggae qui est remplacé par le batida classique de la guitare acoustique du Brésil, ou encore la voix elle est souvent interprétée par une voix féminine crédité à l'artiste Shelly Sonny sur le projet Bossa & Marley, avec un chant un peu plus censuré et aérien, comme ça, vous me comprenez là. Typique du style cool jazz. Et l'instrumentation, on y retrouve des percussions légères, lignes de basse rondes, parfois quelques notes de piano électrique pour renforcer un peu l'ambiance. En tout cas, magnifique chanson, magnifique projet. Je vais vous laisser apprécier No Woman, No Cry.

Jardin d'hiver de Monsieur Henri Salvador pour vous sur RM. Alors, petite histoire, Henri Salvador, il est né en 1917 dans Guyane française et a marqué la variété française avec ses chansons légères, romantiques, souvent teintées de jazz. Allez, on continue en musique. Je vous propose cette fois-ci Erling, ce saxophoniste suédois, en musique pour vous.

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1: Erling pour vous sur RMA. Vous savez, la signature vraiment de Erling au saxo, c'est que c'est surtout le plus de l'esprit du tango et du bossa, mais n'empêche, Erling utilise les mélodies du saxophone extrêmement riches et on va dire bien émotionnelles pour remplacer les voix humaines dans ses propositions musicales. Alors là, pour la suite, je propose Fiesta por Tango. C'est une pièce magistrale qui marque la rencontre entre le Pitingo, l'inventeur de la Suleria, ainsi que la légendaire dynastie gitane de Habichuela. Alors ce morceau que je vous propose, qui s'appelle justement Fiesta por Tango, ben, ça clôture l'album Pitingo con Habichuela, sorti en 2006. Un disque fondamental qui relève le Pitingo au grand public avant son exposition commerciale avec le Suleria. Je vous propose tout de suite de découvrir justement cette chanson. Cette proposition musicale de Pitingo, c'est parti avec Fiesta por Tango.

le Mumbai Salsa pour vous avec Adnan, Sami et Alisha Chennai. Alors, c'est un morceau emblématique de la pop indienne, indie pop qu'on appelle du début des années 2000, collaboration entre Adnan et Alisha. Et ce titre a marqué les esprits par son mélange audacieux d'ailleurs, justement. Il fusionne les rythmes latinos, le salsa, avec les sonorités indiennes. On retrouve bien dans les percussions typiques de la salsa comme le congas ou encore le timbal mélangé à cette structure de la chanson bollywoodienne. En tout cas, une ambiance titre très feel good pour vous sur RM1. Midi passé de 53 minutes, chers auditeurs. Et oui, on approche vers la fin de notre première heure. Je vous propose tout de suite Tout pour ma chérie de Bassa Sonic, suivi de Perles de l'océan avec Taille.

Hey, avec son titre Perle de l'océan, j'en profite pour on va saluer toute la diaspora mauricienne qui sont branchées en ligne pour nous écouter sur RM1 en direct. Nous pas oublier Zot, et oui, proche de nous les quais. Justement, c'est dans ce cadre-là que Tay, du côté de Paris, avait écrit cette chanson Perle de l'océan pour son île.

Backyard Session, le Backyard Session, je vais y arriver, avec Jolene qu'elle a revisité. Et précédemment, là, Charlotte Cardin avec son You Make Me Feel Good. Allez, là, on ouvre une parenthèse d'émotion sur RM1 dans le tour du monde. On commence avec la puissance de Whitney Houston, les sons vibrants. I look to you. Puis, on change totalement d'hémisphère pour laisser place à la mélancolie brûlante d'Eddie Santiago sur le classique salsa Lovia. Et enfin, nous restons un peu dans les souvenirs avec ce grand monsieur Charles Aznavour qui nous peindra les rues de Montmartre dans La Bohème. Bonne écoute, chers auditeurs.

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1: Il est 13h passé de 12 minutes. C'était pour vous Miley Cyrus qui chante Dolly Parton.

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5: Allez, on continue en musique. Je vous propose du Nick Stone, cette fois-ci producteur spécialisé dans l'actualisation des classiques et la version de Sara Pettietti Amo. Elle véritablement à la bonne humeur, en tout cas concept Italo Disco version 2.0. Ben, je vous propose justement, on va se réveiller les souvenirs avec cette touche de modernité. Tout le monde connaît ce refrain d'ailleurs, c'est un hymne à l'amour, à l'italienne. Mais cette fois-ci, c'est Nick Stone.

Jaran Povo sur RM1, une ambiance qui nous vient du Pacifique Sud, hein. Collaboration entre Mary Kimbe et Biggie Boy. Et oui, cette chanson vient notamment des îles Vanuatu, Nouvelle-Calédonie, Salomon, où le mélange de genre urbain et les racines locales a donné ce tube que vous venez d'écouter un petit peu sous la NPPT exotique, on va l'appeler comme ça. Allez, pour la suite en musique, je vous propose de magnifiques chansons, chers auditeurs. Ça va être Nankoumi de Matei, qui est l'une des plus belles voix de la Côte d'Ivoire, particulièrement célèbre pour son style qui mélange la variété africaine avec des sonorités zouk et tradis modernes. Et ensuite, le titre qui a marqué le grand retour de la diva québécoise en 2002. Je vous parle bien sûr de A New Day Has Come de Céline Dion. Et on y va!

13h passées de 55 minutes, nous arrivons doucement au terme de cette émission, la fin. On se quitte avec bien sûr cet accordéoniste Di Quantoroco que vous écoutez en ce moment avec Ma Petite Fleur, sa version salsa de sa chanson. Et pour rendre l'antenne, je vous propose de partir vers un dernier coup d'éclat. On s'envole pour la Havane avec les maîtres d'absolu du jazz afro-cubain. C'est le groupe Iraka avec Takataka. Ben plein de bisous à vous tous. Portez-vous tous bien. Rendez-vous demain midi 14h pour Tôt du Monde. Vous retrouvez Elodie Ladouce pour la suite. 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
1: Très bon après-midi à tous, il est 14h.

Bah oui, magnifique chanson de Steve Winwood, Valerie. C'était en 1982 et elle a été écrite par Steve Winwood lui-même et Will Jennings. Et ils font partie du troisième album en studio, Talking Back to the Night, qui est sorti en 1982. Bah, en tout cas, c'est un plaisir de vous accueillir, chers amis auditeurs, pour Track and Tales. En ce mercredi 13 mai, en espérant que vous passez un super bon moment. Je vous avais dit que ça allait passer super vite, comme d'habitude. Lundi, c'est toujours dur pour démarrer, mais là, le mercredi, bah, ça va déjà beaucoup mieux, la mi-semaine. En tout cas, merci surtout d'avoir choisi RMA pour vous accompagner en ce début d'après-midi. Que de la bonne musique, rien que pour vous, bien sûr, jusqu'à 16h, sans oublier des informations sur vos artistes, comme justement, vous venez de l'apprendre, cette chanson fait partie de Talking Back to the Night. Et là, on y va pour la chanteuse de country, un petit Dolly Parton. Voici son titre, 9 to 5.

Bah oui, un incontournable de Duran Duran. C'est sorti en 1986. D'ailleurs, c'est le premier extrait de l'album du même nom, également sorti en 1986. Notorious, c'est un immense succès mondial pour le groupe. Bah oui, qui est composé de 3 membres. 14 heures passées de 16 minutes. Là, on y va pour une autre très très belle chanson d'ailleurs de Asa. Ça qui est connu pour Mr. J-Lod. C'est d'ailleurs cette chanson. C'est grâce à cette chanson qu'elle s'est fait connaître. Et là, on y va pour So Beautiful par Asa. Très bonne écoute à vous sur RM1.

En tout cas, je sais pas pour vous, mais Ben Harper a une magnifique voix. Il a été influencé par le folk, le blues et le rock. Et là, on y va pour un petit Mark Knopfler. Mark Knopfler, bien sûr, qu'on connaît, qui est le fondateur du groupe des Dire Straits. Et bien sûr, il a poursuivi une carrière solo en 1996, après avoir passé plusieurs années avec les Dire Straits. Voici Trapper Man.

14 heures passées de 40 minutes, et là c'est parti pour un petit Van Morrison, parfois surnommé Van the Man par ses fans, ou encore Belfast Cowboy, né le 31 août 1945. C'est un chanteur, auteur, compositeur irlandais. Voici son titre, Crazy Love.

La chanson s'intitule She's a Beast, c'est signé Lenny Kravitz. 14h passé de 50 minutes, dans pas longtemps ce sera votre point info de 15h. Là on y va pour une chanson, ça fait d'ailleurs un petit moment qu'on ne l'a pas entendue, hein. On of Lonely Heart, chanson du groupe britannique de rock progressif Yes, paru en 1983, et extrait de l'album 9125. Le single est le premier numéro 1 du groupe et numéro 1 du Billboard Hot 100 aux États-Unis. Il a également atteint le top 10 dans plusieurs pays européens et a atteint la 6e place du classement en France.

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1: Très bon après-midi à tous, il est 15h.

0: Et c'est parti pour le point info de 15h, présenté aujourd'hui par Chobniz Ouzihar Ouaidali. Très bon après-midi à vous, Chobniz.
1: Bon après-midi, Elodie. Bon après-midi à tous. Ali Bolaki, plus connu sous le nom d'Ali Royals, a été inculpé en cour de district de Flac cet après-midi pour trafic d'influence sous la section 10 de l'APOCA. L'arrestation de cet influenceur qui avait fait le buzz à la suite d'une vidéo soutenant que les bandes sonores dites « Missier Moustas » avait été monté avec l'intelligence artificielle, fait suite à une enquête de la FCC. Les investigations s'orientent sur son implication dans des cas de corruption où il aurait tenté d'obtenir certains avantages. Selon nos informations, les analyses des appareils et des données informatiques de l'homme d'affaires Josian Delawan ont révélé des échanges entre les deux protagonistes. Josian Delawan avait été arrêté en février dernier à la suite de la saisie de valises contenant 114 millions de roupies. La position du bureau du DPP concernant l'objection de la FCC à une remise en liberté sous caution est attendue. Invitée de Pranav Bihari dans la matinale de RME, Johanna Béranger n'a pas écarté une éventuelle candidature au poste de Premier ministre en 2029, tout en affirmant de ne pas faire de la politique pour les postes. L'élu du numéro 16, Vacua Floréal, insiste aussi sur le fait que porter le nom Béranger n'est pas un privilège. Très critique envers le gouvernement et le ministre du Travail, Reza Houtim, elle a évoqué le cas de Lexus Recruitment Agency. Selon elle, cette société recruterait des travailleurs étrangers sans les permis requis, sous couvert de services de consulting. Violence, manque de personnel et sécurité, la Ministry of Health Employees Union tire la sonnette d'alarme sur la dégradation des conditions dans les hôpitaux publics. À Port-Louis, le syndicat dénonce la hausse des agressions contre le personnel soignant, dont une récente attaque visant une équipe du SAMU. Son président Amardit Sitoul réclame un renforcement de la sécurité et un appui accru de la police. Il évoque aussi le manque de personnel, les retards de paiement et les difficultés de recrutement, appelant à une modernisation du système de santé et à une meilleure revalorisation salariale. Des milliers d'hommes, de femmes et d'enfants ont autrefois traversé les océans avec l'espoir d'une vie meilleure, laissant derrière eux une histoire d'exil, de courage et de résilience. Aujourd'hui encore, l'héritage de l'engagisme nourrit recherche et réflexion à travers le monde. À partir d'aujourd'hui et jusqu'au 15 mai, la Privacy Guard Trust Fund organise à l'Université de Maurice une conférence internationale consacrée à l'Indentured Labour Route. Cette quatrième édition, après celle de 2011, 2014 et 2017, réunira chercheurs et spécialistes venus de plusieurs pays. À l'étranger, 8 personnes, dont 2 enfants, ont été tuées ce mercredi dans des frappes israéliennes contre 3 voitures à une vingtaine de kilomètres au sud de Beyrouth, selon le ministère libanais de la Santé. Ces attaques ont eu lieu malgré la trêve en cours depuis le 17 avril. Et voilà, nouvelle qui nous amène vers la fin de ce point info. Merci de l'avoir suivi. Chers auditeurs, je vous retrouve à 16h30 pour le grand journal de la rédaction radio.
0: Merci à vos Chobniz et à tout à l'heure sur RM1.
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présent, voici de 27 minutes, Bobby Womack, California Dreaming, Barry Robert Womack, qui est mort le 27 juin 2014, qui nous a quitté, qui était un chanteur, guitariste, compositeur américain de soul et de R&B music. Et là, on y va pour se faire plaisir avec un petit Sinéad O'Connor, la chanteuse irlandaise. Voici son titre, Nothing Compares to You.

Et oui, Pascal Obispo en featuring avec Mélissa Mars 1980. Et là, on va y aller pour Sarah Bareilles. Ça fait un petit moment qu'on n'a pas entendu d'ailleurs cette très belle chanson. Hein. Love Song, Sarah Bareilles qui est née le 7 décembre 1979 en Californie, qui est une auteure, compositrice et interprète et actrice américaine qui s'est fait connaître en 2007. Allez, c'est parti pour Love Song.

Oui, en tout cas, elle a une très très belle voix, hein, Robbie Williams. C'est surtout ses reprises de standards de jazz, hein, Beyond the Sea. Très très belle reprise d'ailleurs. 15h passées de 56 minutes. Moi, c'est un plaisir de vous avoir accompagné comme d'habitude pour Track and Tales. Chers amis auditeurs, ça va continuer. Que de la bonne musique pour vous sur votre radio RM1, surtout en cet après-midi. Surtout bah, pour ceux qui sont en route pour la maison. Allez, on monte le volume. Si vous êtes en voiture, bah, on baisse les vitres, on respire l'air frais et de la positivité, surtout sur votre radio. Et on écoute de la bonne musique en compagnie d'Elvis jusqu'à 18h pour le Afternoon Ride. Allez, je vous fais de gros bisous. Ciao, ciao.

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1: Merci d'avoir de nous écouter sur RM1. Il est 16h.
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1: Et en route avec un bon petit Robbie Williams, Millennium. 16h-18h, c'est parti pour votre Afternoon Ride. Elvis Canet avec vous pour vous accompagner. Merci d'avoir choisi RM1. On fait le trajet ensemble, ou bien si vous êtes encore au boulot, on termine cette journée ensemble. Si vous êtes à la maison, on vous accompagne de la bonne humeur et de la bonne musique. Merci d'être là sur RM1, la radio nationale.

16h04, j'ai deux communiqués du CEB. D'abord, le CEB avise les abonnés de Camp Marcelin et 4 cocos dans le périmètre de NSLD, NHDC, Church Lane, Dasson Street, Avenue Azalia, également High Street, Bayard Street et Camélia, l'avenue Camélia, que la fourniture d'énergie sera interrompue de 8h45 à 15h. De 8h45 à 15h, demain, jeudi 14. Donc, en raison des travaux qui seront effectués sur les réseaux électriques. Et toujours pour ce même raison, le CEB avise cette fois les abonnés de l'escalier dans le périmètre et les rues suivantes, SS Arlene, Adventist Lane et une partie de la route royale à l'escalier, que la fourniture d'énergie sera interrompue demain également, demain jeudi 14 mai, de 9h à 16h, de 9h à 16h, en raison toujours des travaux d'urgence qui seront effectués sur le réseau électrique. La fourniture sera rétablie dans ces deux cas sans préavis. À l'achèvement des travaux, le CEB s'excuse auprès de tous ceux affectés par ces coupures et les prix de bien vouloir prendre les dispositions nécessaires. À 16h05, merci de nous écouter. La musique revient. Laura Pausini et puis Thierry Hazard pour les années 80. Bienvenue.

Jack, bien sûr, un tube quand on homme dans les années 80. À l'instant, Thierry Hazard, 16h13. 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

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Bon. D'ailleurs, il y a pas mal de slogans donc qui ont été retenus. Le thème, d'ailleurs, donc pour cette semaine mondiale sur la sécurité des piétons et des cyclistes, Safe Walking and Cycling for Sustainable Healthy Cities, ou encore Marcher et circuler à vélo en toute sécurité pour des villes durables et en bonne santé. Mais voilà. 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Pendant ce temps, nous on continue avec le meilleur de la musique. Taylor Swift, De Palmas, de Saint-Vincent, les infos de 16h30. Bienvenue sur votre radio.

de Balmain-Salle, habite ici, à 16h21 sur votre radio. Un petit bonjour à tous ceux qui nous écoutent en voiture. Vous rentrez là après notre dure journée de travail. On est mercredi, pile poil, c'est au milieu de la semaine. J'aime bien ce jour, moi, franchement. Parce qu'après, on va basculer en week-end. Sinon, bonne fête Roland qui nous écoute. Voilà, c'est votre jour aujourd'hui.

l'athlétisme en ce moment, mais nos Mauriciens sont en action au championnat d'Afrique. Oui, championnat d'Afrique senior qui se déroule au Ghana, à Accra plus précisément. On va surveiller de près. Ce soir, bien sûr, notre représentant Nouabibi sera au départ du couloir 7 de la troisième série ce soir du 100 mètres à partir de 19h45. Allez, on croise les doigts pour Nouabibi. On lui souhaite bonne chance, bien sûr. Voilà. Indochine jusqu'à 16h30 pour les infos. Et puis, n'oubliez pas également plus de sport tout à l'heure, juste après les infos le journal de rédaction. Vous allez retrouver, bien sûr, nos amis de la rédaction sportive pour les sports. 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Allez, Indochine jusqu'au prochain point info. Bonne route, bonne rentrée chez vous.

0: Indochine, au tout dernier, s'appelle Le Nouveau Soleil sur votre radio. Restez avec nous, à venir le journal.
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0: Et les 16h30. Et c'est le journal de la rédaction, chef Nizouzi Ouaidali. Bon après-midi.
2: Bon après-midi Elvis, bon après-midi à tous.
0: À la une de votre journal.
2: Le Domestic Abuse Bill sera présenté au Conseil des ministres ce vendredi avant son passage au Parlement. Il vise à renforcer la lutte contre la violence domestique, les femmes restant les principales victimes. La ministre Ariane Navarre-Marie indique que la loi pourra être renforcée progressivement par des amendements. Johanna Béranger n'exclut pas une candidature en 2029 tout en rejetant la politique des postes. Elle critique le gouvernement et soulève des questions autour de Lexus Recruitment Agency. Jenito Sidhu s'explique sur son rôle et les activités de l'entreprise liées au dossier. Ali Bolaki, inculpé pour trafic d'influence sous l'APOCA, il est soupçonné de corruption et de lien avec l'affaire Josian Delaouane. La décision du DPP sur sa liberté sous caution est attendue. Conférence internationale à l'Université de Maurice sur l'héritage de langagisme, la Privacy Gap Trust Fund, réunit chercheurs autour de l'Indentured Labour Route. Maurice veut devenir un centre mondial de recherche et de dialogue sur les travailleurs engagés. Le Domestic Abuse Bill est prêt. Le ministère de l'Égalité des Genres et du Bien-être de la Famille prévoit de le soumettre au Conseil des ministres ce vendredi avant son passage au Parlement. L'Attorney General Gavin Glover souhaite que le texte soit débattu avant le prochain budget. Ce projet de loi vise à renforcer la lutte contre la violence domestique, incluant les violences émotionnelles, psychologiques, verbales et sexuelles. Les femmes restent les principales victimes et les cas de féminicide suscitent de vives inquiétudes. Gavin Glover au micro de Jenny Yelapa.
3: Depuis un peu de temps, nous pouvons travailler sur une refonte du Domestic Violence Act. Nous arrivons à un point que nous finalisons la loi-là et que nous disons à la loi-là pour remettre au ministre des Genres et de la Famille vendredi. Et là, à partir de ce moment-là, nous pouvons faire ce ciment à travers le Conseil des ministres et par la suite devant le Parlement. Mais nous espérons qu'avant qu'il nous arrive bidzé, ça, la loi-là, pour arriver devant le Parlement. Il y a une loi très importante parce que, accroché à ça, nous pouvons faire un amendement au Criminal Code pour qui nous introduire l'offense de féminicide et aussi marital rape. Donc, je pensais qu'il fallait faire ça en même temps pour que ça complémentaire.
2: La ministre de l'Égalité des Genres et du Bien-être de la Famille, Ariane Navarre-Marie, affirme que le futur Domestic Abuse Bill pourra être renforcé progressivement via de nouveaux amendements. Elle précise que plusieurs ajustements seront apportés au fil du temps selon les cas recensés et les réalités du terrain afin de mieux protéger les victimes et renforcer l'efficacité de la lutte contre la violence domestique. Nous l'écoutons.
4: Toute la loi demande à être améliorée. C'est pourquoi il y a un amendement à la loi. Au fur et à mesure qu'il y a un cas pour référer à nos ministères, à la police, etc., nous pouvons trouver une lacune qui peut être dans la loi-là. Et au fur et à mesure, nous pouvons amender pour améliorer. Nous pouvons inclure un nouveau type de violence là-dedans. Violence financière. Donc, nous devons appliquer la loi. Mais pour appliquer la loi, nous devons une formation à tous ce qui nous concerne là. Il ne suffit pas qu'ils nous mettent plus la police femme dans la station, mais madame

0: homme là, je n'ai pas formé.
1: Elle était l'invitée de Pranav Bihari dans la matinale de RM1 ce matin. La dirigeante du Front militant progressiste, Johanna Béranger, n'a pas écarté de manière catégorique l'idée de briguer le poste de Premier ministre lors des prochaines législatives en 2029. Elle affirme tout simplement ne pas faire de la politique pour des postes. L'élu de la circonscription numéro 16, Vakua Floréal, insiste dans le même temps porter le patronyme Béranger n'est pas un privilège.
2: Je suis toujours dit, je ne peux pas faire politique pour un poste. Tout le monde qui vient en Gazli, il est en Gazli pour le pays. Il n'est pas en Gazli pour un poste ni pour une carrière. Je suis toujours dit, je peux mettre moi dans n'importe qui poste, dans n'importe qui titre. Je pense que si vous avez une volonté, si vous avez une conviction, vous pouvez travailler pour le pays dans n'importe qui poste. Et je peux faire ça dans n'importe qui façon.
3: Je pense que vous reconnaissez que c'est un privilège quand même.
2: Non, absolument pas. Au contraire, je hérite de bonnes valeurs de Paul Béranger. Je suis très fière de ça parce qu'il me pensait que c'est bonnes valeurs justes.
1: Et Johanna Béranger a critiqué le gouvernement, notamment le ministre du Travail et du président du MMM, Reza Houtim. Elle a évoqué l'affaire Lexus Recruitment Agency, une société liée à l'entourage d'un proche du ministre. Cette question a été soulevée au Parlement. Selon elle, cette entreprise recruterait des travailleurs étrangers sans permis requis et se présenterait comme une société de consulting pour éviter les contrôles.
3: Oui, et pourtant, Lexus Recruitment Agency Co. Limited a été constituée le 6 février 2025 par Stéphanie Séverine Sidou. Cette information, on la tire du Registrar of Companies. Le siège social de l'entreprise se trouve donc à la rue Poudrière à Port-Louis. Selon Janito Sidou, ce sont parfois de grandes entreprises mauriciennes qui font appel à l'agence de son épouse. Lexus Recruitment Agency ne recrute pas au sens strict du terme, mais elle est bien rémunérée d'après lui. La question qui se pose alors, c'est combien ? Une capture d'écran d'un document sans aucune date, signature ou logo fait état de 287 500 roupies pour 13 malgaches. Janito Sidou confirme l'authenticité de ce fichier, mais il précise que ce n'est qu'un devis. Le membre du MMM ajoute même que Johanna Béranger était au courant de l'existence de cette société dès le début. Un des conseillers principaux de Paul Béranger a même sollicité les services de Lexus Recruitment Agency selon lui. Il s'interroge alors, pourquoi dévoiler ces informations qu'après la cassure au sein du MMM? Et quand on lui demande s'il pense avoir agi dans l'illégalité, Janito Sidou dit se fier à la réponse de Reza Houtim au Parlement mardi. 21 cas d'entreprises opérant illégalement ont été référés à la police et Lexus Recruitment Agency n'en fait pas partie.
1: Pas de remise en liberté sous caution pour l'influenceur Ali Royals, de son vrai nom Ali Bolaki. Il passera donc ses 6 prochaines nuits en détention policière à Midlands. Ali Royals a été inculpé en cour de district de Flack cet après-midi pour trafic d'influence sous la section 10 de l'APOCA. Il a été reconduit en cellule. Maître Yash Rupen, l'avocat d'Ali Royals, a déposé une motion pour sa remise en liberté, laquelle sera examinée le 19 mai. L'influenceur s'était fait connaître en affirmant en novembre 2024 que les enregistrements Monsieur Moustas étaient des montages réalisés par l'intelligence artificielle. Il est actuellement sous le coup d'une enquête de la FCC qui le soupçonne d'être impliqué dans des cas de corruption pour l'obtention d'avantages indus. Les analyses des appareils informatiques de l'homme d'affaires Josian Delawane, arrêté en février avec 114 millions de roupies, ont en effet révélé des échanges compromettants entre les deux hommes. Son homme de loi, maître Yash Rupen, est au micro de Lovina Sophie.
4: Il y a une charge de trafic d'influence. Moi, j'ai déjà connu hier, il a arrêté à 11h50. Une objection to bail. Nous fixons l'affaire pour mardi prochain. Moi, je donne encore plus d'informations. Right? Mais mon client peut coopérer avec la FCC, les autorités. Nous attendons que l'enquête soit développée.
1: Des milliers d'hommes, de femmes et d'enfants ont autrefois traversé les océans avec l'espoir d'une vie meilleure, laissant derrière eux une histoire d'exil, de courage et de résilience, aujourd'hui encore l'héritage de langagisme nourrit recherche et réflexion à travers le monde. À partir d'aujourd'hui et jusqu'au 15 mai, la Privacy Guard Trust Fund organise à l'Université de Maurice une conférence internationale consacrée à l'Indentured Labour Route. Cette quatrième édition, après celle de 2011, 2014 et 2017, réunira chercheurs et spécialistes venus de plusieurs pays. Le reportage d'Anjali Siretan-Fulchen.
0: Ils ont quitté l'Inde, l'Afrique, la Chine ou encore Madagascar pour entreprendre de longues

0: et traverser vers des terres inconnues. Derrière chaque nom inscrit dans les registres de langagisme se cache une histoire de déracinement, de sacrifice, mais aussi d'espoir. C'est cette mémoire collective que souhaite faire revivre la Privacy Guard Trust Fund à travers cette conférence. Intitulée « The Indentured Labour Route at the Crossroads, Imagining New Futures for the Global Diaspora », cette rencontre réunira universitaires, historiens et spécialistes du patrimoine venu des quatre coins du monde, selon le docteur Satyendra Pirtom, historien.
1: Les pour focus sur indentured labor dans l'île Maurice, dans le Ciron Indien et le monde. Nous pouvons avoir des scholars, quelques scholars pour venir faire le déplacement depuis pays comme l'Australie, comme Trinidad, comme Sud-Afrique et d'autres parties du monde qui sont dans le langagisme. Et nous pouvons focus sur indentured in the world. Nous pouvons guetter l'histoire du langagisme, le patrimoine, souvent des séquelles, des life stories de immigrants.
0: Parmi les temps forts également, le lancement d'une base de données dédiée à l'Indentured Labour Route, un outil appelé à renforcer la recherche et les collaborations internationales. Cette conférence permettra aussi de définir les grandes orientations du projet pour les années à venir.
1: Ou un roadmap pour l'Indentured Labour Route Project pour les prochaines 5 à 10 ans. Pour qu'on écoute, nous peut aller avec ce projet-là, Mauritius, la Privacy Guard qui peut mener ça, qui peut lead. Et c'est le siège de l'Indentured Labour Route Project à Maurice.
0: Pendant 3 jours, Maurice deviendra ainsi un espace d'échange et de réflexion autour des héritages de langagisme et de leur place dans le monde contemporain.
2: Et lors du lancement de la conférence internationale à réduit, le ministre des Arts et de la Culture, Mahen Gundia, a appelé à faire de Maurice un Global Research and Dialogue Center. Il affirme que des travaux sont déjà en cours pour positionner le pays comme une référence en matière de recherche sur les travailleurs engagés. Il souligne aussi l'importance de cette conférence pour échanger avec d'autres pays et préserver cet héritage. Le ministre Mahen Gundia est au micro d'Achibachu.
3: Cet événement qui nous fait faire aujourd'hui là, c'est un événement qui est bien fait depuis des années. Et c'est une parmi les exigences de l'UNESCO, c'est qu'il nous bien organise ça Indentured Labour Route là. Il y a plusieurs experts qui pour là, je vous partage votre connaissance. Quand je partage votre connaissance, moi nous vous continuer préserver. Sa connaissance, ça qui est important pour nous, parce que nous déjà connaissons ce qui nous connaît ici. Mais au niveau international, qui peut faire dans Fidji, qui peut faire dans des autres pays, dans Trinidad, Tobago, dans Suriname, et dans des autres pays, qui peut faire, comment je peux préserver, c'est pour porter à connaissances. Parce qu'il y a là, ici, nous pouvons continuer le travail, nous pouvons préparer quelque chose, un document pour sortir, dans cette conférence-là, et pour un workshop qui suit après.
2: Et voilà la nouvelle qui nous amène vers la fin de ce grand journal. Madame, Monsieur, merci de l'avoir suivi. Merci également à l'équipe technique et à la rédaction radio pour la réalisation de ce bulletin. Les nouvelles sportives dans quelques instants avec Rajiv Kanpot.
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16h43, bon après-midi, merci de nous rejoindre pour cette page. On démarre avec les championnats d'Afrique d'athlétisme au Ghana. Au 100 mètres, Noah Bibi sera en action ce soir en demi-finale. Le Mauricien qui a passé le cap hier pour se qualifier, il sera dans la troisième série à 19h45. Il est question maintenant de football sur le plan international avec plusieurs matchs à l'affiche aujourd'hui dans des championnats européens. La première ligue en Angleterre, Manchester City, Crystal Palace, les Citizens grands favoris à domicile. L'enjeu, c'est de continuer à mettre la pression sur Arsenal. Match en main ici pour les Citizens. En cas de victoire, Manchester City sera à 77 points, soit 2 de moins que les Gunners, et tout va se jouer lors des deux prochaines journées. Au cas contraire, la prochaine sortie d'Arsenal sera suffisante pour le titre. Alors, Crystal Palace, pour rappel, est 15e au classement et à la tête déjà à sa finale européenne. Et sans doute, Crystal Palace va plus se concentrer sur ce rendez-vous que ce match précis. Coup d'envoi de ce duel Manchester City-Crystal Palace à

0: 23h. La Liga en Espagne avec quelques affiches. Espagnol Athletic Bilbao à 21h. Villarreal reçoit le FC Séville à 21h également. Le FC Barcelone, déjà sacré, se déplace chez Alavés à 23h30. Et puis Retafe reçoit Majorque à 23h30. La Liga en France avec Brest-Strasbourg à 21h. Lens PSG à 23h, même si mathématiquement ce n'est pas encore fait. Pour le Paris Saint-Germain, ce n'est qu'une question de temps. Ça pourrait être le cas dès ce soir ou sinon pendant le week-end. Paris qui va se présenter à Lens en match en retard de la 29e journée de Ligue 1 avec un groupe très diminué. Lucas Chevalier, Achraf Hakimi, Lee Kang-in, Nuno Mendes, Widian Pacho et Warren Zaïre-Emery n'en font pas partie. Sky Sports annonce ce mercredi que Manchester United serait prêt à ouvrir les négociations avec Michael Carrick, ce qui devrait débuter dans les prochains jours. Carrick sera la première option du conseil d'administration, mais d'autres noms peuvent aussi être considérés à ce stade. Affaire à suivre. En fin de contrat, Manuel Neuer devrait rempiler avec le Bayern Munich pour une nouvelle saison, selon la branche allemande de Sky Sports. Le portier allemand devrait paraffer son nouveau bail avant le dernier match de la saison contre Cologne, prévu samedi. Joueur emblématique de l'OL durant 15 ans, triple vainqueur de la Coupe de France et 9e meilleur buteur de l'histoire du championnat de France, Fleury Di Nello est mort à 83 ans. Il a joué au club de 1960 à 1974. En Angleterre, relégué la saison dernière de la Premier League, Southampton s'accroche à son rêve de remonter. Les Saints se sont qualifiés pour la finale des playoffs hier soir après avoir éliminé Middlesbrough à l'issue d'un match retour interminable 2-1 et puis il y a eu des prolongations éventuellement. Southampton qui rejoint donc Hull City en finale. La finale des playoffs aura lieu sur un match sec à Wembley le samedi 23 mai. Reste qu'il y a cette décision attendue concernant une affaire alléguée d'espionnage d'une séance d'entraînement de Middlesbrough par Southampton, ce qui pourrait impacter éventuellement sur cette finale où Southampton doit y participer. On joue également pour la Coupe d'Italie ce soir avec cette dernière manche entre la Lazio et l'Inter. Qui sait qui va l'emporter? La réponse à partir de 23h. En tennis, Iga Swiatek s'est montrée impressionnante pour infliger une correction 6-1-6-2 à Jessica Pegula, 5e mondiale. C'était ce mercredi en quart de finale à Rome. C'est la première demi-finale cette saison de la Polonaise. Autant pour cette page. Merci d'avoir été avec nous. Bonne fin d'après-midi à toutes et à tous avec Elvis.
1: Merci Rajiv. Le journal des sports, évidemment, donc en ce mercredi, on va suivre justement cette course de Habibi ce soir, 19h45. Je rappelle qu'il va s'aligner donc dans le 7e couloir pour les demi-finales du 100 mètres. Allez, bonne chance à notre compatriote.
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1: 16h48, merci de nous rejoindre. Si vous rentrez dans votre voiture maintenant, vous avez terminé votre journée, vous rentrez chez vous après une dure journée de travail. On est là, on vous accompagne avec le meilleur de la musique, bien sûr, pour vous. Donc, en ce mercredi, sinon, si c'est votre anniversaire aujourd'hui, je vous souhaite un joyeux anniversaire. On profite aussi pour souhaiter un joyeux anniversaire à une fidèle qui nous écoute tous les jours, Pierrette Nazira, du côté de Camp des Masques. Donc, en ce moment, joyeux anniversaire à vous. On vous embrasse, on vous souhaite plein de belles choses, évidemment, en ce jour spécial. Aujourd'hui,

aujourd'hui comme artiste célèbre, donc aujourd'hui on peut en parler. L'artiste disparu très jeune, hein, Richie Valens, qui est né le 13 mai 1941 et nous a quittés lors d'un accident d'avion. C'était le 3 février 1959. Il n'avait que 17 ans. Il avait connu quand même une carrière de 8 mois. Avec un héritage artistique porté par le succès mondial, des titres qu'on connaît bien de Richie Valens, surtout le fameux La Bamba. Oui. Qui a défini un petit peu donc les bases même du rock fusion moderne. Et aujourd'hui, également, joyeux anniversaire à notre artiste Stevie Wonder, qui fête son anniversaire aujourd'hui. Et tout à l'heure, on va en savoir plus sur l'histoire de cette chanson. Oui. To say I love you. Il y a une belle histoire derrière cette chanson. Vous saurez tout à l'heure à 17h15. Donc pour l'anniversaire de Stevie Wonder aujourd'hui, 76 ans. Oui, celui qui a connu franchement de succès incroyable avec pas mal de tubes qu'on connaît. Le chanteur, il est aussi producteur et compositeur, multi-instrumentiste, aveugle depuis sa petite enfance, considéré comme l'un des grands artistes américains. Allez, voilà, on sera tout sur l'histoire de cette chanson tout à l'heure. 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Et puis aujourd'hui, on a une grosse pensée également pour un autre chanteur qui malheureusement nous a quittés. Et là, je vous parle de Grégory Lemarchal. Il est né le 13 mai 1983, mais il nous a quittés le 30 avril 2007. Grégory Lemarchal, qui a été révélé d'ailleurs en 2004. Par sa victoire à la 4e saison de Star Academy, avec sa voix et surtout son combat contre la mucoviscidose. Donc tout cela a marqué durablement la chanson populaire francophone Grégory Lemarchal. On l'écoute, on se fait plaisir. Voici de temps en temps Grégory Lemarchal. 16h52 sur votre radio.

Grégory Le Marchal. De temps en temps, grosse pensée pour ce jeune chanteur talentueux qui est décédé le 30 avril 2007 et c'est son anniversaire aujourd'hui le 13 mai. Il est né en 1983. Elton John. Voilà, I'm still standing, 16h55, Jack et Carla arrivent, m'envoler. Et on est là jusqu'à 18h, on vous accompagne sur votre radio.

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1: Merci d'écouter RM1, les 17h. Alors, du coup, là, sur le réseau routier en ce moment, il se passe des choses, pas mal de ralentissements du côté de Quatre Bornes sur la route royale, et également du côté de Candos, donc à côté de l'hôpital, donc il y a pas mal de ralentissements là-bas. Et sinon, sur Bambou également, juste avant Bambou, un petit peu gros caillou jusqu'au feu d'Albion. Quelques ralentissements également de ce côté-là. Sur l'ancienne route Cité Valigi, comme d'habitude, un petit peu ralenti. Et puis sur les autres parties, donc les autres réseaux, nous avons du côté de Phoenix, sur la bretelle gauche qui mène vers Phoenix également, quelques ralentissements de ce côté-là. Et sur l'autoroute, donc également pour aller vers Phoenix, en passant par Moka, on roule au ralenti. Quelques bouchons, évidemment. C'est comme ça chaque après-midi. On vous souhaite du courage dans le trafic. Et surtout, continuez à nous écouter pour le meilleur de la musique. Damiano David arrive tout de suite, The First Time. Et puis, on a la rediff de TikTok avec Méline. Caroline arrive également pour Partons Vite. Et notre gagnant, ça va sonner peut-être chez vous. Si vous avez joué, bien sûr, notre jeu concours cet après-midi.

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1: Bonjour et bienvenue dans Tech Talk. Le téléphone sonne, un numéro banal. Vous répondez par un simple « allô » au bout du fil, il ne se passe rien. Vous récidivez en demandant qui est à l'appareil. Vous n'auriez pas dû. Ces quelques mots et quelques secondes suffisent à générer un clone de votre voix qui pourra être utilisé via une intelligence artificielle pour usurper votre identité auprès de proches ou d'organismes. Cette pratique s'appelle l'arnaque à l'appel silencieux. Il existe des variantes. Les voix presque naturelles, des conseillers souhaitant faire le point sur vos économies d'énergie. Dans ce genre de situation, l'objectif consiste à vous faire parler pour obtenir un maximum de matière et constituer un clone parfait de votre voix. Pour le commun des utilisateurs, les conséquences sont une avalanche de tentatives d'arnaque. Mais lorsqu'on est dirigeant d'une entreprise, c'est encore pire. Les fraudes dites au président permettent d'inciter le personnel à réaliser un virement sur le compte des cybercriminels. Avec le clonage parfait de la voix du patron. Elle gagne d'autant plus en crédibilité. Comment se protéger ? Restez silencieux lorsqu'un numéro inconnu vous appelle. Sur iPhone, activez le blocage d'appel et l'identification dans les réglages. Sur Android, activez l'option numéro de l'appelant et spam dans les paramètres. Il existe aussi des applications comme Ça raccroche, gratuite et sans publicité, qui bloquent efficacement les numéros identifiés comme indésirables. Mais les arnaqueurs évoluent. Ils peuvent faire afficher sur votre téléphone un numéro que vous connaissez déjà. C'est l'usurpation de numéros. Il passe par des services techniques qui injectent un faux numéro dans l'affichage de l'appel. Totalement illégal depuis le 1er janvier. Mais la loi ne fait pas partie des considérations des escrocs. Dans tous les cas, mieux vaut ne jamais décrocher lorsqu'un appel ne fait pas partie de votre répertoire. Si l'appel est important, votre correspondant laissera un message. C'était Tech Talk sur RM1.
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8: 17h13. Allez, on va se rendre à Grand-Gobe pour accueillir une auditrice qui a joué avec nous cet après-midi. Audrey est avec nous. Bon après-midi, Audrey.
9: Bon après-midi.
8: Comment ça va?
9: Ça va, ça va.
8: Ça a été la journée, tranquille, au boulot?
9: Grosse journée, contente de rentrer à la maison.
8: Ah ben ça fait du bien ça, oui. Surtout après une dure journée en tout cas. Ça y est, vous êtes rentrée détendue maintenant, c'est bon. On a mis le sac de côté, on se prépare pour le repas, pour le dîner. On prépare un petit peu sa petite soirée quoi.
9: Oui, voilà.
8: Alors, il y a une petite question très facile. Donc d'abord, avant que je vienne sur la question, je rappelle donc que nous sommes en ce moment dans la Semaine mondiale de la sécurité routière 2026. C'est un événement mondial. D'ailleurs, Maurice participe également, évidemment, à travers le ministère des Transports terrestres. Plusieurs activités sont organisées pour sensibiliser, Audrey, surtout, ça c'est important, chaque citoyen, afin d'adopter, bien sûr, des comportements sûrs et respectueux sur nos routes. Alors, d'où la question cet après-midi. Je recherche ma fiche. Voilà, c'est là. OK. Alors, Audrey, pourquoi l'excès de vitesse est-il dangereux d'après vous?
9: Parce que la distance de freinage sera beaucoup plus longue.
8: Ah ben exactement, évidemment. Et ça augmente évidemment la gravité des accidents. Bravo, c'est la bonne réponse. Donc, vous êtes prévenus, hein, tout le monde. Vous nous écoutez en ce moment. Pas d'excès de vitesse parce qu'au moment de freiner, eh bien, pouf, voilà, c'est encore plus dangereux. Merci, Audrey, d'avoir joué avec nous.
9: Avec plaisir.
8: On vous offre votre goodie bag d'une valeur de 3000 à 3500 roupies, un sac rempli de cadeaux offert par le ministère des Transports terrestres. Voilà. Bonne soirée.
9: Merci beaucoup.
8: Merci, bye bye. Voilà donc pour notre jeu. Merci, au revoir Audrey. Pour notre jeu, donc, continuez à avoir le bon geste sur la route, hein. Pas d'excès de vitesse.

respecter, bien sûr, la limitation de vitesse. Je vous donne votre horoscope, là, ami automobiliste. Chaque après-midi, vous le savez, ce sera dans quelques minutes. Le temps pour moi de vous laisser en compagnie de Shaggy. Sexy Lady. Sexy Lady, ça c'est pour vous. Et juste après, je vous raconterai l'histoire de la chanson de Stevie Wonder. I just called to say I love you. Il fête son anniv aujourd'hui. Come on!

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1: Autour d'une chanson, et cet après-midi, place à Stevie Wonder qui célèbre son anniversaire en ce 13 mai. Il fête ses 76 ans. Voici l'histoire de l'un de ses plus grands succès. I just called to say I love you.
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1: Sortie en 1984, cette chanson a été écrite d'ailleurs par Stevie Wonder pour la bande originale du film The Woman in Red. À l'époque, l'artiste voulait créer une chanson simple, universelle et sincère, capable même de parler à tout le monde. Et le pari est réussi, avec son refrain immédiatement reconnaissable. I just called to say I love you devient rapidement un immense succès mondial. Le titre se classe même numéro 1 dans de nombreux pays et permet à Stevie Wonder de remporter le score de la meilleure chanson originale en 1985. Ce qui fait la force de cette chanson, c'est justement sa simplicité. Pas besoin d'occasion spéciale, pas de fête ni de grandes déclarations, juste un appel pour dire « je t'aime ». Un message intemporel qui continue de toucher plusieurs générations. À noter aussi que lors de la cérémonie des Oscars, Stevie Wonder avait dédié cette chanson, sa récompense, à Nelson Mandela, alors emprisonné à l'époque en Afrique du Sud. Le geste avait même provoqué la colère du régime sud-africain de l'époque, qui avait même interdit temporairement les chansons de Stevie Wonder à la radio nationale. Et plus de 40 ans après sa sortie, I Just Called to Say I Love You reste l'un des titres les plus emblématiques de Stevie Wonder, symbole d'amour, de douceur et de simplicité. Happy birthday Stevie Wonder, 76 ans aujourd'hui pour ce chanteur aveugle de naissance.

Stevie Wonder, à l'instant, Just Call to Say I Love You, qui fête son anniversaire aujourd'hui, 76 ans. La suite, Céline Dion, Ne partez pas sans moi. Et puis, on suit un bon petit Major qui arrive, Roll About the Money. L'horoscope pour vous, les automobilistes. Bonne route, bonne rentrée chez vous.

un petit peu trop vite sur la route. Attention, hein, la prudence sera votre meilleur allié. Respectez les distances de sécurité et surtout évitez les dépassements risqués. Les taureaux, la patience est essentielle sur la route cet après-midi pour vous, amis taureaux. Même dans les embouteillages, gardez votre calme et restez concentrés au volant. Les gémeaux, attention aux distractions. Téléphone, non. Musique un petit peu trop forte, non plus. Conversation animée, ça pourrait quand même détourner votre attention. Gardez les yeux sur la route. Les cancers, votre intuition est bonne cet après-midi. Si vous sentez quand même la fatigue arriver, si vous pouvez vous garer quelque part, faites une petite pause avant de poursuivre votre trajet. Les lions, vous avez tendance à vouloir tout contrôler. Laissez passer les conducteurs impatients. Si vous klaxonnez, ils vous font des appels de phare, laissez-les passer. Privilégiez une conduite souple et sereine. Les vierges, excellente journée pour vérifier les petits détails. Ceinture attachée, c'est bien. Clignotant, TikTok, ça marche très très bien. Gauche-droite. Rétroviseur bien réglé, parfait. La sécurité commence par des bonnes habitudes, les vierges. Les balances, la courtoisie au volant vous portera chance. Un simple geste de politesse peut rendre la circulation plus agréable pour tous. Les scorpions, évitez les réactions impulsives face aux erreurs des autres automobilistes. Restez zen et surtout concentrez-vous sur votre propre conduite. Sagittaire, l'envie d'évasion pourrait vous pousser à rouler un peu trop vite. Gardez un œil sur le compteur. Attention, respectez les limitations. Les Capricornes, votre sérieux sera un atout sur la route. Pensez aussi à vérifier l'état de votre véhicule, si par contre vous avez un long trajet prévu. Les Verseaux, soyez particulièrement vigilants aux piétons, les motocyclistes cet après-midi, surtout dans les zones très fréquentées. Et enfin, les Poissons, la prudence sera votre meilleure étoile aujourd'hui. Bon, allez, s'il pleut sur certaines régions, peut-être en fin de journée, ouais, quelques grains comme ça. Adaptez votre vitesse et surtout n'oubliez pas, allumez vos feux correctement. Vous avez tendance à oublier les poissons. Voilà pour vous, amis automobilistes. Je vous souhaite une bonne route, une bonne rentrée chez vous. Yepa, Ricky Martin, Marine Alphaville pour la suite.

Ah mon petit Altaville, ça fait du bien, hein, si vous êtes en train de rentrer là chez vous tranquille, après une dure journée au travail, rien de mieux que de se détendre, écouter de la bonne musique sur votre radio chaque après-midi, votre afternoon ride, on vous accompagne avec tous les tubes, quand même, 80, 90, 2000, des nouveautés. Et puis tiens, puisqu'on parle de Altaville Forever Young, un petit peu dans les années 80, n'oubliez pas vendredi, votre rendez-vous à chaque vendredi, pour votre afternoon ride en spécial 80. Voilà, 16h-18h, tous les vendredis, on est dans la génération des années 80, voilà, comme on les aime, bien sûr. Allez, un petit coup d'œil sur la programmation télé, quelques rendez-vous ce soir, télé et radio, bien sûr. Alors, la télé, donc, à ce que je vois ce soir, on peut regarder un bon petit film anglais, pourquoi pas. The Grey avec Liam Neeson, Dermot Mulroney. Donc The Grey, c'est un film sorti en 2011 sur NBC5 à 21h40. Si vous aimez les séries, les telenovelas, et bien sur NBC1 à 22h10, vous pouvez suivre donc la série Elena Felicidad, saison 1, épisode 39. Juste avant, donc à 21h30 sur NBC1, la série La Bréard, saison 1, épisode 1, donc à suivre également. NBC1 à 20h45, la série New Amsterdam, saison 4, épisode 13. Et puis votre rendez-vous chaque soir avec Miss Lane, donc Zéro Stress à 20h15 sur NBC1. Et côté radio aussi, quelques rendez-vous à ne pas rater, donc surtout pour demain. Alors demain matin sur votre radio, demain on est jeudi, donc rendez-vous avec Soblen Ramen pour son émission, vous le savez, Point Virgule Antidote, donc émission médicale, de 10h à 11h. Soblen Ramen reçoit demain le docteur Nabil Doukhan, consultant en cardiologie et spécialiste en médecine régénérative. Programme d'hypertension de type H, un enjeu de santé encore méconnu mais au risque.

bien réel. Et sinon, juste après, à 11h, dans le point virgule écologie, Roselyne Désiré reçoit le docteur Aman Kumar Molu, directeur du RGSC, et Elvin Ramnott, Evan Slade, à la MCB, au cœur des échanges. On parlera sur la 4e édition de débat climat. Donc, un rendez-vous d'ailleurs, vous pouvez suivre à la télé, un rendez-vous engagé autour des enjeux climatiques. Voilà donc pour ces deux rendez-vous demain matin à la radio. Sinon, tout à l'heure, comme d'habitude, nos rendez-vous chaque soir avec Prakash pour sa playlist jusqu'à 20h. Et puis, ça nous la musique avec Stéphane jusqu'à 21h, qui sera rejoint d'ailleurs par Nikita pour Obsession jusqu'à 23h. Voilà quelques rendez-vous sur votre radio. Nous, on est sûr et certain qu'on vous fait plaisir et que vous aimez bien sûr le meilleur de la musique. Tonton David, par exemple. Oui, sûr et certain, tout à fait. Merci d'être là, on fait la route ensemble, les amis.

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3: Michael Jackson, Bad, 17h50. Et encore, qu'est-ce qui arrive? Ronan Luce également, Edwin Collins pour terminer notre voyage en ce mercredi après-midi sur RMA. N'oubliez pas votre rendez-vous, la musique continue après les infos, les communiqués avec Prakash et sa playlist. Et demain, on est jeudi, ça va être encore 2 heures. Donc, pour votre rendez-vous de l'Afternoon Ride demain après-midi, d'ici là, passez une belle soirée à l'écoute de votre radio.

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0: Bienvenue à l'écoute du Grand Journal de 18h, présenté par Shabniz Ouzia Waidali. Bonsoir Shabniz.
1: Bonsoir Prakash, bonsoir à tous.
0: Voici la une de ce journal.
1: Le Domestic Abuse Bill sera présenté au Conseil des ministres ce vendredi avant son passage au Parlement. Il vise à renforcer la lutte contre la violence domestique, les femmes restant les principales victimes. La ministre Ariane Navarre-Marie indique que la loi pourra être renforcée progressivement par des amendements. Johanna Béranger n'exclut pas une candidature en 2029 tout en rejetant la politique des postes. Elle critique le gouvernement et soulève des questions autour de l'Exus Recruitment Agency. Jenny Tosidou s'explique sur son rôle et les activités de l'entreprise liées au dossier. Ali Bolaki, inculpé pour trafic d'influence sous l'APOCA, il est soupçonné de corruption et de lien avec l'affaire Josian Delawane. La décision du DPP sur sa liberté sous caution est attendue. Conférence internationale à l'Université de Maurice sur l'héritage de l'engagisme. La Pravasigat Trust Fund réunit chercheurs autour de l'Indentured Labour Route. Maurice veut devenir un centre mondial de recherche et de dialogue sur les travailleurs engagés. Le Domestic Abuse Bill est prêt. Le ministère de l'Égalité des Genres et du Bien-être de la Famille prévoit de le soumettre au Conseil des ministres ce vendredi avant son passage au Parlement. L'Attorney General Gavin Glover souhaite que le texte soit débattu avant le prochain budget. Ce projet de loi vise à renforcer la lutte contre la violence domestique, incluant les violences émotionnelles, psychologiques, verbales et sexuelles. Les femmes restent les principales victimes et les cas de féminicide suscitent de vives inquiétudes. Gavin Glover au micro de Jenny Alapa.
2: Depuis un peu de temps, nous travaillons sur une refonte du Domestic Violence Act. Nous arrivons à un point où nous finalisons la loi là et que nous disons à la loi là pour remettre au ministre des Genres et de la Famille vendredi. Et là, à partir de ce moment-là, l'IPUBISIN fait ce ciment à travers le Conseil des ministres et par la suite devant le Parlement. Mais nous espérons qu'avant qu'il nous arrive budget, ça, la loi-là, pour arriver devant le Parlement. Il y a une loi très importante parce que, accroché à ça, nous pouvons faire un amendement au Criminal Code pour qui nous introduire l'offense de féminicide et aussi marital rape. Donc, je pensais qu'il fallait faire ça en même temps pour que ça complémentaire.
1: Et la ministre de l'Égalité des Genres, du Bien-être, de la Famille, Ariane Navarre-Marie, affirme que le futur Domestic Abuse Bill pourra être renforcé progressivement via de nouveaux amendements. Elle précise que plusieurs ajustements seront apportés au fil du temps selon les cas recensés et les réalités du terrain afin de mieux protéger les victimes et renforcer l'efficacité de la lutte contre la violence domestique. Nous l'écoutons.
3: Toute la loi demande à être améliorée. C'est pourquoi il y a un amendement à la loi. Au fur et à mesure qu'il y a un cas pour référer à nous, à nos ministères, à la police, etc., nous pouvons trouver une lacune qui peut être dans la loi-là. Et au fur et à mesure, nous pouvons amender, pour améliorer. Nous pouvons inclure un nouveau type de violence là-dedans, violence financière. Donc nous devons appliquer la loi. Mais pour appliquer la loi, nous devons avoir une formation à tout ce qui nous concerne là. Il ne suffit pas qu'ils nous mettent plus la police femme dans ce

0: formation, mais ben madame là, je n'ai pas formé.
1: Elle était l'invitée de Pranav Bihari dans la matinale de RM1 ce matin. La dirigeante du Front militant progressiste, Johanna Béranger, n'a pas écarté de manière catégorique l'idée de briguer le poste de Premier ministre lors des prochaines législatives en 2029. Elle affirme tout simplement ne pas faire de la politique pour des postes. L'élu de la circonscription numéro 16, Vaquois Floréal, insiste dans le même temps. Porter le patronyme Béranger n'est pas un privilège.
2: Moi, j'ai toujours dit, je n'ai pas fait politique pour un poste. Tout le monde qui vient en Gazli, il est en Gazli pour le pays. Il n'est pas en Gazli pour un poste, ni pour une carrière. Moi, j'ai toujours dit, au cas où vous mettez moi dans n'importe qui poste, dans n'importe qui titre, je pense que si vous avez une volonté, si vous avez une conviction, au cas où vous travaillez pour le pays, dans n'importe qui poste. Et moi, pour faire ça, dans n'importe qui façon.
3: Est-ce que vous reconnaissez que vous lancez un privilège quand même?
2: Non, absolument non, pas. Au contraire, je suis hérite de bonnes valeurs de Paul Béranger. Je suis très fière de ça parce qu'il me pensait que c'est bonnes valeurs justes.
1: Johanna Béranger a critiqué le gouvernement, notamment le ministre du Travail et président du MMM, Reza Houtim. Elle a avoué l'affaire Lexus Recruitment Agency, une société liée à l'entourage d'un proche du ministre. Cette question a été soulevée au Parlement. Selon elle, cette entreprise recruterait des travailleurs étrangers sans permis requis et se présenterait comme une société de consulting pour éviter les contrôles. Et ce proche de Reza Houtim s'appelle Jenito Sidhu, un membre très influent de la régionale MMM du numéro 2 Port-Louis-Centre. Cet habitant de Trankbor affirme aider sa femme dans la gestion de son entreprise. Une entreprise qui agit, selon lui, comme un pont entre les employeurs mauriciens et les travailleurs étrangers. Jenito Sidhu effectue régulièrement des voyages d'affaires à l'étranger, notamment en Chine ou à Madagascar. Contacté par Pranav Bihari, il indique avoir obtenu des permis seulement cette année.
3: Oui, et pourtant, Lexus Recruitment Agency Co. Limited a été constituée le 6 février 2025 par Stéphanie Séverine Sidhu. Cette information, on la tire du Registrar of Companies. Le siège social de l'entreprise se trouve donc à la rue Poudrière à Port-Louis. Selon Jenito Sidhu, ce sont parfois de grandes entreprises mauriciennes qui font appel à l'agence de son épouse. Lexus Recruitment Agency ne recrute pas au sens strict du terme, mais elle est bien rémunérée d'après lui. La question qui se pose alors, c'est combien ? Une capture d'écran d'un document sans aucune date, signature ou logo fait état de 287 500 roupies pour 13 malgaches. Jenito Sidhu confirme l'authenticité de ce fichier, mais il précise que ce n'est qu'un devis. Le membre du MMM ajoute même que Johanna Béranger était au courant de l'existence de cette société dès le début. Un des conseillers principaux de Paul Béranger a même sollicité les services de Lexus Recruitment Agency selon lui. Il s'interroge alors, pourquoi dévoiler ces informations qu'après la cassure au sein du MMM? Et quand on lui demande s'il pense avoir agi dans l'illégalité, Jenito Sidhu dit se fier à la réponse de Reza Houtim au Parlement mardi. 21 cas d'entreprises opérant illégalement ont été référés à la police et Lexus Recruitment Agency n'en fait pas partie.
1: Pas de remise en liberté sous caution pour l'influenceur Ali Royals, de son vrai nom Ali Bolaki. Il passera donc ses 6 prochaines nuits en détention policière à Midlands. Ali Royals a été inculpé en cour de district de Flack cet après-midi pour trafic d'influence sous la section 10 de l'APOCA. Il a été reconduit en cellule, maître Yash Ropen. L'avocat d'Ali Royals a déposé une motion pour sa remise en liberté, laquelle sera examiné le 19 mai. L'influenceur s'était fait connaître en affirmant en novembre 2024 que les enregistrements Missier Moustas étaient des montages réalisés par l'intelligence artificielle. Il est actuellement sous le coup d'une enquête de la FCC qui le soupçonne d'être impliqué dans des cas de corruption pour l'obtention d'avantages d'indus, notamment des promesses d'emploi dans la fonction publique et parapublique. Les analyses des appareils informatiques de l'homme d'affaires Josian Delawan, arrêté en février avec 114 millions de roupies, ont en effet révélé des échanges compromettants entre les deux hommes. Son homme de loi, maître Yash Ropen, est au micro de Lovina Sophie.
4: Il y a une charge de trafic d'influence. Moi, j'ai déjà connu hier, il a arrêté à 11h50. Il y a une objection to bail. Nous fixons l'affaire pour mardi prochain. Moi, je donne encore plus d'informations. Right? Mais mon client peut coopérer avec la FCC, les autorités. Nous attendons que l'enquête soit développée.
1: Des milliers d'hommes, de femmes et d'enfants ont autrefois travaillé.

traverser les océans avec l'espoir d'une vie meilleure, laissant derrière eux une histoire d'exil, de courage et de résilience. Aujourd'hui encore, l'héritage de l'engagisme nourrit recherche et réflexion à travers le monde. À partir d'aujourd'hui et jusqu'au 15 mai, la Privacy Guard Trust Fund organise à l'Université de Maurice une conférence internationale consacrée à Lyndon Chud Labour.

0: ou inscrit dans les registres de l'engagisme, se cache une histoire de déracinement, de sacrifice, mais aussi d'espoir. C'est cette mémoire collective que souhaite faire revivre la Privacy Guard Trust Fund à travers cette conférence. Intitulée « The Indentured Labour Route at the Crossroads, Imagining New Futures for the Global Diaspora », cette rencontre réunira universitaires, historiens et spécialistes du patrimoine venu des quatre coins du monde, selon le docteur Satyendra Pirtom, historien.
1: Focus sur l'indentured labor dans l'île Maurice, dans l'océan Indien et le monde. Nous pouvons avoir des scholars, quelques scholars pour venir faire le déplacement depuis pays comme l'Australie, comme Trinidad, comme Sud-Afrique et d'autres parties du monde, continent langagisme. Et nous pouvons focus sur l'indentured in the world. Nous pouvons guetter l'histoire de langagisme, le patrimoine, sur les séquelles, les life stories de les immigrants.
0: Parmi les temps forts également, le lancement d'une base de données dédiée à l'indentured labor route, un outil appelé à renforcer la recherche et les collaborations internationales. Cette conférence permettra aussi de définir les grandes orientations du projet pour les années à venir.
1: Ou un roadmap pour l'Indentured Labour Route Project pour les prochaines 5 à 10 ans. Pour qu'on écoute, nous peut aller avec ce projet-là, Mauritius, la Privacy Guard qui peut mener ça, qui peut lead. Et c'est le siège de l'Indentured Labour Route Project à Maurice.
0: Pendant 3 jours, Maurice deviendra ainsi un espace d'échange et de réflexion autour des héritages de l'engagisme et de leur place dans le monde contemporain.
2: Et lors du lancement de la conférence internationale à Réduit, le ministre des Arts et de la Culture, Mahen Gundia, a appelé à faire de Maurice un Global Research and Dialogue Center. Il affirme que des travaux sont déjà en cours pour positionner le pays comme une référence en matière de recherche sur les travailleurs engagés. Il souligne aussi l'importance de cette conférence pour échanger avec d'autres pays et préserver cet héritage. Le ministre Mahen Gundia est au micro d'Achibachu.
3: C'est un événement qui nous fait faire aujourd'hui là. C'est un événement qui est bien fait depuis des années. Et c'est une parmi les exigences de l'UNESCO, c'est qu'il nous bien organise ça Indentured Labour Route là. Il y en a plusieurs experts qui pour là, vous portez à votre connaissance. Quand vous portez à votre connaissance, comment nous vous continuez à préserver sa connaissance, ça qui est important pour nous. Parce que nous déjà connaissons ceux qui nous connaissent ici. Mais au niveau international, qui peut faire dans Fidji, qui peut faire dans des autres pays, dans Trinidad, Tobago, dans Suriname, et dans des autres pays, qui peut faire, comment je peux préserver ces autres portes à notre connaissance. Parce qu'il y a là, ici, nous pouvons continuer de travailler, nous préparer quelque chose, un document pour sortir, la conférence-là, et pour un workshop qui suit après.
2: Et voilà, nouvelle qui nous amène vers la fin de ce grand journal. Madame, Monsieur, merci de l'avoir suivi. Merci également à l'équipe technique et à la rédaction radio pour la réalisation de ce bulletin. Chers auditeurs, je vous retrouve à 19h pour un dernier point sur l'actualité.
4: Ce journal vous a été présenté par Chabni Zouzia Waidali. 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Nous retrouverons les communiqués avec Roselyne.

Bonsoir à tous. On débute avec les avis d'obsèques. On nous prie d'annoncer le décès de Madame Junior Alexandre Sadou. Madame Junior Alexandre Sadou, ou plutôt Monsieur Junior Alexandre Sadou. Monsieur Junior Alexandre Sadou, plus connu sous le nom de Junior, âgé de 26 ans. Le convoi mortuaire sortira du domicile de sa sœur, Mademoiselle Kelly La Violette, au numéro 17, Morsalement Saint-Aubin, demain jeudi 14 mai à 9h30, pour se rendre à l'église Sacré-Cœur à Grandbois et de là à l'incinérateur de Grandbois. Décès de Monsieur Rosange Casimir. Monsieur Rosange Casimir, plus connu sous le nom de garçon, âgé de 74 ans. Le convoi mortuaire sortira du domicile de sa sœur, Madame Richeline Raboud, au numéro 7, rue Tagore à Bois-Marchand, Terre Rouge, demain jeudi à 10h, pour se rendre à la chapelle Sainte-Famille à Bois-Marchand et de là au cimetière de Bois-Marchand. Décès de Monsieur Alain Désiré Bruno. Monsieur Alain Désiré Bruno, plus connu sous le nom de Alain, habitant à la NHDC

et de Dagothière, âgée de 62 ans. Le convoi mortuaire sortira du centre funéraire des Liensons à la route royale à Beaubassin, demain jeudi à 10h30, pour se rendre à la salle évangélique de Rosil et de là au crématoire de Camp-le-Vieux. Décès de M. Louis-Nicole Auguste. M. Louis-Nicole Auguste, plus connu sous le nom de Clancy, âgé de 62 ans. Le convoi mortuaire sortira de son domicile à la route royale à Grande-Rivière Sud-Est ce vendredi 15 mai à 10h30 pour se rendre à l'église Saint-Esprit à Belle-Rivière-Sèche et de là au cimetière de Trois-Îlots à Olivia. On nous prie d'annoncer le décès de M. Soukramania Karutasamy Douben. Monsieur Soukramania Karutasamy Douben, plus connu sous le nom de Douben, ex-habitant à Stenley-Rosil, âgé de 81 ans. Le convoi mortuaire sortira de son domicile au M. Foxcroft Road à Saint-Alban, à Londres, demain jeudi 14 mai à 11h, pour se rendre au cimetière de London Road. Et on nous prie d'annoncer le décès de Madame Lise Ren Myriam Robertson Bug. Décès de Madame Lise Ren Myriam Robertson Bug, née Jean-Jacques, plus connu sous le nom de Ren, âgée de 88 ans. Le convoi mortuaire sortira de sa résidence à la route royale à Pamplemousse, demain jeudi 14 mai à 14h45, pour se rendre à l'église Saint-François d'Assise à Pamplemousse et de là au cimetière de Rochebois. À ces familles endeuillées, la MBC présente ses sincères condoléances.

8h17 et c'est parti pour la météo. D'abord, pour Maurice, des nuages dans les Alizés influencent le temps local. Le ciel sera parfois nuageux cette nuit et tôt demain matin avec des pluies fines, surtout à l'est, au sud ainsi que sur le plateau central. Et il y aura des pluies fines surtout sur les hauteurs au cours de la journée de demain. Le vent soufflera de l'est-sud-est de 20 à 30 km par heure avec des rafales pouvant atteindre 60 km par heure. Quant à la mer, elle sera forte au-delà des récifs avec des vagues de l'ordre de 2,50 m. Les sorties en haute mer dans ce cas sont déconseillées à Maurice. La température minimale sera entre 18 et 20 degrés sur le plateau central et entre 22 et 24 degrés sur le littoral. Et la température maximale sera entre 24 et 26 degrés sur les hauteurs et entre 28 et 30 degrés sur les régions côtières. Le soleil s'est couché depuis 17h42 à Maurice et se lèvera demain matin vers 6h31. Bulletin PCA pour Maurice, les temps lourds la mais pendant pour Seine 24 et Assois et Gbonnet à 10 mégras matin, Pouina, t'il a plu des temps en temps. Pendant la journée, les temps pour bon, et divan pour souffler depuis les Sidès de 20 à 30 km par heure, et Gban Rafale qui capable atteindre 60 km par heure. Dans Lagon, la mer praticable en déo brisant, la mer pas praticable, et Naban vague dès l'eau des 2,50 m en déo brisant, Ban Sauti en déo brisant, l'idée conseillée. Marie-Pouot de 22h41 et 10 mai vers 11h30, Lipoubasse vers 16h47 et 10 mai vers 5h19. Pour Rodrigue, quelques nuages dans les Alizés traverseront l'île à partir de cette nuit et durant la soirée il fera beau. Par contre, le temps sera mi-couvert avec des pluies fines durant la nuit et demain matin. Alors, demain, dans l'après-midi, il fera essentiellement beau à Rodrigue et le vent soufflera de l'est-sud-est environ 30 km par heure, avec des rafales de 60 km par heure. La mer sera forte au-delà des récifs avec des vagues de l'ordre de 2,50 m et les sorties en haute mer sont déconseillées. La température minimale à Rodrigue sera entre 21 et 23 degrés, la température maximale sera entre 26 et 29 degrés. Et puis, concernant la pluviométrie durant les dernières 24 heures, et ben zéro partout à Rodrigue. La marée, quant à elle, sera haute vers 22h40 ce soir et demain matin vers 11h04 et puis basse depuis 16h27 et demain vers 4h56.

Le soleil s'est couché depuis 17h19 à Rodrigues et se lèvera demain matin vers 6h07. Pour Agalega, des nuages venant de l'est-sud-est influenceront le temps local dès cette nuit. Et dans la soirée, il fera beau temps. Par contre, Mikovert a parfois nuages durant les nuits et demain matin avec quelques ondées. Il fera essentiellement beau, par contre, dans l'après-midi de demain. Le vent soufflera de l'est-sud-est environ 20 km par heure, se renforçant légèrement au cours de la journée de demain à Agalega. Quant à la mer, elle sera forte avec des vagues de l'ordre de 2,50 m, donc les sorties en mer sont déconseillées. Toujours à Agalega, la température minimale sera d'environ 25 degrés, la température maximale sera d'environ 31 degrés. Et la marée sera haute demain matin vers 1h23 et 14h10 de l'après-midi et basse ce soir vers 19h44 et demain vers 7h32. Le soleil s'est couché depuis 17h59 à Agalega et se lèvera demain matin vers 6h20.

0: nous terminons avec les communiqués du CEB. Le CEB avise les abonnés de Rochebrune, habitant les environs de Avenue Rochebrune, une partie de Avenue Rochebrune, Avenue Escacchedi, ainsi que les environs, que la fourniture d'énergie sera interrompue de 9h à 7h demain jeudi 14 mai. Les abonnés de Coromandel, habitant les environs de Chapman View, avenue Black Molly, avenue Angel Fish, avenue Bloodfish, avenue Zinnia, avenue Hibiscus, ainsi que les environs, sont eux aussi avisés que la fourniture d'énergie sera interrompue de 8h30 à 15h30 demain jeudi. Les abonnés de Dubreuil, habitant dans les périmètres et les rues suivantes, Camboulet et ruelles avoisinantes, ces abonnés sont avisés que la fourniture d'énergie sera interrompue demain jeudi, entre 9h à 15h. Le CEB avise aussi les abonnés de Payotte, habitant les régions et les rues suivantes, une partie de Ragoulet, une partie de la rue de la Bonté, les abonnés de Lotus Lane, Hibiscus Lane 3 ainsi que les environs, que la fourniture d'énergie électrique sera interrompue entre 9h et 13h demain jeudi 14 mai. Alors, des coupures, y a un dernier, je lis ce dernier. Voilà, donc le CEB avise aussi les abonnés de l'escalier habitant les périmètres et les rues suivantes, SSR Lane, Adventist Lane et une partie de la route royale de l'escalier, que la fourniture d'énergie sera interrompue demain jeudi 14 mai, entre 9h et 16h. Donc, toutes ces coupures sont dues en raison des travaux d'urgence qui seront effectués sur le réseau électrique. Et la fourniture sera rétablie sans préavis à l'achèvement des travaux. Le CEB présente ses excuses à tous ses abonnés affectés par ces coupures. Voilà, chers auditeurs, c'est la fin des communiqués. Je vous souhaite une excellente soirée sur AM1 et RM1.
1: Merci Roselyne. À demain.
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l'original est un morceau d'un groupe qui s'appelait Odyssée autrefois, vers la fin de la génération disco, début 80. Et là, c'est une nouvelle version par le groupe français Synapson, avec un côté gospel vers la fin. La voix d'une chanteuse, Tessa B, le groupe Synapson, Going Back to My Roots.

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plus d'une cinquantaine d'années à passer depuis la sortie de ce morceau. John Lennon fait ouvertement référence à du LSD dans cette chanson. Les Beatles, c'était Fabulous Four. Day Tripper.

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1: Il est 19h. De nouveau, nous retrouvons Chabniz Ouzia Ouedali pour des nouvelles en créole. Bonsoir Chabniz.
2: Bonsoir Prakash, bonsoir à tous.

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1: Merci Chabnez.
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1: Il est 20h.

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2: À 20h passées de 5 minutes sur les ondes de RM. Bonsoir tout ban auditeur, bonsoir tout ban auditrice. Bonsoir aussi à tous nos ban camarades internautes. 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L'intérieur se promesse, l'in retourner, et nous y envie qu'on tout, qui n'a pas vu arriver depuis, qui va l'aventure, qui l'in vive, et surtout connaît, qui va proser à venir. 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

0: Tu peux guetter nous et puis suivre nous à la radio. Bonsoir Stéphane. Et voilà, un petit passage encore pour raconter un petit peu l'aventure. Parce que je me rappelle, avant 10 années, moi tu passes là.
1: Yeah.
0: Et nous tu gagnes le temps, partage un petit peu. Mais là, moi recevoir l'invitation, je partage encore un petit peu qui me passait après. Ben voilà, c'est pour ça, moi là aujourd'hui.
1: Bah, super. Bonsoir, Madame Angélique.
2: Bonsoir, Monsieur Stéphane.
1: Comment allez-vous?
2: Ça va très bien, merci.
1: Ah, me trouve. Un peu plus sourire qu'il a fois dernière. Me trouve un peu plus étoile dans les yeux qu'il a fois dernière. Moi, j'ai bien l'impression qu'ils ont dit, nous pouvons gagner l'occasion, portage justement sa bande d'étoiles qui dans les yeux là. Pendant un petit moment.
2: Exactement, oui.
1: Ben, waouh. Nous commençons par Monsieur Dion.
0: Yes.
1: Sauf qu'il nous pas connaît. Écoute, nous commencer.
0: Allez, okay. Finir.
1: Dernière fois, nous joignons. Parfois, vraiment. Dans la bouche du monde et un succès.
0: Yes.
1: Qui n'arrivait à partir de sa succès là.
0: Ben après nous continuons mon zoli. Cette année-ci, mon gagne le plaisir pour présenter au grand public mon album qui appelle Histoire.
1: Yeah.
0: D'accord, c'est un projet au fait qui c'était pas pour comment être tout de suite là. Mais moi, après pas favori, moi, tu veux dire comme ça, mais moi, on vient envoyer un single.
1: Yeah.
0: De la monde choisir pour lever pour te danser. Moi, tu veux dire comme ça, moi, pour faire ça comme un single pour, comment dire, mon public est là. Moi, je veux dire que je suis non, il va la paix spec
1: encore. Gatan.
0: Voilà, là, moi, tu veux dire comme ça, pour faire ça. Là, moi, tu veux dire, pourquoi pas, moi, va faire un maxi 5, moi, je veux faire 5 morceaux, moi, je veux dire. Mon partage une jolie affaire même avec le public.
1: Yeah.
0: Et là, on peut travailler même. Il y a un morceau, un petit morceau qui appelle Histoire. Et c'est un morceau plutôt spirituel.
1: Yeah.
0: D'accord, qui motive il y a des années de cela. Et là, je comprends, mais tout le temps, j'ai envie de référer les morceaux là, parce que c'est un afrobeat.
1: Yeah.
0: D'accord. Et là, moi, pour m'envie de référer, de recasser dans mon manière, mais mon guetté qui s'est donné. Et okay. Vous-même. Et pour aller dans le studio, nous faisons un travail là. Et quand on finit de faire ça, on dit ça m'ouvre cela, ça m'ouvre pas appelé mon album. Et voilà, on appelle mon album.
1: Qui fait ça m'ouvre cela, ça m'ouvre pas appelé mon album.
0: Parce que ça
1: m'ouvre. Qui est là de particulier.
0: Mon seul histoire, au fait, c'est. Ça veut dire comme on. Comment dire, répond au courage, comment dire, pour aller. Parce que j'ai un rêve d'enfance qui. Enfin, j'ai eu l'occasion de raconter un peu dans une interview. Mais après, on parle que si réalisé, parce que je prends ma nouvelle direction, et comme on prend ma nouvelle direction, il arrive, la vie m'oriase, etc., yeah. Les enfants, le travail, responsabilité, donc, on me faisait mettre la musique dans le coin. Mais après, là, comment dire, comme on reprend la musique, c'était le premier morceau, comment dire, qui m'a enregistré.
1: Okay.
0: Dans le studio, c'était Histoire. C'était une chose que j'ai envie de glorifier mon papa, comment dire, pour tout ce qu'il fait, parce que des fois, comment dire, comme on passe dans beaucoup de stress de la vie, on trouve lui, on trouve sa présence dans mon la vie, moi, personnellement, sans le type un nom, un tel église, non, mais on trouve lui personnellement dans mon la vie, parce que des fois, nous oublions, des fois, nous passons un stress, nous même nous disons, hé, mon Dieu, et mon dans la trésa là. Bon voilà, mais il n'y a pas besoin aujourd'hui, il n'y a pas besoin demain, c'est mon Livini, parce que vous demandez. Mais des fois, quand nous gagnons, nous oublions qui. Ça pour sa parole là,
1: voilà.
0: qui s'en
1: arrivait,
0: il manifestait comment dire, mais voilà, pour moi il représente beaucoup de choses.
1: Yeah.
0: C'est pour ça que moi j'ai envie d'appeler mon album. Et beaucoup de monde ça même me pensait pas content.
1: Ouais, parce que normalement quand nous t'en as une petite histoire, nous expect que c'est une chanson pour une femme.
0: Une femme d'amour. Et comme je suis la première fois Afrobeat, beaucoup de monde pensait une chanson d'amour. Et c'est tout dans la façon que mon interprète les.
1: Yeah.
0: Mais après, quand du monde écoute les bien, surtout la version qui me fait rester là,
1: yeah.
0: Mon pensée du monde implique comprend que c'est un morceau, ça pour là ou là, ça.
1: Et qui te choisit de musique justement pour ce morceau-là? Quel style la musique?
0: Je me fais un peu comment mon style. Mon bout de temps, j'ai fait mon beaucoup récit jusqu'à aujourd'hui.
1: Définir.
0: Mais d'un nom, le style, la musique, beaucoup de gens disent, hey. D'ailleurs, tu fais mon soirée, parfois, même pour lancer mon album, ensemble avec Jimmy Gazelle, bien sûr. Et, mon explique un peu, ben, du monde qui m'ont metté là-dedans, il y a un bassega qui fait, tum, tum, tum, tum, tum, tum, tum, voilà. Il y a beaucoup de mélange, mais moi, beaucoup,

0: Ouais, non, peut-être qu'ils m'ont capable de créer une affaire avec plusieurs mélodies ou peut-être c'était une affaire déjà là, mais vous pensez que comme un raga, battement là, c'est un battement raga, ça, c'est une affaire qui déjà là, mais c'est une couleur, comment dire, qui moi personnel, mon mettez là-dedans, mais moi pas qu'on mette un nom personnellement.
1: En tout cas, l'institut.

0: tu peux la façon dont on peigne.
1: Yeah.
0: Ouais. Soji, Noalan, Boki.
1: Yeah. Non,
0: bien connu. Il y a un peu de Haman, fait là, mais c'est pour ça que vous pensez aussi qu'il y a beaucoup de Bouman aîné, maintenant, bien apprécié ce qu'il m'a fait parce qu'il retrouve sa couleur, comme j'ai dit, ça, l'époque longtemps là, avec mes générations aussi. Hein.
1: Est-ce qu'il est important, par contre, pour toi, qui justement aîné ça l'époque longtemps là, plus ça l'époque à cette là?
0: Personnellement, moi, je n'ai pas l'importance avec l'époque longtemps ou à cette, mais moi, l'importance qui m'a plus clair, c'est que Bouman aîné, je suis fier de moi.
1: Yeah.
0: Et c'est ça qui comment moi j'ai envie d'amener dans la musique, parce que moi j'ai envie qui mon banéné, comment dire, trouver qui la musique, comment dire, l'ipé, enfin chacun fait ses affaires de cette façon, mais nous une bande de musique qui nous a écouté dans le salon, une bande de musique qui nous va capable,
1: c'est sûr,
0: qui nous va capable. Et moi mon fier qui mon ban santé il est capable dans le salon tout du monde, comprends, et mon ban aîné si peu capable, comment dire, gagner la musique, comment dire, qui
1: potable,
0: correct pour eux, vous comprenez là, mais c'est ça mon plus grand fierté, comment dire, c'est qu'ils m'ont capable au Noban là aussi.
1: Yeah. Ouais. Parole de sage. Par contre, à Monsieur le sage, à chaque fois mon pose la question, d'ailleurs mon pose la question à dehors.
2: Ouais.
1: Il rentre à l'intérieur, mon repose la question, il fuir la question, il y a là vers ben les autres l'horizon. Mais monsieur, qui m'a pu gagner certaines réponses avec madame.
2: Dis-moi.
1: Raconte-moi un petit guide, l'aventure, justement, musicale qui s'est capable d'amener sa morceau.
2: Parfois
1: vraiment.
2: Donc, c'est une aventure extraordinaire.
1: Ça l'est dire.
2: Oui, c'est extraordinaire parce qu'il nous ouvre beaucoup l'opportunité, beaucoup la porte aussi.
1: Yeah.
2: Et que beaucoup de voyages qu'il y a une fait.
1: Vie compte tout.
2: Donc, du coup, c'était un moment extraordinaire. Les 31, nous sommes normalement à la radio. Nous pas gagné le temps ni faire l'année jusqu'à aujourd'hui. Si nous pouvons dire, nous pas gagné le temps faire l'année. Hein.
1: OK.
2: Oui, nous pas gagné le temps faire l'année pour la grâce de Dieu.
1: Yeah.
2: Parce qu'après la radio, on était à la maison. Ensuite, deux jours après, Dionine prend ce vol pour un voyage à Rodrigue.
1: Yeah.
2: Après, il retourne, nous gagnons l'événement. Enchaîné. Ensuite, il est à Seychelles.
1: Yeah.
2: Il est retourné. Et là, il est sorti Paris. Il est revenu. Et là, bientôt, il peut réaller. Mais ça nous gâte à surprise.
1: Moutan, il y aller. Est-ce qu'il est là, madame Ressakaz?
2: Oui, madame Ressakaz.
1: Comment madame vive ça?
2: Madame Ressakaz, c'est un moment pour moi personnellement, quand Dion n'est pas là, c'est un moment pour me reposer.
1: Ah bon?
2: Oui, parce que.
1: Ouais. Moi, tu crois qu'il n'y a plus à cause enfants, moi.
2: Non, c'est le moment pour me reposer, parce que quand Lila, nous en showcase pratiquement toutes les semaines, tous les week-ends, moi, besoin de dire, nous pas gagner les temps. La semaine, c'est les enfants, des vols, l'école, etc. Mais après, quand il n'est pas là, je prends un moment du genre pour moi, je finis connaître, grand matin, ça, je finis calme, je travaille, je agenda, etc. Je gagne plus ce moment, comment dire, pour moi. Chill, c'est pas le moment qui m'a profité. 5 jours, il n'est pas là. C'est mon profité pour moi, pour moi, chill. Parce qu'il me connaît comment il vient, mon téléphone, pour qu'on sonne, s'il est disponible. L'affaire là, pour le loguer, là.
1: Aïe.
2: Donc, m'a profité de ça, le moment, là, en fait.
1: Ok. Ouais. Maman, tu crois, pincement?
2: Oui.
1: Si,
2: et ça,
1: si.
2: Je le fais. Oui. C'est, à chaque pincement. Fois, c'est la même chose. Des fois, mon gars, quand je ne pas quitter l'aéroport. Des fois, non, mais c'est les mêmes affaires. Quand on me dit une loin de moi, c'est autre chose.
1: Et quand madame est loin avec Dion, comment Dion vive ça?
0: Ben, moi aussi, pour dire franc, la personne, c'est ma compagne. Elle me manque beaucoup. Mais. C'est nous bien comprendre, c'est-à-dire que nous bien assez mature, mon pensée, pour comprendre que hein, c'est notre travail. Maintenant, c'est ce qui nous tue, au fait. C'est ce qui nous tue. Mon pensée, c'était un peu sur l'univers aussi, quand il
1: sorti de l'année. Il dit à nous, la fin de l'année, quand il est venu, c'est ça même qu'il souhaitait.
0: Mais nous il trouve le temps aussi. Nous pas juste, comment dire, du côté, comment dire, moi, il y a un moment, quand mon besoin, mon famille aussi, comprends.
1: Bien.
0: C'est important parce que même ma fille, le week-end, des fois, même comment elle peut dire, nous un peu de gauche à droite, je trouve les autres, même nous dans plusieurs man concerts, même man showcase, etc. Mais nous trouvons le temps aussi pour la famille, un petit moment pour la famille.

0: famille, tu vois, on pourrait poser et trouver un étang aussi pour nous-mêmes.
1: Yeah.
0: Pour nous-mêmes, c'est les marées importantes. Et mm-hmm. c'est ça, ça aussi nous faisait veiller aussi, des fois.
1: D'accord.
0: Ouais.
1: Et une cause, surtout la chanson Zistoi.
0: Yes.
1: Mais il n'y a pas que.
0: Oui, il n'y a pas que.
1: Non, vie comme tout.
0: Il y a un album, il y a 7 titres.
1: Mm-hmm.
0: Et chaque titre, comment dire, il raconte une petite affaire de moi, comment dire.
1: D'accord.
0: Mais par exemple, lever pour te danser, comment me t'expliquer, comment me montrer dans le clip là, c'est un hommage aussi qui me t'a envie de rendre à mon oyer grand-mère.
1: Ok.
0: Qui malheureusement est décédé l'année dernière.
1: Mm-hmm.
0: Donc, c'est un hommage qui me t'a envie de rendre aussi pour dire aux gens qui, voilà, moi depuis longtemps, moi je fais Roden Redeem pour faire autres danser.
1: Nien.
0: Tu comprends? Get la mon vinis, je dis garçon, stylé, bien chapeauté. Ouais. Même si c'est des bêtises, mais moula. Mais voilà, parce que la vie, c'est celle pour vivre. Donc, uh-huh. des fois, nous focalisons, nous, comment dire, le même problème, le stress, la vie. Yeah. On peut dire, des fois, si nous concentrons, nous, sur ce travail, avec un métro, boulot, dodo, mm-hmm. on peut bien trouver un temps à tout dans la vie. Des fois, yeah. nous accumulons le même problème,
1: mm-hmm.
0: la santé, tout ça, l'hypothèse d'eau, tout ça, même affaire là. Des fois, nous, bien, comment dire,
1: mais d'un coup,
0: ça y est, l'asprise, ça veut dire, on va dire, vous-même, on se casse la côte, non, rien. Hein.
1: Mais
0: d'une façon,
1: oui, oui.
0: Keep cool.
1: Constructif.
0: Keep cool, mettre tout dans la main là-haut, là,
1: mm-hmm.
0: on va dire. Et aussi, comme on peut dire, la vie n'est celle pour vivre. Mais là, les temps, on va dire, aujourd'hui, nous, là, demain, nous, on ne va pas là.
1: Yeah.
0: On comprend là. Mais tout ça, man, affaire, là, c'est ça que moi, j'ai envie de raconter dans Lever pour te danser. Mm-hmm. Pas juste lever pour te danser, mais.
1: Vive.
0: Lever pour te danser parce que problème, de toute façon, jamais pour finir. Ouais, voilà. Et aussi, il y a plusieurs titres qui sont dans l'album là, qui m'ont fait faire un public encore pour découvrir.
1: Mm-hmm.
0: Même un petit peu une autre facette de moi aussi.
1: D'accord.
0: Ouais.
1: Et qui va un style qui nous peut attendre à ce qui nous tendait dans sa bande d'amour. Est-ce qu'il tout pour même style de Dion ou sinon. Nous prenons quand même une ouverture vers
0: oui.
1: d'autres.
0: Là, nous peut promouvoir un peu mon
1: style.
0: Mais après, il y a des mots solo moi-même que je pourrais trouver dans une lutte moi-même,
1: mm-hmm.
0: Dion, mais un petit peu plus mauvais.
1: Ah oui! Plus mauvais veut dire plus rap, plus.
0: Un petit peu plus bad.
1: Ok.
0: Un petit peu plus bad, mais nous travaillons un peu, comment dire? Pour amener un petit coulé aussi pour Banzen, parce qu'il y en a beaucoup de Banzen qui suivent moi aussi.
1: Mm-hmm.
0: Et moi, j'ai l'occasion de causer avec un là dans notre roman, un peu comme un exemple.
1: C'est sûr.
0: Tu comprends?
1: C'est sûr.
0: Donc, pour Banzen aussi, je peux un bon message pour faire pas autre.
1: Mm-hmm.
0: Et tant que je suis capable de faire, je donne une manière.
1: Yeah.
0: Ouais.
1: Et si demain, Dieu rentre la case, il dit, je peux faire un morceau. Comment l'Itipédia, tu allais là qui pas pour rentrer dans le salon. En tant que manager.
2: Mm-hmm.
1: En sachant aussi qu'il y a une demande aussi pour ça.
2: Mm-hmm.
1: Qui aurait réaction?
2: Je peux être honnête.
1: Oui, bien sûr.
2: Moi, pour d'accord.
1: Mais on vit ou être
2: définitivement
1: honnête?
2: Définitivement pas pour d'accord. Parce que s'il décide pour lui faire un morceau qui n'est pas pour capable jouer dans tout salon.
1: Mm-hmm.
2: Donc, forcément, il pourrait un morceau qui ni. Ouais, un morceau qui pas filtré au fait,
1: yeah.
2: je pensais. Donc, moi pas d'accord qui fait parce que moi pas d'accord qui y a fait des affaires commerciales
1: mm-hmm.
2: et qui me pensait lui-même pas pour faire lui, qui
1: nous perd. Moi aussi, pas pour faire lui.
2: Ouais, qui nous perd une bonne valeur juste pour la commercialisation, juste pour de l'argent. Ça, jamais.
1: Perdit une bonne valeur.
2: Perdit une bonne valeur, oui.
1: C'est un grand mot ça.
2: Oui.
1: Qui m'a valé à la représenter?
2: Au fait, c'est tout. Au fait, c'est tout nous la vie, parce que depuis petit, nous apprenons à avoir le respect. Déjà, pour aller chanter quelque chose sans filtre,
1: mm-hmm.
2: c'est un manque de respect pour seule image en tant qu'artiste lui-même.
1: Yeah.
2: Parce que la musique, c'est pas quelque chose qui nous fait un coup de tête comme ça.
1: Mm-hmm.
2: Écrire les paroles, c'est pas tout ce qui passe dans nous la tête qui nous écrit juste pour commercialiser les choses.
1: Mm-hmm.
2: La musique, moi, mon pensée personnellement, nous casser la vie pour guérir du monde, au fait.
1: Yeah.
2: Donc, nous faire passer un message, non pas pour nous détruire du monde.
1: Yeah.
2: Donc, il y a le respect envers les autres, le respect envers les enfants.
1: Envers soi-même.
2: Ça, c'est quelque chose de plus important. Mais, si demain, il y a une pêche à moi, et

0: Tu sais, moi, on peut faire de la musique pas pour filtrer. Ben, nous peut faire pour commercialisation. Moi, j'ai dit, Dion, tu sais, moi, arrête de faire ton manager. Mais pour penser lui-même, il n'est pas pour faire lui, le connaissant, je suis sûr à 100%.
1: Façon de dire, moi, lui, bizin, ou nous, ce bande pas grand-parents, ce bande parents. Pensez pas même pour finir, j'ai dit, que pire les garçons.
0: Exactement.
2: Non, il en fait, il y a une affaire qui. Il n'est pas. Comment vous dire? Il y a un peu plus au fait qu'il ce qu'il dit, pour t'expliquer. Mais nous vivons avec un man grand-parent qui, tout le temps, montre-nous, bon, si nous vivons avec des affaires Black Ayo, Zotsa, des affaires Cassia, etc. On comprend? Et nous-mêmes, comment nous avons raconté, nous avons conseillé, raconter sur ce plateau-là, nous élevé avec bonne santé, comme OSB, Black Ayo, tu restes dans le quartier. Les Indiens prêts avec poste des flaques. Donc, ils tiennent modèle pour nous, mais Black Ayo, tout le temps.
1: Ils
2: passent message, passent bon message, mais nous sommes vivants avec ce modèle-là. Mais voilà, c'est pour ça qu'aujourd'hui, comment dire, nous. Je fais la musique, mais pour moi, ça va être un personnage. Un autre respect, c'est important pour moi. Et je me trouvé.
1: Qui s'en amène?
2: Je me trouvé quand j'ai eu l'occasion de causer moi, je me mettre la main dans mes épaules, je me suis fier de toi. Le matin, je rencontre une légende encore. Je peux raconter un peu. Je me dit comme ça, Benoît. Mais je me suis dit, je pensais qu'il n'y avait pas de problème, c'était tu, Benoît. D'accord? Il a dit comme ça, tu as une parole. À une époque, je me rappelle, moi, je suis un disman. On voit mon concours au monastère, moi, maintenant, avec mon dégoût dans mon oreille. Donc voilà, c'est sur une parole, sur une rap. C'était une personne qui écrit bien, tu as une bonne plume. Et tout le temps, comment dire.
1: Il y a encore toujours une superbe plume, d'ailleurs. Respect à la plume.
2: Tout ce bon album, une santé, je là, pour santé, pareil, parce que. C'était une personne, comment dire, qui m'a beaucoup respect. La personne, il m'a envers moi, tu allais là, et j'ai dit, Dada, je suis fier de toi. Mais c'est ça mon plus grand
1: contentement,
2: c'est ça, oui.
1: La joie.
2: La joie. Et beaucoup parmi les artistes, les légendes, je n'ai pas rencontré. Et je me trouvais ça même qui m'a sa humilité, respect, même qui juste de la nuit, pas juste de la nuit. Ah oui, ouais.
1: Pas là pour ça.
2: Ouais, nous venons avec humilité, toujours avec respect envers eux, mais ça respect là, mon gagné en retour en fait.
1: Okay.
2: C'est ça plus important.
1: D'accord. Et une fois que l'album il paraît.
2: Oui, l'album déjà prêt. Et la bonne titre.
1: Qui va passer une étape qui nous piatane, justement. Est-ce qu'ils ont tout des allo plateformes?
2: Oui, titre là, nous des allo plateformes. Il y a 5 titres d'ailleurs qui des allo plateformes. Mais nous peut tirer ensemble de ce clip. Nous
1: peut tirer, comment dire, tirer avec ce clip.
2: Donc là, nous finissons tirement son trahison en, ça veut dire, vidéo audio. Là, nous peut faire ce prochain bus et faire ce clip.
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2: ça, nous peut faire ça. Enfin, clip plein fini faire, nous, là, nous, des côtés, on a le montage.
1: Ben, si vous pouvez écouter ça, je vous dis, forcément, je n'ai pas envie de connaître, mais quand clip là pour sortir.
2: Nous sommes capables de fixer une date, mais ça veut dire d'ici. Moi, qui nous peut rentrer?
0: Fin du mois.
2: Non, un petit peu après, peut-être au milieu.
0: D'ici juin.
2: Ouais, au milieu juin, nous pouvons capables de aller, mais clip là peut venir seulement. Je ne vais pas donner une date
1: et ça. Je n'ai pas envie de spoiler une petite affaire, comme on a dit à nous. Un petit spoiling.
2: Nous-mêmes, nous prenons la date parce qu'il fait une bonne affaire qui nous envie de montrer public. Et nous envie, comme on a dit, de pointer les temps en ligne pour montrer les bien.
1: Nous envie quand même de connaître un petit spoil, comme on a dit, que tu as une tournée, un endroit ou sinon une place. Nous envie de connaître au moins une petite affaire.
2: D'ailleurs, moi, je suis capable d'y aller. Et en même temps, je fais un remerciement. En même temps, nous avons un grand plaisir, comment dire, pour faire ce clip-là dans un endroit appelé Bizerre, une nouvelle discothèque qui avant était Kilimanjaro. Mais c'était c'est Bizerre à Gambé. Et c'est le fils de Marie-Josée Clancy.
0: Jean-Alain
1: Clancy.
2: Nous avons Marie grand plaisir tout rencontre.
1: Donc nous vous gagnez l'occasion trouve sa base là dans
2: ouais, exactement. Nous vous gagnez l'occasion trouve. D'ailleurs mon fan me profite sa plateau là pour remercier lui parce que dès que nous nous sommes posés là j'ai dit parce que moi j'étais là-bas moi j'étais en santé et maman finit trouve comme une route au base maman finit trouver une bonne place comment dire.
1: Yeah.
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0: mon père bizarre, mon trouver une main de basse, quoi, tout le temps, mon père, on fait ça. Les pannes refusement, il dit, moi, ok,
1: fini.
0: Fini.
1: Yeah.
0: Il y a des affaires, vous-même, il y en a allé. Ben, je me remercie beaucoup pour ça.
1: L'émission me touche presque à sa fin, déjà. Non. L'envie qu'on a encore, Kixeuse. Prochaine date, par exemple.
2: Pour clip?
1: Ben, pour capable de la santé.
2: Alors, prochaine date qui nous est là, là nous avons l'événement le 17, dimanche le 17, là, qui est organisé par le ministère de la jeunesse et du sport, qui vous fera 4 heures.
1: Yeah.
2: Donc, une activité que vous pouvez avoir domino, carom, football, etc.
1: Yeah.
2: Donc, du monde qui va venir, du monde 4 heures.
1: Allez, donne-moi la rendez-vous, donne-moi la rendez-vous.
2: Alors, nous avons un autre rendez-vous dimanche le 17 mai. Donc, vous pouvez avoir activité pour les enfants le matin et en après-midi, nous pouvons terminer ça en beauté. Que pouvez avoir des jeunes et plier le tissanco, par exemple, dans Steve Black et des
1: Marques. Yeah, voisin, causé.
0: Dans l'Est.
1: Yeah.
0: Yes, après, nous avons une date encore, les 30. Les 30, nous pour Zouk Sensation, une soirée qu'on peut organiser à Jardin de Mai. Et là-bas, si pour une grosse soirée, pour plusieurs tissanco.
1: Yeah.
0: L'année, bonne petite année.
1: Est-ce qu'il nous gagne l'occasion trouve un concert de Dion? Mais vraiment, un gros concert de Dion.
0: Au fait, nous finis faire, enfin, nous pas un grand concert, mais nous faisons le lancement de nos albums.
1: Yeah.
0: C'était une soirée familiale, comme je fais en live.
2: C'était à la Cannelle.
0: Ouais.
2: Mais restez connectés, hein, il y a des trucs qui viennent.
1: Parce qu'ils ont envie de trouver un vrai même grand côté du Dion.
2: Restez connectés, il y a des trucs qui viennent. Ça, c'est un
1: surprise. Donc, ça promet.
2: Ça promet, mais ça sera là, cette année-ci.
0: Non, mais les gens, ils gagnent l'occasion pour moi, mon pensée. Ben, c'est que tu es là, samedi passé. Samedi là, nous étions à Estad Anjale pour le grand concert Jazz à l'avenir.
2: Aussi.
0: C'était vraiment bondé de monde.
1: C'était énorme.
0: Nous sommes capables de dire que nous avons tout fait là, c'était génial. Belle expérience.
1: Et nous de la faire, mon équipe?
0: Ben voilà, mon dieu, bon auditeur, et merci beaucoup pour l'invitation.
1: C'est que du bonheur.
0: Un auditeur, continue suivre nous là, pour donner notre bon vibe, bon vibration, nous connaissons nous. Donc, qu'ils autres, là, nous continuent à envoyer. Yeah. Donc, qu'ils autres continuent à soutenir. Nous continuons à faire la musique avec l'équipe, avec passion, avec
1: mais
0: humilité.
1: Merci, merci. Humilité, moi aussi, c'est certain, parce qu'une fois qu'ils m'ont envoyé, dit un petit message, on m'a dit, si j'ai l'occasion de passer, je m'en demain, moi, venir.
2: Moi-même, qui fait,
1: voilà. Tout simplement parce que c'est un dimon humble.
0: Ouais,
1: merci beaucoup. Un petit mot de la fin avant nous quitter.
2: Ben, merci à toi pour l'invitation déjà.
1: C'est un honneur.
2: Merci à tous les fans pour l'encouragement, le courage qu'ils ont donné au quotidien. Surtout beaucoup d'amour qui se trempe nous. Et restez connectés, il y a plein de surprises, plein de choses qui viennent. Donc, je cave, suivre Dion, l'eau se passe, ou moi-même, c'est pour trouver que mauvais Jason.
1: Voilà. En attendant le clip mensonge et trahison, non, écoute-moi celui-là.

Stadion avec mensonge et trahison. Merci beaucoup à Dion pour sa passage là, ça fait à nous plaisir et que surtout qui nous termine l'obana superbe note qui bien malgré 10 de l'année pas 10 de l'année le boug et eh ben il reste un dimoun humble et c'est ce qui ben les mondes contents quand l'artiste ben lit comme ça quoi. 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Donc c'est du neuf, oui, encore de plastique, on va l'écouter.

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1: Il est 21h.

0: Les ondes de RM, bonsoir la Nikita, bien entourée.
1: Terrible, bien entourée au son de la Ravane, ça promet d'être infini, comprendre qui vibe bien les audis, qui direction nous bien les audis. Le Ravane Ziné, c'est ben les enfants océans du côté du vieux grand-po, les enfants grand-po.
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1: Les enfants grand-po qui avec nous audis. Bien, bonsoir Stéphane, bonsoir mon auditeur. RM, AM, viens nous en live pour tout là. Hein?
0: Yes.
1: Le Facebook, le YouTube, là-haut justement. Ouais. Et aussi sur RMA, juste partout, hein,
0: juste partout.
1: Et on a un plaisir qu'il y ait une jolie équipe qui est avec nous aujourd'hui en studio. Bonsoir Dixon.
2: Bonsoir Nikita.
1: Qui manière?
2: Correct.
1: Bienvenue.
2: Merci.
1: Un plaisir pas qu'il y ait toi. Tu fais un petit tour de table, te présente nous Madeleine Koula.
2: Bien sûr. Thierry Louise, Emilio Papillon, Olivier Scott, Avenue Beg. Et moi-même, Dixon.
1: Alors, ensemble, nous formons Génération l'océan.
2: Oui.
1: Est-ce qu'il y a un manquement de membres là-dedans, ça c'est tout complet là.
2: Ça, c'est encore l'équipe.
1: Non, c'est même pas sa question là, si vous connaissez. Encore une grosse équipe ça.
2: Oui.
1: Alors, raconte-nous justement, qui fait ce qu'appelle Génération océan?
2: Ben, une longue histoire.
1: Mais raconte-nous cette histoire là, Dixon.
2: En fait, mon papa, tu as une équipe qui t'appelle océan. Ben. Maman reprend la relève en 2015. Ça, c'est l'équipe là.
1: Ouais.
2: Nous grandissons ensemble.
1: Ok.
2: C'est moi, ma tia, qui met la tête pour lever ça, ça fait là. Elle nous met Génération.
1: Ok, d'accord. C'est ça. Il y a une prof là, on peut se quitter par Rantine, fini, comment
2: ouais.
1: C'est ok. Elle est là, non, là. C'est ça qui nous trouve en moi, c'est ça qui baptise lui.
2: Ben, non, aussi, tu dis ça, Ina.
1: Ah.
2: Nous, bons enfants.
1: Ok. Mais qui est l'endroit de cette sortie?
2: Tout vieux grand-pot.
1: Tout dans vieux grand-pot. Ouais. J'ai un camarade d'enfance, comme on nous dit, il y a depuis longtemps, c'est fait là. Alors, Dixon, qui est-ce que tu as un ravane dans la main? Je comprends, ton papa, tu as dans ce qui c'est lui-même?
2: Non.
1: Ok.
2: C'est l'oreille qui m'a Ina.
1: Ok. Tu n'as pas une porte, en fait, quelque part. Tu n'as tiré aux affaires là, bien zen.
2: Aïda.
1: Qui est-ce que tu as quand tu décides pour commencer à prendre un ravane, commencer à battre sa ravane là?
2: Et normalement, 5 ans.
1: Marie Zen, nous m'avons là.
2: Moi, c'est même. Ah, maternelle.
1: Ah, d'accord. Qui m'a plus ancien souvenir, toi, mes parents racontent-toi, petit, tu sais, l'attirance, mais envie santé ou bien jouer.
2: Plus jeune souvenir avec l'équipe de mon papa.
1: Mm-hmm.
2: C'est là, moi, mon frère, Avenue, c'est la Thierry.
1: Ouais.
2: Nous faisons un concours star, nous sommes ensemble.
1: Quelle année?
2: 2009.
1: Ok.
2: Quand tu es à l'époque là, moi tu peux jouer, moi tu peux danser.
1: Ok. Mm-hmm. Tu peux danser tout toi. En parlant, en petite parenthèse, quand on peut cause concours, nous dit Ali, hein, c'est Génération Océan, tu fais partie de la de compétition l'année dernière de la MBC Mosségas, tu termines troisième.
2: Ouais.
1: D'ailleurs, félicitations, bravo. Je ne prends les temps pour nous, hein, mais à l'occasion d'une sortie troisième. En tout cas, un gros big up, un gros félicitations à Zut. Qui te regardait de bon de sa passage dans sa compète Mosségas à la Dixon?
2: Ben, comme tu dis, c'est une narcellité. Depuis petit, moi, c'est tout concours qui est là.
1: Ok.
2: Mais moi aussi.
1: Pas de quoi que ce soit, l'année 2025, c'était l'année qui tu veux bizarre, comment dire. Ouais. Qui te passe un joli moment?
2: Oui.
1: Qui m'a demandé ce que tu as interprété, ça, ce jour-là?
2: Prof compo.
1: Ouais.
2: Ou même parole maman.
1: Ok. C'est toi-même qui l'écris. Qui m'a cela raconté, en fait? Quelle inspiration tu es venue pour écrire ça, mot cela, pour poser ça pour compétition, là, et qui fait sa choix, ça, mot cela?
2: La vie qui peut dérouler actuellement.
1: Ok.
2: Trop beaucoup de jeunes filles. Pas juste jeunes filles, mais les jeunes gens aussi.
1: Ouais.
2: Écoute, tu peux écouter ce qu'il y a. Jeunes filles plus pressées dans la vie pour arriver.
1: Ok.
2: Et quand je n'ai besoin de cogner.
1: Ok. Pas n'écoute pas parole maman, c'est la direction que tu veux d'aller. Ouais. C'est un café mot cela pour nous là, parole maman.
2: Pena problème.
1: Allez, non, allez, abonne-nous pour un petit papoter. Dixon Béguillon avec nous en studio.

0: Enfants, le CIEM avec Parole Mama Mosso, justement, faisons te rappeler la paix, un souvenir, qui nous suivent la compète Mosegassa sur les chaînes de la MBC, décembre dernier. Termine, troisième, en tout cas, un gros big up encore une fois. Alors, ça fait combien de temps tu es dans la musique ensemble avec l'équipe Diction?
1: Ben, l'équipe a existé, ça fait 11 ans.
0: Ouais, quand même.
1: Ouais.
0: Pour Van Zene, ça fait quand même être bon. 11 ans, c'est beaucoup quand même. Hein. Est-ce que c'était un bon travail pour venir dans une compétition, forcément? C'était beaucoup de répétitions. Là, qui va notre projet, c'était encore là, après Parole Maman et tout?
1: Ben, normalement, des morceaux, des titres bientôt.
0: Ouais.
1: Et un morceau qui est déjà fini, sorti, bientôt vous faire ce clip.
0: D'accord. Okay, c'est ça, c'est Lévé-Lévé. Alors, Lévé-Lévé, chers auditeurs, il y a l'occasion, écoute ça, Mosso, là, juste avant de prendre le live, qu'il ne passe ça, justement.

0: De Dixon. Alors, écoute, nous sommes au lever là, Dixon.
1: Ben, au fait.
0: Donc, c'est le dernier mot, Sola, hein, c'est ton actualité musicale en ce moment.
1: Ouais. Ouais. Au fait, moi, Sola, mon composeur, sorti un programme, moi, vini.
0: Ouais.
1: Pas même 2 minutes à la case.
0: Ouais.
1: Il n'avait pas dans la tête un tic, un tap, il faut composer.
0: Ok. Tu as une composition facile, ma mélodie, maintenant, fait la facile.
1: Oui. Du moment, moi, j'ai mon texte. Mais nous n'avons pas derrière, parfois nous avons tous les deux en même temps.
0: Ok. Et là, quand on peut construire un texte, justement, que tu puisses sous inspiration pour t'écrire un mot sous diction?
1: Il vient partout.
0: Ok.
1: Je suis capable dans le transport, je suis capable dans un zoo même. Mon inspiration, il partout.
0: Ok. Tu as dit assez facile. Et est-ce qu'il y a un thème qui te crée? Est-ce qu'il te crée le bandage spécifique ou tu crées l'éloge, l'éloge palette qui te crée?
1: Un peu de tout.
0: Ok. Qui te donne l'influence musicale? Raconte-nous, c'est qui donne la musique que tu écoutes, qui donne l'artiste que tu écoutes, qui me fait envie d'une artiste, Dixon?
1: Ben, toi, quand je te donne grand.
0: Ouais.
1: Ben, ouais. Légende.
0: Ok.
1: Comment. Voilà, comme Gaspar, les Rois Sega, Silvio Luis, Babalé.
0: Ok.
1: Babalé Taro, c'est vraiment ce que moi j'écoute souvent.
0: Ça va un grand monsieur là, en fait. Ouais. Ben, qui nous salue, au fait, en fait. Ouais. Et. Tu ne choisis pour faire le Sega typique aussi.
1: Ouais.
0: Qui fait sa choix de God, sa flambeau du Sega typique, là, Dixon?
1: Comment un morceau qui me dit quand on va me battre, on ne va pas continuer. Bon, c'est une guité qui s'en a besoin, ça. Quand ça a besoin, ils ont aussi.
0: Ok. C'est comme ça, en fait. C'est qui te content, c'est Caravane, tout. Ok. Alors, voilà le Conti découverte. Nous Conti fait les tours de sa table là. Thierry, bonsoir.
2: Bonsoir.
0: Qui manie?
2: Correct.
0: Bienvenue, Thierry.
2: Merci.
0: Alors, raconte-nous toi comment tu rejoins Génération Océan.
2: Génération Océan, tout le temps, c'est un petit programme que je peux réorganiser.
0: Ouais.
2: Pour village. Tout le temps, Génération Océan, comme on m'a dit, ça m'a mal à un refusement. Tout le temps, je suis bénévole. Mais au fil du temps, nous sommes camarades, camarade, normalement. On a dit qu'on a une zone, des jours, trois jours, trop beaucoup. Là, on a un petit programme, on découvre par les autres. Commencement, c'est 40% personnes du monde. Nous avons un coup de même aussi. Après, finalement, on commence à faire une session ensemble, une sortie ensemble. Alors, plusieurs, nous avons fait aussi sa musique là, spirituelle. Là. Allez, nous marchons partout ensemble, bien sûr.
0: Ok.
2: Mais là, la fête là, une montée, finalement, j'ai un dire qui m'a intégré là-dedans. Et elle m'a rien d'expérience.
0: Ouais.
2: Mais, seulement, bien content. Quand tu m'étais là, bien content. Quand tu m'as appris à aller, c'est de suivre qui se déplace, tout à fait.
0: Ouais.
2: Mais elle m'a rien. Il vaut la peine de continuer.
0: Tu as aussi fait 11 ans avec l'équipe là, depuis la création
2: bon, de l'équipe. Depuis 11 ans que j'étais là, mais c'est mon parti.
0: Ok, tu es un jeune après.
2: J'ai accompagné les autres,
0: ok.
2: Mais là, c'était mon intégré, mon droit de l'équipe là.
0: Ouais.
2: Il n'y a pas date de belle époque. Mais souvenir, le souvenir, au moment là, de bien zen, de plus zen que moi.
0: T'aimes l'ancien, hein?
2: Mais vaut la peine de vivre sa aventure.
0: Ok. Et bien justement, comme c'est toi le petit plus grand, est-ce qu'il est dit pour autres gérer l'équipe ensemble? Parce que souvent, quand on a un groupe, on voit qu'on est souvent le capitaine de Habatou là. Soit est-ce qu'il y a un capitaine même pour prendre une décision ensemble? Comment ça passe? Est-ce que c'est facile pour vous, Thierry, pour vous prendre une décision, tomber la direction qui peut aller, pour sentir ça, pour jouer ça, pour faire un arrangement là, comme ça, pour aller là-bas? Comment ça passe?
2: Non, mais. Dans tout le monde, vous avez un capitaine.
0: Bien sûr.
2: C'est moi, je vais prendre mon navire, mon compatriote. Mais, en ce moment, tout. C'est difficile pour prendre une décision. Il y a une décision qui vous. Nous réfléchissons là plutôt. Il n'y a pas une affaire qui. Il faut dire nous pas obligé de faire ça. Mais nous pouvons faire ça si vous avez fait ça. Mais c'est mort, ça ne donne pas la vie de nos affaires.
0: Ce n'est pas la dictature, les enfants, Lucien. Alors Thierry, fais-nous découvrir toi personnellement, Astaire, en tant que ton âme d'artiste, toi. Que ta passion pour la musique démarrer dans ta vie, toi?
2: Pareil, moi. Ça groupe Océan qui chaîne là. Mon maman, si tu peux sentir ensemble maintenant.
0: Ah!
2: Et là, je m'en dis, il y a une compétition, tu peux aller faire fais 20 et tout. Là, je suis à la compétition qui Dixon, tu peux danser là. Moi, tu veux là-dedans.
0: Ok!
2: Moi, tu bats jambé là-dedans. Mais c'est une grande aventure. La musique, il faisait dans du sang même. Sinatia, Louise, Sylvie, Louise.
0: Ah, t'es parenté?
2: Parenté, de bonne famille.
0: D'accord.
2: Mais.

0: Il y a eu l'autre son.
1: Okay.
0: Il y a une affaire qui il est entrée.
1: Okay.
0: Et n'importe qui ça fait, mon cas vini, mon cas. Si je dis mon visuel d'affaire là, vous faites la tête, bien vous faites la vie. Moi, vous faites la vie professionnellement, mais c'est un moment que vous connaissez, vous essayez de faire la vie.
1: Ok.
0: Mais la musique, elle est là. Vous êtes là. Il y a un moment tous les jours.
1: Tu es aussi chanteur?
0: Chanteur, pas du tout.
1: Pas du tout.
0: Pas du tout. En termes, mon gars, dans mon micro, vous chantez dans le public.
1: Ok.
0: Mais mon gars, chante personnellement pour moi.
1: Dans la salle de bain.
0: Dans la salle de bain.
1: Donc, avec Van Gogh, on a.
0: Pour prendre le micro, vous chantez moi-même.
1: Ouais.
0: Je ne pas trop moi pour qu'à pas faire.
1: Ok. Et c'est quoi ton instrument, toi? Qui est l'instrument?
0: Moi, je triangle avec Banan.
1: Ok.
0: Un peu de tout, justement, la plupart du temps, on fait rien.
1: Tout rien. D'accord. Et qui te donne l'inspiration, toi? Qui va un artiste écouter, qui fait toi vibrer, nous, quand on dit, fait toi envie d'être artiste aussi?
0: Maintenant, artiste même, je veux dire, comment on va côté Gaspard. Après, de côté de l'ambiance, c'est bien à moi, Justin.
1: Tranquillité, tout le monde.
0: Tranquillité, tout le monde, c'est bien à ça. Ça me dit la musique qui peut pas faire mon côté métier là. Si mon cas, tu vis dans mon coin là, mais si c'est la musique qui peut jouer là, si elle m'a résisté à jouer là, vous avez dans 5 couleurs.
1: Ok.
0: Donc vous avez assez coupé, vous avez rentré pour un dans 5 couleurs pour aller là.
1: C'est vrai qu'il est difficile, puis quand même, ça peut s'en t'époisiser ici. C'est vrai. En tout cas, mais c'était une permette de nous découvrir un petit peu toi, tout l'univers et tout. Et qui te vision toi dans 10 ans pour Génération Océan?
0: Pour Génération Océan, dans 10 ans, il y a beaucoup. Beaucoup de choses qui m'ont trouvé pour arriver. Qui peut déjà arriver, déjà l'opposer. Mais dans 10 ans, pour épargner, il y a un peu difficile pour nous, artistes, pour nous, on va dire, nous débousser un seul coup.
1: Mm-hmm.
0: Côté finance, tout, on va dire, tout relié à l'argent, c'est-à-dire. Pour nous faire une pause, nous faire une vidéo, pour nous faire les studios même, nous besoin l'argent, nous besoin. Mais ça, l'entente qui nous est là, m'ont trouvé qu'on y a nous calme loin.
1: Mm.
0: Je me posais, il y a un club qui est venu, il y a des émotions encore, des choses pour tirer. Mais nous, nous, la brise, mais nous allons aller, c'est moi, nous connaissons que nous allons aller. Nous les avons un objectif, mais dans 10 ans, nous allons marier. Ce qui nous est là, dans 2 ans, 3 ans, pour 10 ans, il
1: va finir à tel. Dixon, c'est quoi ta vision, toi, pour toute l'équipe, pour dans 10 ans, une dizaine d'années encore?
2: J'espérais qu'il nous manque plus là-haut.
1: Ben oui. En tout cas, c'est tout ce qui nous souhaite, c'est encore plus de succès. Allô, monsieur qui s'en disent de salle des belles, hein? Qui t'a envie maintenant s'interprète pour nous là? Qui t'a envie s'entendre? Ou si toi ou bien Van Gogh sont en potage avec nos musiques là, aujourd'hui? Non, mais vu que tu n'as pas santé, toi, tu choisis un morceau là. Dans toute l'équipe là, les autres bandes morceaux qui se disent, qui morceau qui te plie content? Qui, quand je t'interprète, les autres disent, il y a un feeling poche, qu'il y a différent qui traverse, qui morceau ça?
0: Ah, il y en a beaucoup, ça. Il dépend des circonstances que tu as été.
1: Ok.
0: Moi, je vais quoi, moi, UM, là, mais. Un célibataire, je vous vois.
1: Allez! Il fait une gros big up à moi, Justin, s'il peut écouter nous, il veut pas spoiler, là. Allez, en musique, live session ce soir.

0: Un petit clin d'œil à Mr. Mario Justin avec ce fameux célibataire. Nous, 21h passées de 35 minutes. Alors, c'est vrai que nous, j'ai un petit souci, une petite technique, un petit problème de son là. Merci, hein, man auditeur qui m'a. Internaute, surtout qui m'a suivi ça.
1: Merci, man camarade internaute. Ouais. Surtout parce qu'il m'a envoyé un petit message pour laisser nous connaître justement. Parce que là, nous peut travailler ici, nous pas gagner les temps, check un goût. Mais man, là, fait nous rappel qui, voilà, peine à son. Eh bien, merci à vous. Et sont une révinie.
0: Voilà, ben vous pouvez toujours aller partager le live, merci, check le live, apprécier.
1: Merci beaucoup à Ludovic qui nous vient de donner un coup de main.
0: Merci Joanita aussi, un petit peu.
1: Merci à Joanita qui est de nous depuis en remote. Oui, depuis la case. Et bien, nous avons réussi.
0: Super. Voilà. Allez, on continue avec Génération Océan, tout nouvel autre côté la table. C'était Mr. Alvigno, bonsoir.
2: Bonsoir.
0: Qui manie
2: là, correct.
0: Ton petit frère de Dixon.
2: Voilà.
0: D'accord. Allez, raconte-nous, toi, Thomas, au mythe musical, comment ça a passé pour toi? Parce que je comprends qu'ils sont frères, là. Hein? Ouais. Et tu peux parler le début, mais raconte-nous pour toi, de l'expérience pour toi.
2: Pour moi, je suis petit, mais bien guette, moi, pas une santé. Cela, c'était en 2009, 2012, cela.
0: Ouais.
2: Et bien, j'étais en santé. Moi, toujours spectateur, je vais crier, je suis content, je suis petit. Et j'ai commencé, moi, je ne suis même pas mon frère. Et c'est grâce à lui qui m'a aujourd'hui et mon collègue. Il m'a dit mon copain soutenir lui. Ouais, commencer, moi je commence par Maravan. Tchigit. Okay. Allez, vin Triang, Jambé. Après, là, Moulou Ravan. Enfin, je m'appelle du tout dans l'équipe. Et voilà.
0: Ok. Et toi, tu es là depuis la création de justement Génération Océan, parce que tu es une grande trouve ton papa dans la musique. Voilà. Qu'est-ce que ça représente pour toi, Alvigno?
2: Ben, moi, je suis bien content qu'il m'a pas ici si mettre nous. Vous avez déjà moi, pas qu'il mette nous dans le chemin. Hein.
0: Mm.
2: Ouais, je ne suis pas.
0: Il représente beaucoup pour toi.
2: Ouais.
0: Et est-ce qu'il te donne l'occasion de porter la scène, toi, avec la scène, studio, enfin, peu importe, hein, mais le moment musical avec ton papa?
2: Scène, c'est le fois, ouais.
0: Ok.
2: C'est le fois, là, si je vais faire Maravana avec lui.
0: Ok. Ouais. Que ça représentait pour toi aujourd'hui, comment dire, réponse à flambeau là, comment dire, il a sa tâche quelque part, toi avec l'équipe, comment dire, pour faire perpétuer ça l'héritage là, mais c'est l'héritage que tu as gagné quand même.
2: Ouais, ouais.

0: Et c'est une bien fille, t'es pour moi. Et
1: Ouais.
0: là, ouais.
1: D'accord. Justement, Dixon, c'est un gros héritage que tu as gagné, qui découle de la famille, pareil pour toi, de ton maman aussi. Et pour toi, pour Zotin, qui ça représentait pour Zotin? À qui point pour autant?
2: Une grosse affaire.
1: Parce que quand même, vous êtes jeune, mais c'est moi, bonnet, une fille décide pour prendre sa responsabilité de faire fleurir, comment nous dire, ça, c'est que c'est une gagnée familiale quand nous causons ces gars typiques.
2: Normalement, comme tu causes, quand même des filles, comment on y met quand il coûte un envolité, c'est remédie, quoi.
1: Félicitations. Message important, on va résoudre tout. Avignon, qui te va une influence musicale, toi?
3: Micro papé mot, des autres connais. Oui, des autres causes doucement, en plus, des autres loin, les autres micro, là.
1: Allez,
3: qui c'est
1: rapproche-toi du
3: ça?
1: micro, là. Alvigno, raconte-nous de ton influence musicale, toi. Qui va l'artiste écouter, qui va la musique t'écouter? Ce qui te coûte 10 Sega, te coûte l'autre affaire aussi.
0: Voilà. Il y a beaucoup de gens qui pensaient à quoi mon batravan. Ma vie, je m'écoute 10 Sega, non. M'écoute un peu de tout.
1: Ouais.
0: Et côté Sega typique, cela, c'est qui me plaît, je dis, inspire-moi. Gagne Clarel Homel.
1: Ouais.
0: Ouais. Après, il y a René Trappi aussi qui m'a bien compté un coup de ce pan de Sega.
1: D'accord.
0: Ouais.
1: Et en dehors du Sega, t'écoutes quoi?
0: Et la man Segué et ben, enfin moi jeune aussi on écoute un peu ben dancehall, un
1: normal,
0: peu
1: bien
0: de
1: sûr.
0: tout, même ce zouk tout, ouais.
1: Tout ce qui est
0: Voilà,
1: déroulé, en fait.
0: ouais, c'est tout.
1: Est-ce que tu te sentais toi ligne?
0: comme mon frère, ben là vous sentez.
1: Ah, mais venez faire comme Adjali par là, s'il vous plaît, mesdames et messieurs.
3: C'est mes indiens frères là, sortis dans le studio, allez. Nous pas pour gagner un père pour dire les sortis dans le studio, allez, parce qu'ils nous envient tant de souffrir santé.
1: Mais oui, allez, Alvigno, Alvigno, qui te présente pour nous.
0: Allez, Alvigno, Alvigno, la santé.
1: Il peut respirer faux, tu peux. Ah ouais, du sens, sens position, sens poste, tout, moyen d'ordre de l'eau, terrain, là, tu comprends là?
3: Passe flambeau, comme on dit.
1: Allez, moi, ce qui te propose, là, comment pédale, Lina?
0: Réfléchis, mon métier. La musique, autant, mon frère.
1: Eh ben là, ça commence à battre avant d'aller bouillir.
0: Ouais, Bélivine, moi, j'ai.
1: Ah, ouais, bah, t'y vas, là, mon vieux.

0: Alvinio, ¿qué se la papa a pichila? Te chier de la monnaie là. Je vais pas avoir un problème avec mon assaut là. En tout cas, merci, mais tu es bien capable de santé.
1: Ouais, mais il parle au moins. Enfin, préfères... pas il parle au moins, je préfère moi, les six.
0: Ok, tu préfères d'être d'air avant, de plus à l'aise, ouais, comment dire.
1: Mais quand il parle là, moi je dis, moi je ah, il est
0: là. Et toi, que lève l'aime, lui.
1: Je me sens devant les aimants.
0: Mais t'es-tu présent aussi l'année dernière pour
1: ouais, ouais, M. Gassa ouais.
0: Et toi, quel bon souvenir t'as gardé de sa concours et de ce qu'ils ont sorti de là?
1: Ah, il a, pour moi, même. Enfin, on dit. Ce qui me plie, moi, dans l'affaire là, c'est le dernier lire. Quand tu as une zone derrière, puis là, c'est pas une fait premier, une fait second, une fait l'autre, l'autre. Tu une zone, je fais une jolie ségale derrière.
0: Ah.
1: C'est une marie moment, ouais. Voilà.
0: D'accord, d'accord. Dixon, qui te. Qui te premier sentiment, réaction, comme on a crié toi pendant ce temps qui te finit troisième et te fait gagner un prix. Qu'est-ce qui te performe une être sacrée, comment on dit.
2: La joie.
0: Ouais.
2: Pas juste pour moi, pour l'équipe.
0: Pour toute l'équipe, ouais, parce que c'est un travail collectif aussi.
2: Ouais.
0: Ok, ouais.
2: C'est un morceau qui. Mais on va dire moi. C'est mon son papa qui vient de moi.
0: Ah!
2: Ils sont ça à souffrir avant.
0: Ok. Et... Quelle année nous veut causer là? On en est 97, 99. Ok, à 99, ok, d'accord.
2: Ouais. Et après, tant d'années qu'ils m'ont refait mon son là et me remettent dans mon façon.
0: Mais au goût, comme on dit les enfants aussi. Hein. Parce que c'est une fierté pour lui, au fait.
2: Ouais.
0: Ouais. Ok. C'est génial, ça veut dire que c'est mal, mais résolu le moment, Sam.
1: Ouais.
0: Est-ce qu'ils t'ont composé aussi, toi, Alvinio? T'as une objet l'homme, moi.
1: Elle dit, moi, mon compte en bas d'une, bien mon temps en bas d'une.
0: Ouais.
1: Et. Mon cas, ça fait pas ce dans la tête, là. J'ai dit, ça, comment là. Et Dixon capte ce qu'il me dit. Ah. Il a fait une affaire. Ouais.
0: Donc, un travail de frère, qu'est-ce que vous faites
2: ensemble? Il y a eu un coup, moi. Ouais. C'était ouais. Pas trop loin, le mois passé.
1: Ouais, moi, voilà.
2: C'est le mois passé dans un jeu. Nous d'investir, parce qu'on s'est un peu pour plaisir, d'orcer ça même. Il me dit trois mots.
0: Mm-hmm.
2: Trois mots qu'il me dit, il me dit c'est gars aussi.
0: Ah ouais, c'est gars ça.
2: Ben, beaucoup fini le travail là. Ah,
0: ils ont fait un petit bout de boulot. Allez, tu veux dire que c'est fini, quoi, pas Stéphane, la voix fini, quoi, Nelly.
3: Sans c'est mauvais le trap. 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Ouais, mais nous, qu'a proposé un petit bout.
0: On va essayer, on va essayer.

0: Mais tu t'exclus, alors laisse-moi la voir, chiquit de l'eau, laisse-moi la voir, mais reste la gauze, chiquit, exclusivité de Génération Océan. Alors, moi, rappelle, il va la sortir du côté de Vieux Grand Pau, exactement. Et le lac côte, nous disait sud-est. Sud-Est un peu. Sud-Est, exactement. Ouais. Ben, la fin de Zoli Trasé, pour une revision avec nous là. En tout cas, ça des droits paroles de nous. Elle m'a dit, moi, ça.
1: Avec déjà étendu le vestiaire, quoi. Tu n'as enlevé ceci à ti, en nous. Et. Moi, quand il peut qu'on s'en suffit, j'ai dit, pique te zip de te lire. Ça a une vine dans la tête un coup, on a sauté un moulin, t'es bon, qu'on t'a imaginé. On lui mettait, te pique te zip de te lire. Mon sapeau il a pas eu la tête, mon micro dans mon arme.
0: Ok.
1: Et je ne me rends compte, c'est pas Dixon pour le travail là. Tu as une zone où tu as fait un travail, pas tu Rodil. Dixon finit que la santé là net.
0: Et pas déjà toi.
2: Non, dans le tour de travail. En même temps, moi, nous, dans le transport. Mon soir, je vais toujours.
0: Ok.
1: Moi, mon père, je ne pas pour l'attention. Et là, je finis qu'à santé. Je me dis, je ne vais pas lire ça là, mais santé. Santé, ça, ça, ça. Et là, je ne suis pas d'accord là-dedans.
0: Ah, mais pas d'accord, tu ne pas d'accord tout. Oui, parce qu'il
1: doit
0: être. Parce qu'il
1: doit être.
0: C'est toi qui donne, qui lance. Et là, ouais, je comprends.
1: Et là, je me dis, dans la place de mettre tes affaires. Tu me donnes une boule là, je ressens ça, boule là, ça, ça, ça. Je me dis, ça rentre là-dedans. Ouais, ça rentre. Et.
0: Tu travailles souvent comme ça, cette
2: dé? Non, bien, moi.
1: Il faut des bonnets comme matin.
0: Non, mais c'est pas des bonnets.

0: grand matin quand je viens
1: à Vigneault. C'est vrai, quand c'est santé.
0: Ah, ben dis donc. Mais est-ce que ton papa, par contre, te sollicite-t-il quand tu finis crâne morceau?
2: Non, bien voir.
0: Ok.
2: Je dis, quand tu m'as pêché en tant que ok. Comment un premier morceau qui m'a composé, tu te laisses aller à l'autre femme.
0: Ouais.
2: Bientôt, il faut le marché. Je finis mon studio.
3: Parle-moi après, là, nous continuons cette
0: histoire. Ouais, moi, je me en vrai, la voix, c'est vraiment tout horrible. On a barré des autres. Tu fais un petit bout d'aller à l'autre femme pour nous, peut-être.
2: Pas de problème. Là, moi, je finis faire un mixage.
0: Ah, moi, je suis fini pareil, alors.
2: Oui, parce que. Et je ne vraiment pas. Je me rentre la case, je me dis, quand on écrit, quand on fait ça, pas quoi. Pas quoi, non, il y a mon morceau là, ta maman.
0: C'est bien, c'est top, c'est top. Tu fais un petit bout de morceau là. Enfin, un petit bout de morceau là, on a vu qu'il finit pareil.
2: Ok.

0: Allez, allez, tu fermes. Ça, tu fermes. Qui me fait, toi, Dixon?
1: Ben, quand nous passons le chemin, trouve beaucoup l'actualité. Ouais. On décide pour qu'on pose ça sur mon chemin.
0: D'abord, on a vécu, on a fait un déroulé et tout. Tu as besoin de tout. Pas possible, tu as besoin de trouver une affaire, ça. Dis-moi une affaire. Est-ce que quand tu écris un mot, justement, c'est tout, forcément, il te propre vécu, ça, ou pas forcément?
1: Parfois, oui. Okay. Parfois, c'est qui peut passer.
0: Ok. D'accord, d'accord. Allez, nous continuons tout de table. Mister Olivier. Olivier, qui manière? Allô, c'est un micro devant toi. Yes. Bonsoir, Olivier.
2: Bonsoir, Nikita.
0: Ça va?
2: Ça va et toi?
0: Bienvenue, toi aussi.
2: Merci.
0: Nous continuons à découvrir les autres membres de Génération Océan qui sont avec nous dans le studio. Alors, Olivier, fais-nous découvrir toi, ton parcours, que tu es aussi si forcément vieux grand pot. Comment la musique démarre pour toi?
2: Au fait, moi, j'ai commencé à l'époque de l'école, ensemble avec Dixon.
0: Ouais.
2: Dans l'école, quand j'ai fait tout ça, et là, nous venons, nous, t'en prends avant, nous, santé, danser, tout ça.
0: Et toi, qui s'en mettait en ravane de te laver?
2: Personne.
0: Ok, t'en prends-les, toi.
2: Oui, voilà.
0: Est-ce qu'il y a des gens qui apprennent, toi, ces ravanes?
2: Non, au fait, j'ai essayé de faire pareil.
0: Donc, tu n'apprends ni sur le tac, moi, tu n'apprends ni ensemble. Est-ce qu'il n'y a pas des gens qui enseignent les ravanes, là?
2: Non, non.
0: Pas encore. Yes.
2: Oui.
0: Donc, tous les mois, on me rappelle toi.
2: Oui.
0: Ben, dans l'école, nous a dit.
2: Oui, on a commencé à l'école.
0: Et toi, qui te vois une influence musicale, Olivier?
2: Moi. Enfin, n'y a plus beaucoup.
0: Ouais. Qui est l'artiste qui t'écoutait? Qui fait à toi envie d'être artiste aujourd'hui?
2: Enfin, il y a comment un avion, il y a une enclare à l'hormel.
0: Ouais.
2: Il y a un bon des autres en route, ça va.
0: Ok, d'accord. Et moi, tout à fait que Maravane, donc c'est oui. La Maravane dans l'équipe, toi.
2: Oui, c'est ça.
0: Ok. Et Maravane, comment tu décides pour basculer sur de Ravane, par le Maravane?
2: Au fait, avant mon vin de Maravane, moi, je suis un triangle avant.
0: Ok.
2: Ouais. Et là, les motos, ben, après ça, que Maravane, moi, je suis un goût. Ouais. Les moussiers, là, motos, moi, je connais, là, les tirés me rentrent. Là, dans le triangle, là.
0: Tu es plus content, Maravane?
2: Ouais.
0: Fatigant, c'est le moins ça.
2: Ouais, mais fatigant, mais.
0: Transpiré, toi, Lisa. Oui. Il y a un muscle là, mec, m'a dit.
2: Oui.
0: Mais sa Maravane qui tente la mais là, c'est fait mais toi qui te fais rase, toi qui te fais
2: rase. Non. Ça,
0: c'est. Non, c'est lui. Ok, d'accord. D'accord. Est-ce qu'ils t'ont composé, toi, Olivier?
2: Non.
0: Là, si, mais si vous dites, moi, non, je dis quoi.
2: Ouais,
0: Marie, problème ça, Stéphane, problème net.
3: Mais tu voulais que moi, ça aille sa balle, là, moi.
0: Ça veut dire que t'es pas dans la coup, t'es pas santé aussi?
2: En fait, moi, mettre la voix, puis moi, okay. Mettre un choulard, tout ça.
0: Donc, d'accord, d'accord. Ouais. Tu étais présent l'année dernière?
2: Oui.
0: D'accord. Et pour toi, comment tu si te faisais résume ça l'aventure dans une phrase ou bien trois mots?
2: En fait, moi, mon vivre une nouvelle expérience.
0: Ouais.
2: Ouais. Moi, Satan qui nous pourrait s'y ça qu'on roule même troisième. Moi, Satan qui nous pourrait s'y arriver jusqu'à là.
0: Ouais.
2: Ça qui nous arrive tout souvent.
0: Super. C'est top net. Ouais. En tout cas, c'est une jolie prestation, jolie cohésion ensemble. Et ça, pour vous, combien de temps pour préparer vous pour une partie de la scène pareille?
2: Un mois.
0: Ok.
2: Ouais.
0: Beaucoup de répétitions intenses, oui. Un mois là? Ou bien.
2: Ouais, non.
0: Ok. En fait, vous êtes déjà habitué ensemble.
2: Oui, oui,
0: mais est-ce qu'il. Mais je peux aller maintenant, c'est justement Génération Océan. Hein? Quelle fréquence de Zouane? Est-ce qu'ils se donnent tous les semaines? Comment ça passe en fait?
2: Vous êtes tous les jours, nous jeunes.
0: Okay.
1: Tous les jours, nous jeunes, mais pas pour faire répétition.
0: Ok.
1: Nous brassons une pause, pour causer.
2: Mais ça.
1: Pour répétition, il faut dire. J'ai ça. Un grand affaire pour monter.
0: Okay.
1: Là, ici, une répétition, c'est des répétitions. Mais parfois, on fait répétition, elle monte la scène, nous rate parole, nous rate frappe, nous rate tout. Mais nous pas faire répétition, nous plus bien.
0: Tu m'étends de ça là, c'est moi de suite ça. Ok, et on arrive ça plusieurs fois.
1: Oui.
0: Incroyable.
3: T'es bonnet qui fait ça normalement?
0: Ah non.
3: C'est sa zouane tous les jours là qui crée ça l'ensemble naturel.
0: Ouais, c'est vrai.
3: Fait qui, quand je te dénaturalise ce qui je t'étais, ben forcément, les a même nous raté.
0: Ouais,
3: ben, parce que de nature, j'étais le même camarade depuis enfant.
0: Ouais, c'est vrai. En plus,
3: je t'ai fini créer l'ensemble d'âme d'abord et après je t'ai pesé la musique.

0: handicap. Donc, tout à fait normal qui banam qui reconnaît Dieu en Dieu, et bien, nous, la scène, ben, c'est la perfection, quoi.
1: Ouais, c'est vrai. Elle se déjà connectée naturellement, en fait. En plus, je m'en dis, enfants, la voisin, camarade, oui, l'école. Ouais. Marie, ça y est, Marie se lit, en tout cas, hein. Ça fait plaisir de rencontrer l'équipe qui me ravit. Parfois, c'est moi, je te répète tous les semaines. C'est quand vraiment bizarre que moi, tu as besoin de dire.
2: Oui, il est là,
3: si il y a une fois, il faut une fois.
4: Des fois, nous sommes aussi un peu.
0: Mais bien sûr, nous pas encourage tout musicien à faire comme ça.
1: Pas bon conseil.
0: Non, non, non, non. Bien sûr, bien sûr. Nous, gros ou petit, nous conseille, bien sûr, répéter et de temps en temps, travailler la case surtout.
1: Mais ça, c'est pas autant qu'on va le dire.
0: Yeah.
1: Yes. Alors, nous continuons à découvrir toi, sinon, Olivier. Est-ce que sinon, tu as d'autres instruments, un instrument occidental, moderne, à part Sega typique, comment dire?
2: Non.
1: Du tout. Tu as tenu un Sega typique. Qui ça représentait pour toi, justement, le Sega typique?
2: En fait, un Sega typique, c'est comment, dans une famille, si tu es là-dedans, mais si moi, ma tante, tu fais dans son ensemble, dit que ça ne se voit pas.
1: Ouais.
2: C'est ça qui nous pousse moi, comment dire, pour...
1: Ok, ok. Donc, quelque part, tu as grandi aussi, tu soutiens le garçon, trouve sa manne grand-là, pézoué ses gars, puis danser, tout m'attendre et tout. Oui. Tu danses ses gars aussi? Non, parce que c'est certainement que tu danses ses gars, là.
2: Ah, oui, oui.
1: Ouais, ouais. Non, parce que Dixon, tu demandes déjà le concours, tu peux danser toi avant, mais demain, couche pas, t'es aussi pareil.
2: Non, mais on va se faire danser.
1: Ouais, tu n'as direct que c'est l'instrument joué et chanté.
2: Oui.
1: D'accord. Allez, à côté de toi, alors, c'est notre dernier membre qui nous a découvert, c'est Emilio.
5: Oui.
1: Bonsoir, Emilio.
5: Bonsoir, Nathan.
1: Qui manière?
5: Correct.
1: C'est Aïe, alors, pour nous découvrir Emilio.
5: Emilio, Aïe, là. Un petit zéné, grand beau.
1: Ouais.
5: On va travailler.
0: Qui paye un micro, un petit guide, parce qu'il va prendre une coqueuse à dents.
5: Ah ouais, c'est tout le monde, non?
0: Que c'était Oli?
1: Il va mourir.
0: À cause de nous, nous devons saisir dans la roue. Exprès. Parce qu'il nous connaît, nous, c'est un prétexte.
1: Oui, raconte-nous toi.
5: Moi, je me pose toutes les questions. Comment je rentre là-dedans? Moi, je suis même un grand batteur. Ça commence à faire un travail dans la peau. Je me dis, je vais taper, je vais dire, non. Non, non, je suis trop petit, je suis trop petit. Je suis à la case. Je suis couvert de Dixi. Je me dis, moi, je suis couvert de Dixi qui a bossé.
1: Problème, ça, mon ami.
5: Et moi, j'ai envie, un jour, ma femme me connaît. Et après, l'année passée, moi, j'ai eu Dixon.
1: Mm-hmm.
5: Dixon battait, moi, si on battait. Allez, Dixon, j'ai dit, qu'est-ce que vous faites là? Le monde, on dirait, bien, allez. Dixon, une équipe, et nous venions jusqu'à aujourd'hui. Là.
1: Mm. Ça fait combien de temps dans la génération aussi, en toi?
5: 11 ans.
1: Ah, tu as là depuis la création,
5: ouais,
1: en fait?
5: Création.
1: Ok, c'est aillé. Qui te dit toi-même quand tu regardes que ça 11 années de traverser ensemble là, hein, quand tu as 6 étoiles, une épisode de commencer, parce que quand même, dans une commencée, tu fais beaucoup l'aventure ensemble. La musique, c'est pas facile, il y a beaucoup de haut, beaucoup de bas, je te fais commencer en 11 ans. Qui te dit toi-même quand tu as traversé?
5: Moi aussi, après.
1: Micro?
0: Le micro peut souffler, mon crois, pour toi, aimes ça.
1: Ah!
0: Oui, avoir la main en bas, nous régler.
1: D'accord.
0: Yeah.
1: Allez, d'accord.
0: Allez, nous, allez.
1: Sorine, coupe-toi. Ouais. Vas-y.
5: Mais moi, même aussi, après, quand je suis et quand je suis venu.
1: Ouais.
5: Ouais. Par vous là, tu dis, c'est moi, une mozole.
1: Ok.
5: Une mozole. Comment on va dire? Le travail aujourd'hui. Les voyous vont apporter.
1: Bien sûr.
0: Est-ce qu'il y a des arrivées un moment que tu. Te dis-tu, non, menacé. Parce que la route l'a trop dit, ou sinon, ben, comment le passer, ou bien moi, je me passer. Est-ce qu'il y a des arrives, toi, gagne ça un moment que tu te sentis, non, je suis fatigué de faire la musique?
5: Non, non. Comment je vais dire, je disais comme si.
1: Et pour toi, raconte-nous ton influence musicale, sinon, c'est quoi qui va l'artiste écouter, toi?
5: Trop ou quoi? Parce que, on dit au Ravan, on joue la musique, le DJ.
1: Ah! Voilà pourquoi tu aimes trop beaucoup. Tu diffuses la musique, tu partages la musique. Le DJing, tu vives pleinement?
5: Enfin, pas pleinement, juste comme un petit programme.
1: Ok.
5: Ma maman, c'est l'anniversaire, mariage.
1: Ah, tu ça reste l'anniversaire, ça reste mariage, hein?
5: Oui.
1: Tu quand tu veux rejoindre un petit programme, tu dois faire souvent, tu veux rejoindre nous, non?
5: Ouais, pas trop souvent. Donne-moi un coup, deux coups.
1: Ah, bouf!
5: Dis pas, Il va vraiment avant, comment j'étais avant.
1: Okay.

0: Yeah. On va être DJ aussi, de yeah. musicien et DJ. Ok. Et DJ, ça fait combien de temps que tu fais ça?
1: Disons. Ouais, c'est top. Voilà.
0: C'est, okay. top. C'est déjà c'est beaucoup ça. Aussi. Ouais. Ouais. Ça y est. En tout cas, bonne continuation dans le DJing. Merci. Du coup, tu te qualifies tu un DJ plus dancehall, underground, Sega, reggae, funk, pop, électro, house. Donc, qui t'étais toi?
1: Dans tout.
2: Un rétro, ça.
0: Un rétro, ça. Mais non, mais fais-toi bien rétro, parce qu'il est dans le rétro plus.
2: Juste tout.
1: C'est tout. Quand on voit des programmes, pas si c'est
0: bien sûr. Tu faisais quand pas faire plaisir à toutes les générations devant toi. Est-ce que c'est dur d'être DJ? Parce que vous avez une gueule, vous pas trop gueule, ou quand je vous gagne un DJ, que madame pose des questions, est-ce que c'est compliqué d'être DJ?
1: Oui, oui. Parce que vous ne connaissez pas, et d'un coup, vous ne connaissez pas la liste qui sont en train de c'est où de sur de la tête vous êtes capable de faire surtout un point de concert.
0: C'est compliqué ça parce que souvent dans un programme DJ qui gagne tout causé couillon qui m'a dit je me peux m'entrer d'autres tu vois là malheureusement pour vous les DJ mais du coup ouais, c'est pour penser voilà, c'est ce lot de complications ici il y en a quand même ouais. ok est-ce qu'il y en a un genre d'événement qui te plie content à le performer jouer ou pas? Parce qu'il y a une man qui n'a plus de mal à m'aider, tu n'as plus beaucoup de style Stéphane, maman, la vie. Tu me comprends là?
1: Oui, je vais aller manger une balle.
0: Une balle? Qui fait une balle?
1: Une balle ou une variété.
0: Ok.
1: Vous avez ça, une petite maman, ça gagne ce goût là.
0: Ok.
1: C'est moi qui vous mélange tout ensemble.
0: Donc tu es libre de partager tous les petits de musique de Béro Diamant. Ok, d'accord. Peut-être un jour, nous avons une zone dans notre univers, tu sais, il y a une rencontre, te faire nous découvrir ça, l'univers de DJing là. Mais c'est là qui donne toi le goût pour faire ça en fait.
1: En fait, j'ai un cousin. En fait, j'ai un cousin. J'ai un cousin. À côté, quand t'as comme moi, papa. C'est un arrêté. Avant, je fais jouer, ça commence à être banal, Et moi, les autres, mon frère, il me prend. C'est moi, j'ai vu si ma mère a fait, qui fait moi ici, on va faire. Allez, allez, il y a un acte. J'ai jusqu'à dernier, moi allé moi tout seul.
0: Ok.
1: Moi j'ai moi tout seul, moi allé moi là-bas, moi à l'anniversaire, Montréal.
0: C'est génial. Ouais. Mais bonne continuation, Emilio. Merci. Mais sinon, on vit qu'on voit des gros l'univers complètement différents, ça c'est gars typique avec DJing.
1: Oui.
0: Comment ça a venu, ça des affaires là? Comment tu fais pour jongler entre ça des l'univers complètement différents, complètement?
1: Enfin, comment. Mon bien la priorité.
0: Ok.
1: Si mon gars joué au Dixon pour moi. On va là-bas.
0: Ok, c'est une l'engagement
1: pour...
0: avant.
1: Oui, l'engagement.
0: Ok.
1: On va pour moi, prive personne.
0: D'accord.
1: On va prendre l'engagement après moi, mal perdu, moi, après.
0: Ok. Fais comme, fais serve, mon Dieu.
1: Voilà.
0: D'accord. En tout cas, merci beaucoup, tu partages ça avec nous. Est-ce qu'il t'a ôté un compositeur, toi, dans la génération aussi, en toi?
1: Non.
0: Pas santé non plus.
1: Non.
3: Tu m'as dit bien.
0: T'as fait massacre.
1: On dit sur les
0: pas grave. Allez, nous laisse place à la musique un petit peu avec Stéphane et les autres EMP. Trois mots, ça peut-être, Stéphane, comment tu peux dire, boss?
4: Trois
0: mots, un des l'autre, c'est bon?
1: Okay.
0: Allez, on va y aller faire un petit peu la musique.
1: Un petit medley.
0: Un petit medley, c'est un medley, ouais, trois morceaux. 22h passées de 11 minutes, vous êtes sur RM1, AM1, Facebook, la Radio Nationale, ainsi que YouTube avec Génération Océan. On dit, balance sorti directement du côté de Vieux Grand Pau. Allez.
3: Un petit medley, petit frère, vous êtes.

0: gros hommage à Tifray sur RMS ce soir, grâce à moi, à Génération aussi, on merci beaucoup pour ça. Tifray, vous pouvez voir l'inspiration d'Ixion.
1: Ouais.
0: Alors, justement, quand on apprend ça, c'est gars, Tifray, que ça apprend. Est-ce qu'il y a du monde qui fait ta découverte, Tifray, quand t'écoutes lui en fait, écoute la musique?
1: Non, non, non.
0: Là, encore une fois, pas toi. C'est mon bénou, quand j'ai quitté Tchen Dennis, qui plutôt qu'il y a eu une curiosité, non, mais toi, on vient la découvrir, on vient la recenser pour que tu m'aides à apprendre aussi.
1: Pour moi, mon petit, plus on cherche les gars qui, là, c'est plus intéressant pour moi.
0: Ok. Quand ça a l'intérêt là, venir pour enlever plus vers l'ancienneté, diction.
1: Premièrement, comme du coup, j'ai acheté le tout morceau, tout venir. Pendant qu'une parabole. Bah, le morceau qui peut venir, mais moi, je vais une parabole là, en même temps, beaucoup de choses.
0: Ok. Donc, tu écoutes beaucoup un ancien en fait.
1: Ouais.
0: Ok. D'abord, je t'écoute filou ça. Salutations à Philippe. Merci Marie, beaucoup du monde. En tout cas, une Marie, gros big up, un gros travail qu'il fait Philippe de Manier. Nous saluons lui. S'il y passe pas là, s'il peut écouter, parce que c'est un gros, comment on peut dire ça, un musée en ligne qui est né à travers Philippe Maurice. Écoute les répertoires et tout. Tellement la musique de l'océan Indien. Pas que passe Maurice Rodrigue, La Réunion, tout. En tout cas, ouais. Plein de ressources, là, qui te capable prendre Marie beaucoup d'affaires, comme on le dit. Alors, Génération Océan, on arrive justement au Fictien Morceau. D'autres projets, qui va un projet pour l'année prochaine? Peut-être un album en vue, une collaboration en vue, Dixon?
1: Album pas en cours.
0: Ouais.
1: Collab aussi, bon, pas quoi.
0: Pas tout de suite, ouais.
1: Et peut-être bien, dans l'avenir, bah, on est.
0: Il y aura des mots sur la clip sur Titan Diano.
1: Des morceaux, plus une vidéo.
0: Ouais, un clip qui arrive. Ouais. Clip pas fini quand se tourner?
1: Non.
0: Ok.
1: Bien sûr.
0: D'accord. Et sinon, tu demandes son coup de travail, coup de tricot de Dixon?
1: Lévé, record 114.
0: Ok.
1: Ouais. On fait un petit coucou à Alan.
0: Ouais.
1: Et Simon travaille mon chocolat.
0: Ouais.
1: Ouais. Et un petit coucou à Jonas Zamia. L'homme fort.
0: Ouais.
1: Il même qui.
0: Pas loin pour la problème, c'est mon studio là, 114 et tout.
1: Ouais. Jonas, il même qui monte lévé.
0: Ok. Super, tu n'as pas de monde avec toi, comment dire, studio, comment dire.
1: C'est aïe.
0: Alors là, nous restons une demi-heure, moins même pour partager ensemble, il restait quelques chansons encore à partager de toi. Qui m'a envie de partager avec nous là? Décide de te préparer pour mener pour avec nous.
1: Ça va me préparer pour mener. Mais assez longtemps pas sentir, mon corps est fini. Mon corps dernier coup, mon sentir, c'était en 2009.
0: Donc, oui, qui fait aussi
1: le premier la scène qui m'a monté.
0: Ah ouais, qui m'a fait ça?
1: L'éducation, maman, papa.
0: Qui fait un pensée quand j'étais là pour ressentir ça, morceau là, Dixon?
1: C'était un morceau que mon papa a composé.
0: Ouais.
1: C'est ça même premier morceau qui me sentait, parole maman, avec l'éducation, maman, papa.
0: Ok.
1: Ça, tout l'anniversaire que tu as dans ma maternelle.
0: T'es chupé sans ça?
1: Maman, avant de me la mettre, je me dis bon, je dis bon. Après, c'est égal.
0: Ok.
1: Ouais. Et c'est même premier morceau qui m'a monté. Et premier morceau qui m'a monté, son avant, c'est. L'accompagnement.

0: L'éducation pour maman, papa. Font partie de deuxième, pas une première morceau qui t'a interprété, qui sont de la scène.
1: Ouais.
0: Grâce à toi, papa.
1: Ouais.
0: C'est génial. En tout cas, on pensait d'être très fiers de toi, d'Alvinio, de ce soir. Ça fait plaisir, en fait. Hein? Je vais répondre qui écoute l'inarrêté pour lire comment on dit ce parcours.
1: On répond à tout.
0: C'est elle. En tout cas, c'est mon pensée, c'est quelque part elle la joie, mais capable peut-être un petit peu aussi parce qu'il l'hypertana, ce qui, comme on dit, elle se fait bien, aussi bien qu'il lit peut-être aussi. Ouais. Tu sens-tu comme ça, toi, tu vivrais comme ça?
1: Ouais.
0: Ou pas?
1: Et comment me dire, on a le troisième prix.
0: Ouais.
1: L'année passée, c'est grâce à mon papa, tu l'as. Il a dit, tout le monde a gagné sa troisième prix. Il a dit, c'est pas tiré à l'oreille, il y a, il y a.
0: En tout cas, on salue toute la famille, tous les cinq du côté de Vieux Grand Port. Et bonsoir tout le monde du monde qui est dans le chat, qui peut y avoir un petit gifé, un petit la flamme, un petit léquet. Merci d'être présent. Et nous pouvons continuer à la fin de l'émission. Nous faisons un petit tour de table, donner un petit mot de la fin. Thierry, qui t'a envie de dire ban auditeur du côté de Vieux Grand Port, ban fan, c'est aussi ban du monde qui peut écouter, qui peut suivre en ce moment.
2: C'est que j'ai envie de dire, mais nous pouvons continuer.
0: Ouais.
2: Je ne vais arrêter pas là. Je vais continuer. Continuez juste derrière nous. Mon programme de Tena, continuez avec nous. Nous là pour montrer ce qu'il nous a à faire. Et nous pouvons continuer, sinon nous pouvons continuer.
0: Super. Emilio.
3: Enfin, merci pour votre support.
0: Ouais.
3: Et reste connecté.
0: Quand nous causons reste connecté, justement, de nous aux bandes réseaux sociaux, aux bandes pages, est-ce qu'ils ont une génération aussi, on n'aime pas?
3: Oui, oui.
0: Qui vous allez, que vous êtes appelé, qui vous a fait.
3: Facebook, appelé Génération Océan, ouais. Nous, en contact avec nous.
0: Ouais.
3: C'est qui le programme de Téna, pas hésiter.
0: Bien sûr. Génération avec un ZN, on nous rappelle maintenant, c'est pas Génération, c'est Zénération en créole. Bon, yes, Mr. Olivier, tout le monde de la fin.
4: Yes.
0: Nous tournons un petit micro, lève-toi. Voilà. Il y a des micros. Vous avez cause des fois, plus ça veut dire.
4: Ah, en fait. Maman, je vous remercie merci qu'ils aient suivi nous.
0: Ouais.
4: Enfin, c'est facile dans eux, pas de problème dans nous aussi. Et moi, je vous remercie beaucoup.
0: D'accord. Alvinio.
5: Et moi aussi, je vous remercie un grand merci. Vous trouvez que c'est un peu si pour nous tout cela. Après, c'est pas de c'est pas de la flamme.
0: Oui, le live.
5: Ouais. Moi, je dirais, ben, parce qu'il y a le réseau, il y a le TikTok. C'est tout le TikTok, nous y a nous.
0: Vous êtes présent le tout réseau.
5: Ouais, le YouTube aussi, mais nous pas trop sur YouTube, parce que TikTok qui plie.
0: C'est vrai que TikTok, ça va vite. Hein. Ils ont dit TikTok, ils m'ont mis un outil indispensable pour un autiste, hein, indéniable. Ouais. Hein. C'est pour ça d'ailleurs que c'est vu qu'ils sont là, puisqu'ils les autres réseaux. Ok.
5: Ouais, mais. Là, TikTok, là, c'est ce qu'il y a à prendre en compte.
0: Par Génération aussi. Hein. Génération Facebook, TikTok,
5: pareil, pas.
0: D'accord. Et mot de la fin, bien sûr, pour toi, Dixon, qui la voit, ce groupe-là, qui lead ce groupe-là, qui t'a envie de dire.
1: Merci tout de même, Nikita.
0: Plaisir partagé. Merci de te présenter.

0: auditeur.
1: Ouais.
0: Merci de tout. Voilà, comme dit José, comment Emilio NGR, reste connecté. Il y a beaucoup de choses qui peuvent venir.
1: Ouais.
0: Nous, on a beaucoup, beaucoup, trop beaucoup.
1: Ouais. En tout cas, le message est lancé par un auditeur, quelqu'un d'autre, pas hésiter à suivre les réseaux sociaux de Nota La Fosse. Là. C'est un groupe qui existe depuis 11 ans déjà.
0: Ouais.
1: Génération Océan. Il y a un tout dernier single qui fait que son titre s'appelle Lévé, Lévé. Ouais. Clip pour venir bientôt. 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Je tape Génération Océan, pas tout. 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Merci beaucoup de votre présence, les garçons. Salutations, mon auditeur du côté de Vieux Campo, toute la famille qui est dans le chat, pas veut l'équipe, pas veut être Marie-Cia, yes, Chief Net, Marie Top. Et pour clôturer, le morceau, qui morceau te reste pour
0: papa? Un dernier message, un morceau pour papa.
1: Ouais.
0: Écoute, Thierry, c'est maman qui a fait ça en 2009.
1: Ouais.
0: Comme tu veux dire, tu peux danser.
1: Ah.
0: Ben, bon, fais un morceau là.
1: Un morceau là, comment t'as appelé?
0: Poule gratter.
1: Poule gratter? Allez, on a découvert ça pour là. Merci beaucoup, Génération Océan. Bonne soirée à tous. Nous terminons en beauté avec le son de la Ravane.

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